0: On fait de la muscule, prendre des poids de genre 40 kilos sur ses bras et tenir le plus longtemps pour avoir des muscles.
1: Et vous connaissez des sportifs de haut niveau?
2: Ah oui. Oui, Cristiano Ronaldo,
0: Teddy Riner, Kylian Mbappé,
2: Lionel Messi,
3: Léon Marchand,
2: Félix Lebrun et Alexis Lebrun.
1: Et ils faisaient quoi eux?
2: Du ping-pong.
1: Vous les avez regardés pendant les JO?
2: Oui, de temps en temps.
0: Moi, je les ai pas regardés, mais
2: j'ai vu surtout.
0: J'ai vu juste Teddy Riner parce que j'aime bien karaté, mais j'ai arrêté.
2: Moi, j'ai vu beaucoup plus de fois Léon Marchand, même si je préfère beaucoup plus le ping-pong. Il faisait vraiment des trucs magnifiques.
4: Will Bayama, je crois, pour la France, le basketteur. Et après, il y avait un Américain. Après, je sais pas comment on l'appelle, mais ma belle-mère, elle avait crié le King, mais je crois pas que c'est son prénom.
1: Est-ce que vous aimeriez être un sportif ou une sportive de haut niveau, vous?
4: Oui.
2: Non. Est-ce que ça demande trop d'exercice?
0: Faire de la piscine, j'aime bien. Ça fait marcher les bras, les jambes en même temps. Et ça demande beaucoup d'entraînement, du coup j'adore.
2: Moi, oui, parce que j'aimerais bien faire beaucoup de ping-pong. Parce que c'est mon sport préféré et Félix Lebrun, il m'a donné un bon coup d'énergie. Maintenant, j'en fais un club et voilà.
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6: Avaler des légumes aux ados, c'est souvent mission impossible.
7: Parce que c'est pas bon.
6: Et si en plus les légumes sont moches, bah là c'est carrément la guerre.
8: Oh, toi, file dans ta chambre, avec ça saute. Dépêche-toi, allez, ouste.
6: Carottes tordues, navets craquelés, patates trop grosses ou trop petites, difficile de leur faire avaler tout ce qui sort des standards parfaits des supermarchés.
9: Non, j'ai pas faim.
6: Du coup, les légumes moches finissent à la poubelle. Pourtant, ces légumes-là ont autant de goût, voire plus de caractère. Mais non, ils ne rentrent pas dans le moule. Comme dans la vie, ce qui n'est pas dans la norme est souvent mal perçu. Et dans l'alimentation, bah, carrément jeté.
10: Je me rappelle dans le temps que, quand j'étais petite, qu'on ne gaspillait rien.
6: Au lycée d'Avier à Joigny, on a décidé de casser les codes et de ne rien gaspiller avec une soupe un peu spéciale.
11: Tiens, ça c'est de la soupe au chou.
6: Alors, elle n'est pas forcément au chou, mais tous les mercredis, entre 10h-10 et 10h10, c'est l'effervescence dans la cafétéria. Des centaines d'ados, des cuillères qui s'agitent, des verres de soupe qui disparaissent en un clin d'œil, 150 portions englouties avec le sourire. Le secret? Une soupe préparée avec des légumes moches. C'est tellement bon. Bah oui, des carottes difformes, des pommes de terre irrégulières, transformées en un délice réconfortant.
12: Avant, j'étais moche. Ma vie était un enfer.
6: Et puis l'équipe choc de l'association Lycévasion, née en 2025, est arrivée et elle a tout changé. Avec cette idée choc, et si on montrait que moche ne veut pas dire mauvais? Et ça marche, les élèves adorent, tout se passe comme sur des roulettes au lycée Louis Davier. Voilà un geste d'éducation de bon goût, doublé d'un geste solidaire et anti-gaspi, qui met dans le mille. Du coup j'ai envie de m'y mettre aussi. Allez, sauvons les légumes moches.
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13: Il y a un truc qui nous rassemble tous, nous les Mayennais, c'est bien sûr le bon Mayennais. La vache broute dans les champs, puis ce lait précieusement pasteurisé pour fabriquer du fromage. Et ce fromage délicatement conservé dans cette boîte. Oui, celle-ci, avec le couple si mystérieux dont personne ne connaît l'histoire, mais où tout le monde se raconte une histoire. Une recette qui marche depuis 1912. Audrey Gaillot, chargée de communication pour la société Vaubernier, implantée à Martigné-sur-Mayenne.
14: On est habituellement quatrième marque nationale la plus vendue en France, mais sur le mois de décembre, on a eu la bonne surprise de voir que... On était passé troisième.
13: Et si au départ il n'y avait que le bon Mayennais, désormais la marque est une référence en France. Catherine Drezen, présidente de Vaubernier.
15: Aujourd'hui, ce sont 130 collaborateurs qui travaillent. Nous fabriquons une large gamme de fromages et de produits laitiers bon Mayennais. Camembert, brie, coulommiers, lingots, carrés.
13: Ah, mon camembert est prêt. Ça, avec du pain alors. L'entreprise Vaubernier fait travailler plus de 170 producteurs de lait autour de la fromagerie.
14: On met un point d'orgue à faire que nos fromages soient de qualité. Et puis, on a des consommateurs qui nous sont fidèles.
13: Oui, et d'ailleurs, pas plus fidèles que moi, parce que moi, j'ai le Bic, 4 couleurs, bon mayennais, grâce à ça, pardi, au point. Ils existent depuis le début. Vous les échangez pour avoir un cadeau. Et forcément, ça fait un succès fou, comme le souligne Catherine Drezen.
15: Sur l'année 2020, on a à peu près échangé par point ou vendu 45 000 objets à l'effigie de Bon Mayennais.
13: Et comme le dit Audrey, les objets sont variés.
14: On a quand même une trentaine d'articles qui sont disponibles sur la boutique, donc on y retrouve des tabliers, des torchons, des sacs isothermes. Quand on passe dans différentes maisons, on voit toujours des petits coins qui sont dans les petits pots et les gens ont l'habitude de les conserver. Et donc je pense que ça se passe de génération en génération.
13: C'est vrai, ça finalement, tout le monde a une histoire avec le Bon Mayennais.
14: L'habitude de voir le camembert sur la table le dimanche avec ses grands-parents, et finalement c'est des choses qu'on reproduit nous aussi avec nos enfants. Et donc pour nous, c'est vraiment une fierté de voir que la marque se transmet.
13: Et même si la recette du camembert, le Bon Mayennais, n'a jamais changé, la tradition n'empêche pas l'innovation.
14: Donc la finie 1912 au mois de septembre, qui a un peu plus de caractère par rapport à notre camembert historique. Autre exemple, sur le fromage le léger, on a revu le pack là récemment pour pouvoir faire émerger la notion de riche en protéines, qui est aujourd'hui sur le marché un point qui est important, notamment pour les sportifs.
3: Ça y est, j'ai fini mon camembert au four. Bah du coup, je vais courir.
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1: Catherine de Jouy en Pitivray, collectionneuse de cartes postales anciennes.
2: Vous faites partie d'un club ?
1: J'appartiens au club du Cercle des cartophiles de Loiret depuis une vingtaine d'années.
2: Ça a l'air très sérieux cette affaire.
1: La carte postale a démarré, on va dire, environ en 1900. Petit à petit, ça s'est enrichi jusqu'à avoir des années très glorieuses en 1970.
2: À votre avis, vous avez combien de cartes postales anciennes de Pithiviers ?
1: Alors, je n'ai pas chiffré, mais j'en ai au moins 800, je pense.
2: Et ça vous provoque quoi quand vous les trouvez ?
1: C'est une certaine curiosité parce que je reconnais des lieux où j'ai pu itinérer à pied. Tous les chemins où je suis passée, j'ai eu envie de les collectionner.
2: Et à chaque fois, c'était la même émotion quand vous les trouviez en brocante ou sur des salons de collectionneurs ?
1: Alors l'émotion, c'était celle de trouver où il y avait ma maison. Je l'avais ratée pendant 15 ans et je l'ai retrouvée 15 ans après.
2: C'est-à-dire vous l'avez ratée pendant 15 ans ?
1: J'étais sur une vente et la personne avant moi l'a prise. Et le jour où je l'ai retrouvée, vraiment, j'ai été enchantée. Là, c'est une émotion. Alors c'est de l'émotion parce que ça retrace des chemins où je suis allée, où je suis passée, soit à bicyclette, soit à pied. Et en même temps, on voit que d'autres avant ont foulé et que le temps passe, mais les choses demeurent.
2: Vous êtes une grande nostalgique ?
1: Non, pas nostalgique, mais curieuse. Curieuse de ce qui se passait auparavant. Les concours de pompe, très...
2: C'est quoi les concours de pompe ?
1: Alors, les concours de pompe, c'était des réunions festives où tous les gens qui pratiquaient les pompiers étaient réunis à Pithiviers, mais venant de différents points du...
2: Mais ils faisaient des pompes ?
1: Non, concours de pompe, c'était la pompe que l'on animait, qu'on appuyait d'un côté et de l'autre pour faire la pression, pour éteindre l'incendie.
2: Ah, d'accord. Ah oui, moi je voyais les gens en train de faire des pompes au milieu de Pithiviers, non ?
1: Non, pas encore.
2: C'est fou, quand on regarde, c'est un petit peu des vestiges du passé, on se dit que le temps passe très vite, non ?
1: Alors le temps passe très vite parce qu'étant petite, moi j'ai connu par exemple le kiosque de Pithiviers.
2: C'était quoi le kiosque ?
1: Alors le kiosque c'était situé sur le Mail Ouest et en même temps on y faisait de la musique, donc il y avait des rassemblements musicaux très fréquemment.
2: Ah, le kiosque à musique.
1: Oui, le kiosque à musique, pardon. Et donc ce kiosque a été démonté, mais j'ai retrouvé toutes les cartes postales anciennes du kiosque, parce que ça aussi, ça évoquait des souvenirs pour moi.
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3: Un début de conversation pour vous aider dans l'apprentissage de la langue bretonne aujourd'hui et puis après un nom de famille qui permet de faire front.
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3: Alors, c'est pas évident d'apprendre la langue à la radio. J'essaie de vous donner quelques clés chaque jour, mais pour ça encore faut-il être à l'heure pour écouter les chroniques. Donc, pour ne pas rater l'heure, il y a une question que vous devez connaître. Une phrase. Pédéré. Je suis sympa, c'est une phrase courte. Trois mots. Pédéré. Et ou EO, si vous voulez, c'est facile à traduire, c'est « quelle heure est-il ?» PED, c'est un mot interrogatif qui signifie combien ? PED, à retenir évidemment, ça sert dans plein d'utilisations. PED heure, quelle heure ? Et à la fin, EO, c'est une des formes du verbe « être » en breton conjugué. PED heure, EO, PED heure, quelle heure est-il ? Retenir cette phrase vous permettra de ne jamais rater vos rendez-vous de toutes sortes et surtout vos rendez-vous radiophoniques. Peder et O, quelle heure est-il ? Alors pour répondre s'il est midi par exemple, bah vous répondrez Chris Tays et O. Midi, il est. Et on n'oublie pas le verbe à la phrase, on ne dit pas juste Chris Tays, on dit Chris Tays et O. Peder et O, quelle heure est-il ? Chris Tays et O. Il est midi. Bon, dites pas ça une autre heure qu'à midi, ça marchera moins bien.
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3: Et un patronyme frontal aujourd'hui, ou un nom qui fait front, comme je vous le disais, ou même plusieurs, Taldir ou Talourne. Deux mots commençant avec le préfixe tal, T-A-L. Et tal, qui n'est pas la chanteuse en breton, a plusieurs sens. En premier, c'est le front humain, évidemment, tal, antal, le front, tal, antal et begarpen, le front en haut de la tête. C'est mieux s'il est là, d'ailleurs. Et donc, si votre nom de famille est Taldir ou Talouarne, eh bien, mieux vaut ne pas donner de coup de tête au risque de casser celle d'en face, car Taldir veut littéralement dire front d'acier, rien que ça. Et Talouarne, c'est pas en reste non plus, Talouarne, c'est le front de fer. Alors, encore un nom ramenant une époque où les hommes se faisaient remarquer sur les champs de bataille ou dans les mêlées. Et les Taldir Outaouais n'était visiblement pas mauvais pour donner ou amortir les coups. C'est pas une raison pour faire pareil. Moi, je vous dis à demain, même heure.
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5: Arnaud Fromage est avec nous chaque matin. C'est l'heure de la nécessaire minute comtoise. Mon cher Arnaud, bonjour.
6: Bonjour.
5: Du côté des radars, il y a des petites surprises. On donne vraiment des drôles de noms aux choses, parfois, chez nous, en Franche-Comté.
6: Oui, et en voici un nouvel exemple. Alors, petite mise en situation. Vous êtes en voiture, vous venez de Belfort, et vous roulez en direction de la chapelle sous Rougemont. Bref, vous êtes sur la départementale 83. Vous passez de nez avant d'arriver à Rope. Là, vous passez devant la mairie, sur l'avenue Charles de Gaulle. Il y a Céline Coiffure, mais vous continuez. La petite patte d'oie à la Vermenoncourt, vous restez sur la route principale et vous avancez encore un petit peu. Il y a les jolies maisons typiques là sur le côté. Et c'est là, dans le virage, qu'il faut freiner, tout simplement parce qu'il y a un radar.
5: Oh, bah, pas mal la petite balade là autour de Belfort. Je vois pas vraiment où vous voulez en venir, Arnaud.
6: Eh bien, exactement à cet endroit précis, là, sous le radar, en face de la boîte aux lettres. Parce que ce n'est pas n'importe quel radar. C'est celui qui est surnommé le radar Johnny Hallyday. Mais alors, pourquoi, allez-vous me demander, maintenant que j'ai réussi à capter votre attention?
5: Eh ben oui, pourquoi le radar de Johnny Hallyday, Arnaud? Oui.
6: Pour comprendre, il faut remonter à février 1970. L'idole des jeunes a donné la veille un concert à Strasbourg et doit se rendre à Besançon. 3000 personnes l'y attendent et il est 18h passé. Dans la DS Palace Citroën, qui roule à fond parce que, bah, années 70, il y a donc Johnny Hallyday et Sylvie Vartan, mais aussi Mickey Jones, le guitariste de Johnny, Jean Ponce, son manager, et Sacha Rulle, son secrétaire. On est en février, il fait nuit, il fait froid, il y a du verglas et ça roule vite. Bref, Johnny perd le contrôle de sa voiture. Il glisse et se retrouve dans le fossé. Alors il parvient à reprendre le contrôle de son véhicule, parce que ne l'oublions pas, Johnny Hallyday est un pilote, mais malheureusement, il y a un bloc de béton qui bloque le fossé et la voiture finit par s'y écraser. À bord, Johnny et son guitariste n'ont rien, mais son secrétaire et son manager sont blessés. Sylvie Vartan, elle, a carrément traversé le pare-brise, elle a le visage en sang. En 1970, la ceinture de sécurité est censée être obligatoire, mais dans les faits, personne ne la met vraiment. Les voisins viennent au secours des blessés. Alors au départ, ils avouent ne pas vraiment avoir reconnu Johnny et Sylvie Vartan parce qu'ils sont sous le choc. Et les blessés sont conduits à l'hôpital de Belfort. Johnny s'empare du téléphone d'un riverain pour annoncer qu'il n'y aura pas de concert à Besançon ce soir-là. Sylvie Vartan, elle, s'exile quelques mois à New York dans une clinique de chirurgie esthétique où elle subira des dizaines d'opérations de reconstruction pour effacer les traces de l'accident. Alors voilà pour la petite histoire. Et c'est donc dans ce même virage, toujours à la sortie d'Europe et toujours aussi dangereux, qu'a été installé en 2019 un radar, le radar Johnny Hallyday, pour nous rappeler que, star ou pas, il ne faudrait pas oublier de...

0: par Johnny Hallyday. Voilà, on sait désormais où il est grâce à vous, Arnaud Fromage, pour la nécessaire minute comptoise. Vous menez les enquêtes dans tous les sens et vous nous faites revivre avec un superbe podcast La vie incroyable de Paul-Émile Victor, un jurassien qui, pour sa première expérience et sa première expédition, est parti au Groenland. On a entendu le premier épisode jeudi, à partir de 10h. Et le numéro 2 est déjà disponible en ce moment sur l'application ICI. Vous allez véritablement découvrir ce qu'a enduré l'équipe autour de Paul-Émile Victor, une équipée qui a été véritablement sans danger, mais ô combien importante pour l'avancée de la science. Un podcast passionnant avec vous, mon cher Arnaud Fromage. Je vous dis à demain.
1: À demain.
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1: Un circuit court aujourd'hui à Saint-Pierreville. Nous sommes au nord-ouest de Privas avec Sabine Loulier pour découvrir Castanaïs.
2: J'ai décidé de créer une ligne de cosmétiques qui sont fabriqués avec les châtaignes que l'on produit sur l'exploitation. Et donc cette ligne de cosmétiques, elle est certifiée bio et nos châtaignes sont bio et AOP châtaignes d'Ardèche.
1: Et donc aujourd'hui, Sabine nous propose une crème corps et une crème visage.
2: Donc la particularité en fait de la châtaigne, elle est multiple. D'abord, la châtaigne est très riche en sucre, ce qui permet d'avoir ce côté très très hydratant de la crème. Également, la châtaigne contient du tanin, qui est issu, vous savez, de l'arbre et de la sève. Le châtaignier contient beaucoup de tanins. Et donc, ces tanins, en fait, ont un rôle un petit peu antioxydant qui permet de faire que la crème convienne aux peaux qui sont un peu rosacées, vous savez, des peaux un peu atopiques, des peaux un petit peu fragiles. Et puis, troisième effet, et pas des moindres quand même, ce sont les polyphénols qui sont très riches et condensés dans la châtaigne et qui en font un anti-âge naturel imparable. Pour l'instant, l'accueil est plutôt favorable, très favorable. C'est vrai que les Ardéchois sont très surpris. Ils ne connaissaient pas, évidemment, je leur dis que c'est normal parce que ça n'existait pas avant. L'usage en cosmétique est encore balbutiant.
1: Et c'est donc en profitant des 12 hectares de sa châtaigneraie multicentenaire que Sabine a décidé de se lancer dans l'aventure Castanaïs. Et donc forcément, en parallèle de ses produits cosmétiques, vous avez également toute une gamme de bonnes choses à déguster.
2: C'est une gamme qui est assez restreinte, mais qui va à l'essentiel. De la crème de châtaigne, de la crème de châtaigne saveur peine d'épices, de la farine de châtaigne et des châtaignes au naturel. Et qui fonctionne bien, quoi qu'il reçoit aussi un bon accueil de la part des clients. Donc c'est chouette, franchement, c'est une super aventure.
1: Bon, et vous savez quoi ? C'est une belle aventure aussi parce qu'elle résulte d'une belle histoire d'amour.
2: J'ai rencontré mon mari donc il y a 30 ans maintenant. Et mon mari est fils de castanéiculteur. Moi, ça fait 30 ans maintenant que je vois mon mari passer énormément de temps dans ses châtaigniers. Tous les jours, il y va, il connaît les arbres, il sait ce qui se passe dans ces arbres, il suit l'évolution des arbres qui greffent. Parce qu'en fait, nous, on travaille sur une châtaignerie ancestrale et traditionnelle et nous ne plantons rien. Nous greffons. C'est un travail au long cours. Mon mari fait de la taille en prévision des greffons qui vont sortir, si tout se passe bien, de cette taille. Et donc, l'année d'après, il récupère ses greffons, il regreffe, donc on choisit nos variétés. Une chose aussi importante, c'est que mon mari est un des derniers à pratiquer une greffe en flûte traditionnelle sur laquelle on n'utilise absolument pas de mastic. Voilà, c'est-à-dire qu'on utilise la sève qui sert de colle. Et donc, tout le process est super naturel. Donc, moi, quand j'ai vu ça, je me suis dit, mais c'est un travail incroyable qui passe sous silence. Et donc, moi, je voulais essayer de donner à voir cette passion pour le châtaignier. Donc, c'est pour ça que j'ai aussi cherché à faire des produits qui soient élégants, qui soient vraiment de très haute qualité. C'est pour ça, d'ailleurs, que la crème que je produis, les crèmes cosmétiques, elles sont bio, mais elles sont dans des pots qui sont compostables et biodégradables, avec des étiquettes en papier, une encre, une colle qui sont non impactantes pour l'environnement. Vraiment, c'est l'essence même de l'Ardèche, sans aucun PFAS, sans aucun produit controversé. Et les produits, on peut les mettre au jardin quand on a fini de les utiliser.
1: 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Comme d'habitude, je vous mets toutes les infos qu'il vous faut sur ici.fr Drôme Ardèche, rubrique circuit court.
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3: Bonjour, je m'appelle Julien Ferrandez, président du foot de l'AS Saint-Germain-Chantirac depuis 7 ans maintenant. J'habite à Saint-Germain-du-Salambre, je travaille à Saint-Germain-du-Salambre, j'ai la chance de travailler là où je joue au foot. Du coup, je suis cantonnier, donc je m'occupe du terrain, je m'occupe des infrastructures du stade, donc encore plus de plaisir à être président d'un club.
4: Bonjour Julien, qu'est-ce qui vous a fait entrer dans ce club ? Est-ce que c'est la fonction de président ou c'est d'abord le fait de jouer au foot ?
3: Non, le club, je l'ai connu avant d'être président, je suis rentré au club en 2002. Et c'était un copain à moi qui m'a dit « Viens, on va jouer à Saint-Germain, tu verras, c'est un super club ». Et effectivement, je suis tombé amoureux du club, des joueurs, de l'entente, des dirigeants surtout, parce qu'il en faut, et des supporters qui nous supportent tous les dimanches.
4: Jouer quel poste sur le terrain, Julien ?
3: Alors j'ai trois postes. C'est soit 9, parce que c'est moi qui veux. Le coach me fait jouer 5, parce que c'est lui qui veut. Et je dépanne dans les buts, parce que plus jeune, j'ai joué gardien.
4: On peut dire que vous êtes un joueur polyvalent, en fait, Julien. Comment on fait une victoire au sein de l'AS Saint-Germain-Chantérac?
3: On l'a faite avec un chant dans les vestiaires qui est un peu spécial parce que c'est un chant communiste. Alors, me demandez pas pourquoi. Quand je suis arrivé, il a fallu que j'apprenne les paroles. La lutte finale. Non, après, bah, c'est se retrouver après la douche pour fêter ça avec les dirigeants, les femmes de joueurs, les enfants de joueurs dans le clubhouse.
4: Votre club, il rassemble une équipe, 28 joueurs, vous jouez en District 4, il n'y a pas de division en dessous, du coup, président, c'est quoi les objectifs pour cette saison?
3: Effectivement, on est au plus bas, mais on est un club qui est en reconstruction depuis 2-3 ans. Le après-Covid nous a un peu fait mal, et qui a fait mal au football tout court, de toute façon, je pense. Comme objectif, c'est maintenir un club de foot dans ces deux petits villages qui est Saint-Germain et Chantérac. C'est un club de copains. Il y a des gens qui viennent, qui restent un an à cause du boulot, à cause des études, et en fait, ils sont dégoûtés de partir parce qu'ils voient qu'on est vraiment un club qui se prend pas la tête. On n'est pas là que pour gagner. On est là pour jouer au foot et essayer de se faire plaisir.
4: C'est quoi les couleurs du club de l'AS Saint-Germain-Chantérac?
3: C'est la couleur verte comme l'AS Saint-Etienne. Je suis trop jeune pour avoir connu les grandes gloires de Saint-Etienne. Moi, c'est mon club de cœur, c'était les Girondins de Bordeaux. Après, quand je suis arrivé dans ce club, les anciens qui jouaient encore, eux étaient fans de l'AS Saint-Etienne.
4: Ouais, combien de buts inscrits depuis le début de la saison? Quand vous jouez neuf, pas quand vous jouez gardien de but.
3: Alors pour avoir fait 2-3 matchs en neuf contre les grosses équipes, je suis qu'à 2 buts en 7-8 matchs.
4: C'est pas mal. On se rapproche de Kylian Mbappé. Merci beaucoup, Julien.
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6: Complètement gaga avec Olivier Glin. Alors, bonjour Olivier, on parle d'eau aujourd'hui?
5: Vouille, sagassouille. Bonjour les amis, aujourd'hui on va voir des mots comme on en trouve nulle part ailleurs. Chez nous, dans le parler gaga, on a des termes pour tout. Et pour patauger dans l'eau ou la gadoue, on n'a pas un mot, mais trois. Bassouiller, gabouiller et gassouiller. Oui, trois verbes pour exprimer le bonheur de tripoter de la flotte ou de barboter dans la boue liquide. Et, comme on est généreux hein, quand même, on ne s'est pas arrêté là et on a même des noms qui vont avec. On appelle ça des déverbaux, car ces noms viennent des verbes. On a la bassouille, la gassouille et la gabouille. Ces mots sont employés dans la Loire, mais également dans le Lyonnais et le Beaujolais, et puis de façon plus générale dans une bonne partie de la région Rhône-Alpes. Voici une maxime qui nous est donnée par Jean-Baptiste Martin. T'as beau gabouiller la bassouille, t'en feras pas rien des œufs à la neige. La plupart du temps, c'est juste remuer l'eau, éclabousser, patauger. Bref, faire ce que les mamans, elles y trouvent à redire quand les enfants reviennent avec le pantalon trempé. Et s'il y a des gens qui aiment bien gassouiller, ce sont bien les enfants. Les matrues, il n'y a pas besoin de faire grand-chose pour leur faire plaisir. Tu sors une petite bassine, tu mets un peu d'eau au fond et c'est parti pour la gassouille. C'est que ça peut gassouiller jusqu'à l'évaporation totale. La gassouille, c'est révélateur de la personnalité profonde des gens. Hein. Comme le dit l'adage, dans la gassouille, il y a deux sortes de gens. Ceux et ceux qui y tombent et ceux et celles qui y poussent. Bon, la nage n'existait pas hein, jusqu'à aujourd'hui, mais mieux vaut tard que jamais. Ou alors celui-ci, d'adage. Quand t'as les pieds dans la gabouille, c'est pas le moment de chercher tes pantoufles. Et oui, chez nous, la gassouille, c'est souvent un souvenir d'enfance. Mais entre nous, on est tous encore un peu des garagnas. Hein. On y aime bien parfois encore. Quel plaisir de gassouiller un peu.
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1: Direction la cuisine. Et peut-être que comme moi, vous les laissez tremper pendant des heures en espérant que ça disparaisse magiquement. Mais non, les flammes basculaient un peu trop fort. Les débordements de sauce ou les projections d'huile sont souvent responsables d'une croûte foncée, un mélange de graisse brûlée et de restes calcinés bien fixés à l'arrière de vos poêles et de vos casseroles. Alors, est-ce qu'il faut absolument passer par la case ponçage intensif? Et c'est pas qu'une question esthétique, Cal, parce qu'une poêle encrassée, ça conduit moins bien la chaleur, son dos adhère moins bien au gaz ou à l'induction, et le nettoyage du plan de travail devient problématique. Ça, c'est toujours une galère, hein, quand on le pose comme ça. On a une jolie auréole bien brune.
2: Noir sur le plan de travail, c'est pas agréable.
1: Et le réflexe, c'est souvent de prendre le premier grattoir qui vous tombe sous la main et à s'acharner. Et puis on n'y arrive pas. Alors ma maman m'est tombée dessus la dernière fois, et parce que frotter trop fort, ça attaque l'émail, l'inox, le revêtement, ça laisse des rayures qui vont retenir encore plus de crasse. Alors comment faire? Ma maman a généreusement saupoudré de bicarbonate de soude le dos de la poêle humidifiée au préalable, hein, sinon le bicarbonate ça ne tient pas. Vous le laissez agir, pas quelques heures, quelques minutes, ça peut suffire. Et ensuite, vous frottez doucement avec le côté doux d'une éponge. Et ça élimine, sans trop d'effort, les dépôts noirâtres sans rayer la surface de vos casseroles, de vos poêles. Mais merci, ma maman.
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3: Un chien a des comportements quelquefois qui sont pas forcément appréciés en société, et donc l'idée c'est de réduire les mauvais comportements et mettre en place des bons comportements.
4: Un chien, alors des fois on parle de chien agressif, est-ce qu'on peut les changer?
3: Oui, on peut les changer. Alors un chien agressif c'est une étiquette. Moi ce qui m'intéresse c'est clairement le comportement. À quel moment est-ce qu'il mord, dans quel contexte? Et en modifiant ce contexte, on s'arrange pour que le comportement n'apparaisse pas. Ensuite on peut mettre en place un nouveau comportement. Ça prend du temps, c'est une thérapie comportementale, mais en effet on obtient d'excellents résultats en réalité avec le temps. Et le travail.
4: Qu'est-ce que tu leur proposes aux propriétaires qui viennent avec leur chien? Qu'est-ce que tu leur proposes?
3: En premier lieu, j'aime construire une relation et enrichir cette relation de manière à ce qu'il y ait vraiment une connivence qui se mette en place entre les deux. Et puis ensuite, je fais les choses pour que le chien joue un rôle social dans sa cellule familiale. Ce qui est important, c'est que le chien rende des services parce que ça lui fait plaisir.
4: Tout à l'heure, je t'ai vu faire tomber un chiffon. Le chien t'a apporté naturellement, sans que tu lui demandes, le chiffon.
3: Ouais, elle a compris ça, et donc je cultive ça bien sûr, mais dès qu'on va dans le jardin, je fais tomber un outil, ça peut être un arrosoir, un gant, et elle sait qu'elle doit me rapporter les choses.
4: Et ça leur plaît aux chiens, ça les stimule, ils aiment bien ce côté-là de se dépenser, de se rendre utile.
3: Et ils ont un cerveau qui est très proche du nôtre, donc il faut stimuler ce cerveau en réalité. Et un chien qui mange et qui dort toute la journée, il est pas super heureux. Hein. Il a besoin et d'être reconnu par son groupe, donc de jouer ce fameux rôle social, et puis surtout il a un cerveau qui a besoin d'être motivé, en fait. Il a besoin d'apprendre des choses.
4: Là, on a Aria, qui a 4 ans, qui est avec nous.
5: Qui vient de l'SPA de Poitiers.
4: Qui vient de l'SPA de Poitiers, très bien. Et qui est très mignonne et très à fond, en fait.
3: Elle est plus connectée que mon téléphone, en fait. Elle cherche le regard en permanence parce qu'elle a envie de faire des choses.
4: Elle est assise devant nous, elle ne bouge pas, les oreilles bien dressées. Coucou Aria, qu'est-ce qu'on peut lui faire faire comme exercice? Parce que franchement, il y a plein de petites choses sympas.
3: Alors nous, on a l'habitude de terminer les exercices par un son de cloche, en fait, ce qui marque la fin de la session, elle le sait, donc ça c'est quelque chose que tu peux demander si tu veux te tester.
4: Oui, parce qu'on a une petite cloche qui est un peu plus loin, qui est accrochée à un fil, et du coup, si je lui dis, Aria, va sonner la cloche. Et je vous jure que c'est réalisé sans trucage, avec sa petite patoune, elle a mis un petit coup dans la cloche. Aria, va chercher la casquette. Et elle apporte la casquette. C'est incroyable. Alors, le but, c'est pas d'en faire des animaux de cirque, mais ça prend combien de temps à éduquer un chien à décrypter son comportement et à faire en sorte qu'il veuille s'adapter à ce qu'on lui demande?
3: Alors, merci de préciser que c'est pas pour faire un animal de cirque, ça c'est important. L'idée, c'est juste de l'intégrer à ma vie et de lui montrer que j'ai besoin d'elle et qu'elle me rende des services. Ça, c'est une première chose. Ensuite, combien de temps ça prend? En fait, ça va assez vite.
4: Tu peux lui demander à n'importe quoi, elle le fera?
3: Ouais, je pense qu'elle a un répertoire qui est assez large. Ouais.
4: Non, je vais tester un truc, je suis pas sûr que ça marche. Aria, envoie un message à mon directeur et dis-lui que je suis malade. Non, elle veut manger la bonnette. Dommage, je vais devoir retourner au boulot.
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6: Bonjour Adichat, je suis Béatrice Duchin, je vis à Saint-Martin-de-Seignanx.
5: Je suis native des Hautes-Pyrénées, de l'Annemezan plus exactement. Je suis donc présidente de l'association Esquirote. Cette association a été créée en 2012 suite à la création, à l'ouverture de la filière bilingue français-gascon à Saint-Martin-de-Seignanx. Et c'est une association qui a pour vocation de promouvoir la langue et la culture gasconne et de la rendre visible. Merci de me passer le micro.
6: Parlez-moi un petit peu de votre première liaison à la culture occitane.
5: Ma première liaison avec la langue et la culture gasconne, elle a commencé dès mon plus jeune âge, à l'occasion de réunions de famille chez mes grands-parents, puisque nous étions une famille nombreuse et que mes parents, mes oncles, mes tantes, mes grands-parents parlaient gascon. L'ouverture aux autres est arrivée très tôt chez moi. J'étais membre du comité des fêtes de la Neumeuse. Moi, je viens de Bigorre et j'ai énormément de connaissances autour de moi. Je me souviens quand j'étais jeune et quand j'étais au lycée, et j'ai présenté l'option occitan au lycée. Nous étions nombreux en cours d'occitan et beaucoup la comprenaient parfaitement parce qu'ils habitaient dans des villages, dans des communes rurales ou à la maison. Et ben, ils vivaient encore avec les grands-parents et ils ne parlaient que gascon à la maison. Moi, c'était difficile parce que je commençais déjà à la perdre. Mes grands-parents n'étaient plus là. On ne la parlait pas trop à la maison, mais ceux qui vivaient encore proches de leurs grands-parents, c'était la langue de la maison. C'est une langue qui est très très proche de l'espagnol. Les concordances des temps se construisent comme en espagnol. Pour apprendre l'espagnol, c'est un plus. Et moi, j'ai toujours été très attentive à cette langue parce que je la trouvais belle. Et même si je ne la comprenais pas, je la trouvais jolie parce que souvent, à travers cette langue, ils racontaient des histoires, des légendes et tout le monde riait. C'est une langue qui, moi, a ravivé beaucoup d'émotions parce que justement, quand nous avons créé cette filière et que j'ai commencé à entendre les enseignants parler cette langue, elle m'a projeté chez mes grands-parents, dans mon enfance en fait. L'enseignement bilingue à Saint-Martin-de-Seignanx se fait à l'école publique. C'est une offre de l'éducation nationale.
6: Est-ce qu'il y a beaucoup d'élèves?
5: Oui, à Saint-Martin-de-Seignanx, l'enseignement bilingue commence dès la petite section jusqu'au CM2. Et on a la chance à Saint-Martin qu'elle soit suivie au collège. L'histoire géo s'enseigne en gascon et il y a également le cours de langue en gascon. Très vite, nous avons mis en place les cours d'enseignement pour les parents, les cours adultes. Et donc, nous avons dès la première année eu beaucoup de parents.
6: Puisque vous êtes présidente de l'association Esquirote, quels actes concrets proposez-vous pour promouvoir cette langue gasconne?
5: Nous avons commencé par les cours de langue. Ensuite, nous avons proposé des cours de chant en polyphonie. Je chante au Conservatoire des Landes, au département Trad. Et puis, nous avons mis en place des événements. Ça fonctionne de plus en plus. Les collectivités territoriales ici nous soutiennent.
6: Béatrice Duchin, présidente de l'association Esquirote à Saint-Martin-de-Seignanx.
5: Oui.
6: Avant de vous dire des choses, allez-vous de l'élo de la radio qui vous a tendu le micro aujourd'hui?
5: Je crois que c'est ici Gascogne.
6: Et comment ça se dit en gascon?
5: Ici Gascogne.
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1: Bonjour Médéric Esquisserus.
2: Bonjour Philippe, bonjour à tous.
1: Notre linguiste marseillais. Vous m'inquiétez, Médé, vous avez un drôle de regard inquisiteur ce matin. Là.
2: Inquisiteur ?
1: Ouais, un petit peu, oui.
2: Mais confesseur peut-être. Ah. Je vais commencer par une question. Mmh. Êtes-vous capable de résister à la tentation ? Attendez. Mmh. Est-ce que vous êtes capable de résister à, je sais pas moi, un bon aioli provençal?
1: Ah, c'est difficile.
2: L'aioli complet, hein.
1: Ouais.
2: Avec tous les légumes, la morue, et gras d'ail dans la sauce. Ah. Moi non, j'avoue. Hein. Est-ce que vous êtes capable de résister à une daube qui a mijoté pendant des heures et qui embaume à la maison?
1: Ah, c'est compliqué.
2: À un morceau de gâteau des rois au frit confit bien pégueux. Ouais. Êtes-vous capable de résister? Ça, je sais que non. À un chichi frais, tout chaud et bien sucré. Hein, et voilà. Alors, je parle que des désirs gustatifs, que du plaisir de la chair. Car je pourrais aussi vous poser des questions sur les plaisirs de la chair et vous interroger sur votre capacité à résister à la tentation. Mais ce n'est pas mon rôle. Je ne suis ni confiseur, ni confesseur. En revanche, certains en entendent de belles. La semaine dernière, plusieurs temps forts religieux ont commencé, le ramadan pour les musulmans, mais aussi le carême pour les chrétiens. C'est dans ce cadre que l'on m'a envoyé un lien vers le podcast Carême dans la ville, réalisé par des dominicains, avec l'épisode du 22 février, au titre forcément alléchant, Confession marseillaise. Et je n'ai pas résisté à la tentation, j'ai écouté. Et vous aussi, vous allez écouter. C'est le frère Clément Binachon, du couvent de Saint-Lazare à Marseille, qui parle. Et voilà cette drôle de confession marseillaise, avec l'accent, ou pas.
3: Confession marseillaise. Après avoir jeûné 40 jours et 40 nuits, Jésus eut faim. Matthieu, chapitre 1, verset 2. Marseille, il y a quelques années, dans un confessionnal. Bénissez-moi mon père parce que j'ai péché. Je dois vous confesser, mon père, que j'ai peur que d'avoir été infidèle. C'était la semaine passée. Je prenais mon café tranquille à mon poste habituel en terrasse au-dessus de la plage des Catalans. Et là, il y a une petite que le bon Dieu avait drôlement bien proportionné, qui a eu la mauvaise idée que d'aller piquer une tête là sous mes yeux. Eh bien, je ne vous cache pas que ce spectacle m'a un peu émotionné. Et c'est ça que je voudrais confesser. Vous me pardonnerez cet exemple pagnolesque, mais il me semble éclairer une confusion courante.
2: Ah, la petite des Catalans. Alors voilà, oui, je vous résume l'essentiel de cet épisode. Ce n'est pas un péché que d'éprouver la tentation, le désir, l'envie, tant que vous n'y succombez pas. Bon, on en parle de l'accent. Mmh. On sent que frère Binachon essaie d'imiter l'accent marseillais, mais sans se lâcher totalement. Ça donne l'accent, avouons-le, très bizarre, hein, une imitation pas trop réussie, mais il faut savoir faire preuve de clémence, et donc on pardonne volontiers à frère Clément Binachon. Vous remarquerez qu'il est resté sobre. Hein. Il aurait pu se laisser aller à répéter ce que l'on peut entendre, hein. Souvent de très mauvais goût, voire très sexiste. Hein. Ça peut aller de « Oh, vé la petite comme elle est charmante, Fada !»« Ah, tiens comme elle est bonasse !» en passant par « Oh, elle est bien tankée, celle-là hein. !» Voire, en mode chanson, hein, « Il y a une petite, la belle de mai, coquin de sort, qu'elle me plaît !» Ou il y a une petite au catalan, hein, vous pouvez faire ça aussi. Et ça peut marcher dans plein de sens. Hein. Des filles qui parlent de mecs, des mecs qui parlent de mecs, des filles qui parlent de filles, chacun s'y retrouvera. Mm-hmm. Merci à Sophie pour l'envoi de ce podcast. Et le bonjour à toutes les femmes folles à la messe, comme le disait Rabelais. Bon carême à toutes et tous. Ramadan Mabrouk si c'est le cas. Et méfi à la tentation. Ouais. Espenché. Oui, pécho, c'est péché.
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4: Le vin, ça prend du temps. 18 mois en général en Bourgogne avant d'être mis en bouteille. En ce moment, le millésime 2024 finit son élevage en fût comme à Beaune chez Philippe Pacalé. C'est dans le calme de ses caves qu'il nous raconte les notes aromatiques de son Gevrey 2024.
5: Donc là, on a changé de cave. On est plutôt sur du 2024, c'est ça ?
6: On est sur des 2024 rouges.
5: Attendez, vous voulez que je prenne votre micro ? C'est peut-être plus pratique. Hop, voilà. Donc là, vous avez ouvert le tonneau. Vous plongez la...
6: La pipette. Et on se retrouve avec un millésime classique. C'est pour ça qu'on voit. On a une belle robe rubis. Gevrey Village, c'est quatre parcelles différentes. Gevrey, c'est toujours beaucoup de fruits. Hein. Ça fait un vin assez gourmand et toujours beaucoup de structure. Il y a les deux. Si on prend 10 personnes, il y a toujours 7 qui l'apprécient. On va les soutirer pour les mettre en bouteille l'année prochaine.
5: Quand vous dites préparer, ça veut dire que...
6: On a mis un bouchon.
5: Ça, quoi. Donc là, c'est le bouchon qui est à l'intérieur du...
6: Voilà, après on met le robinet.
5: D'accord.
6: Parce qu'on n'utilise pas de pompe, on fait par gravité. Ça évite d'aspirer le vin, c'est moins stressant.
5: C'est plus doux.
6: Voilà.
5: Ah, on peut stresser des vins.
6: Ouais, c'est de la matière vivante. Ouais. C'est comme nous, ça évolue. C'est un peu à l'image de l'homme, le vin. C'est un produit culturel. Il y a beaucoup de points communs.
5: Donc il faut lui apporter beaucoup de douceur. Ouais.
6: Même si la forme du vin, là, c'est le tonneau après la bouteille. Nous, on a un squelette, c'est différent. Mais c'est une construction différente.
5: Oui, mais nous, on se trimballe avec le même squelette toute la vie.
6: Voilà.
5: Et eux, ils changent de squelette quand même.
6: Mais on ne grandit plus à partir de 21 ans, normalement.
5: Non.
6: Alors que les vins, dès qu'on les a mis en bouteille, ils grandissent, mais différemment, parce qu'ils sont aussi coincés dans cette bouteille.
5: C'est pour ça qu'on a cette forme de tonneau, finalement, parce qu'on aurait pu mettre ça dans des cubes, finalement. Enfin...
6: C'est un œuf coupé au debout. L'œuf sous la terre, la gestation, enfin, il y a toujours des jolies philosophies avec tout ça, mais c'est... Hein, il y a un sédiment qui se forme au fond du tonneau, qui s'appelle la lie, donc quand vous remuez le tonneau, ben, ça remélange, ça dynamise, quoi. C'est un peu comme un bébé avec son placenta, quoi. C'est... Il y a une naissance. Et ça protège le vin, donc ça dure un certain temps, c'est pour ça qu'on doit soutirer. J'ai un rôle protecteur et nourricier. C'est bien fait quand même.
4: Philippe Pacalet à Beaune est le papa de 50 000 bébés quand même, bouteilles par an. C'est pas rien et ça fait partie de la fierté de notre région.
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7: Salut Thomas Aubry.
8: Salut Quentin, bonjour à tous.
7: Ouvrons une nouvelle page de
8: c'est
7: ton livre.
8: Parti.
7: Les mille raisons.
8: La raison 616, la plaine du Var. Alors c'est un terme que l'on utilise pour désigner l'immense vallée creusée par le fleuve Var, juste avant qu'il ne se jette dans la Méditerranée. Et vous allez voir que ce fleuve est fascinant. En fait, il prend sa source au nord-ouest du département, à Estaing, à 1800 mètres d'altitude. Pour arriver jusqu'à la mer, il traverse une centaine de communes, dont 87 dans les Alpes-Maritimes.
7: Mais alors Tom, je ne pense pas être le seul à m'être posé la question. Pourquoi est-ce qu'on a un fleuve entre Saint-Laurent-du-Var et Nice qui porte le nom d'un département voisin?
8: Alors tout d'abord, on doit le nom de ce fleuve à l'astronome antique Ptolémée. L'ouvrage des hommes et un fleuve nous dit que ce cours d'eau est capricieux et qu'il peut vite sortir de son lit, pas comme moi le matin en tout cas. Alors c'est pour ça qu'il tire son nom du verbe latin var iare, qui veut dire changer.
7: Voilà, et pendant des siècles, le Var était en fait une frontière.
8: Et oui, ce fleuve était une barrière naturelle entre le royaume de France et le comté de Nice. Mais en 1790, lorsque l'on crée les départements français, on va assembler dans le sud-est de la France des villes comme Toulon, Grasse, Cannes et Saint-Laurent-du-Var. Mais Nice n'en fait pas partie. Et ce nouveau département, on va lui donner le nom du fleuve qui marque la limite du territoire national, le Var.
7: Bon, jusque-là, ça a l'air logique, c'est normal.
8: Oui, mais sauf que lorsque Nice devient française, définitivement française en 1860, le comté est rattaché à l'arrondissement de Grasse pour former les Alpes-Maritimes. Le Var ne borde plus le département auquel il a donné son nom, ce qui en fait un cas unique en France.
7: Ah, et donc ce fleuve va rythmer quand même la vie des habitants locaux pendant des siècles.
8: Ah, alors pas vraiment. Jusqu'au XVIIe siècle, la plaine du Var, c'était surtout un endroit où l'on promenait son troupeau. Et pendant très longtemps, si l'on voulait traverser le fleuve, eh bien on devait le faire à pied. En 1792, on construit le premier pont en bois, mais comme le fleuve est capricieux, les structures sont souvent endommagées.
7: Est-ce que le Var a souvent été en crue ?
8: Et oui, au cours de son histoire, ce fleuve a débordé un bon nombre de fois. En 1857, une digue est emportée au niveau du vallon de Saint-Isidore. En 1930, le quartier Saint-Augustin et la promenade des Anglais sont sous l'eau. Et plus proche de nous, on se rappelle de la violente crue de 1994. L'aéroport de Nice et la préfecture des Alpes-Maritimes étaient complètement

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1: L'artiste toulousain Rudy Dez, c'est toi.
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1: Rudy Dez, de la pop teintée de soul et une écriture d'une grande sincérité. Le timbre chaud de l'artiste, parfois fragile, donne vie à des textes qui racontent les élans et les doutes du quotidien sans jamais tricher.

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3: Un auteur, compositeur, interprète, guitare en bandoulière et casquette de gavroche vissée sur la tête. Gauvin Cers est avec nous.
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3: Souvent décrit comme l'héritier naturel de Renaud pour ses chansons tendres, engagées, qui posent des questions sans jamais donner de leçons. Gauvin Cers sort aujourd'hui son quatrième album, Boulevard de l'enfance, et il vient fêter ça en direct dans Décibel. Joyeux jour de sortie, Gauvin.
5: Merci beaucoup, Émilie. Je suis très touchée.
3: Bah oui, bienvenue dans Décibel. Bon, c'est pas la première fois qu'on se voit.
5: Non.
3: Gauvin. Mais voilà, on voulait marquer le coup aujourd'hui pour la sortie donc de ce quatrième album qui s'appelle Boulevard de l'enfance. On s'était vu au moment de la sortie du premier extrait qui s'appelait Monter à Paris.
5: Alors,

0: 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Hein. Le quatrième album, Gauvin, évidemment, t'es toujours à l'écriture, ouais. À la composition.
1: Ouais,
0: ça, le squelette des chansons, c'est toujours toi.
1: Ouais, l'écriture tout le temps, ça c'est vraiment le plus important pour moi.
0: Les paroles.
1: C'est, je passe beaucoup de temps là-dessus. Raconter des histoires, c'est ce pourquoi je fais des chansons en fait. Et puis et la composition, la plupart du temps, même si là, voilà, quand j'ai l'impression de galérer un peu, de tourner en rond, je fais appel à des copains qui viennent me décoincer tout ça avec un joli papier cadeau, on va dire.
0: Ouais. Donc le papier cadeau et la musique. Tu peux douter. En revanche, les paroles, jamais.
1: C'est non, les ça, paroles, c'est toujours moi. Ça, c'est ça, c'est super important.
0: Et comment tu fais quand t'es bloqué sur un texte alors?
1: Je passe à un autre. Je le mets dans un tiroir. Enfin, c'est assez rare que je sois vraiment bloqué parce qu'en fait, quand je commence à écrire, c'est que souvent j'ai le sujet, l'angle par lequel je vais attaquer l'histoire, où je vais un peu poser la caméra. Et ça, c'est souvent le plus dur. Et puis, une fois que j'ai ça, que j'ai le titre, après, j'essaye de dérouler mon histoire. Mais normalement, je sais que avec voilà, j'ai un petit peu d'expérience maintenant au bout de 4 albums. Je sais que je vais pouvoir aller au bout si je travaille, si je planche vraiment beaucoup, que je façonne mon truc. Je vais finir par arriver à avoir un texte. Après, que j'en sois content sur la durée, c'est pas forcément sûr à 100%. Je peux le mettre de côté et le récupérer plus tard parce que voilà, c'est pas pour maintenant quoi, tout simplement.
0: Alors, tu disais le mot point de vue, c'est effectivement toujours fascinant quand on écoute tes albums et quand on lit les paroles, ce que je vous recommande de faire les amis pour bien profiter des chansons, les points de vue que tu adoptes. Alors sur ce nouvel album Boulevard de l'enfance, évidemment, l'enfance et aussi la parentalité, puisque tu es jeune papa, voilà, sont évoqués. Mais là, je voulais démarrer avec une chanson qui s'appelle Ménage à l'Assemblée, où tu te mets dans la peau d'une femme de ménage qui fait le ménage au Palais Bourbon.

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1: Elle est absolument frappante, cette image, cette dame qui fait le ménage à l'Assemblée nationale quand il n'y a personne et qui regarde les dorures, les ors de la République.
2: Ouais.
1: Et pour autant, ça ne doit pas être évident de se mettre dans la peau d'une femme de ménage. Comment tu fais dans ces cas-là?
2: C'est ça l'écriture des chansons aussi, je trouve. Enfin, c'est, ouais. Bien sûr, il y a des choses très personnelles qu'on a vécues. Et voilà,
1: oui, bah, comme Monter à Paris qu'on a écouté juste avant. Tu racontes chansons ton histoire.
2: Les plus faciles à écrire parce que c'est du vécu. Mais j'aime bien aussi ne pas être trop nombriliste mettre en lumière aussi des gens qui sont souvent dans l'ombre, qui n'ont pas la parole.
1: Oui, mais tu dis je.
2: Et après,
1: c'est
2: voilà.
1: C'est ça. Parce que mettre en lumière une dame, un monsieur qui fait le ménage, etc. Ok, mais là, dire je, et donc d'un coup, t'es une femme et tu fais le ménage.
2: Il faut arriver à déjà avoir de l'empathie. Je pense que c'est l'une des choses les plus importantes pour écrire ou même faire de l'art en général, je pense.
1: Ou vivre.
2: Et puis, voilà. et puis, je pense qu'il faut être très observateur quand on écrit des chansons. Il faut arriver à capter des détails, arriver à pouvoir décrire des mouvements, des gestes, et puis essayer de capter un ressenti. Donc, il faut aussi parfois, regarder des témoignages, lire,
1: regarder
2: des documentaires, etc., pour essayer de vraiment pouvoir se glisser dans la peau du personnage et pas taper à côté. C'est hyper important, comme le ferait quelqu'un qui se renseignerait pour écrire un bouquin, pour creuser dans un domaine, un sujet particulier. Souvent, ça met un petit peu plus de temps d'écrire ces chansons-là, mais elles sont, enfin, je trouve ça intéressant aussi de pas être tout le temps sur sa petite personne et de regarder le monde, d'observer la société. Et puis effectivement, c'est aussi l'envie de donner la parole à ceux qui l'ont pas. Et là, cette chanson-là, c'était aussi le décor qui m'intéressait, cet endroit qu'on connaît tous où se jouent beaucoup de choses. Les grandes lois sont votées là-bas et où s'entrechoquent deux mondes très différents, à des horaires différents. Et voilà, je voulais faire parler celles qu'on n'entend jamais, quoi.
1: Et c'est pas la seule fois de l'album où tu te mets dans la peau d'une femme. On y reviendra tout à l'heure. Pour le moment, il faut qu'on parle évidemment de la chanson qui a cumulé 10 millions de vues et est-elle arrivée jusqu'à son destinataire? Tu vas nous le dire. C'est Monsieur le Président, où tu as écrit une petite lettre à Emmanuel Macron. Mmh. Monsieur le Président, comme tu le dis dans la chanson, t'es pas le premier à écrire au Président. Qui t'a inspiré?
2: Non, c'est dans la tradition des déserteurs. Il y a eu Boris Vian et Renaud avant moi, comme je le dis dans le texte. Et c'est vrai que... Alors moi, c'est pas sur le thème de l'antimilitarisme comme l'avaient fait mes prédécesseurs, mais c'est un petit peu la suite logique des Oubliés, quelque part, que j'avais écrite pendant le premier quinquennat. Et là, c'est un peu la version du deuxième quinquennat. Comme rien n'a vraiment changé, l'injustice sociale est toujours là, les fossés s'agrandissent. Et puis, c'était aussi l'accumulation des petites phrases un petit peu teintées de mépris. Quand on arrive dans une gare, on croise les gens qui réussissent et les gens qui ne sont rien. Je trouvais que ces phrases-là, enfin moi, ça a été la goutte d'eau qui a fait déborder le vase.
1: T'as trouvé que c'était un discours un peu violent.
2: Voilà, et qu'on pouvait pas parler comme ça aux gens, voilà, qui parfois souffrent d'une société qui est pas facile tous les jours. Donc voilà, j'avais envie de le dire en chanson. C'est un petit coup de colère très frontal pour le coup cette chanson, mais il en faut de temps en temps.

0: J'espère qu'il va te répondre.
1: Bah ouais, ouais, je te tiendrai au courant. Je reviendrai pour te dire si jamais j'ai une réponse.
0: Tu fais la suite de la chanson.
1: Voilà.
0: Alors, Gauvin, l'album s'appelle Boulevard de l'enfance. On sait tous, de toute façon, et alors encore plus quand on devient parent, ce qui est ton cas, que voilà, on revient jamais vraiment de notre enfance.
1: Non,
0: et
1: ouais,
0: que, voilà.
1: Ça, c'est vrai.
0: Donc, c'est sûr que c'est un thème hyper important. Là où, dans ton album, c'est terrible et ça déchire le cœur, c'est qu'en fait, enfance, selon l'endroit où t'es né et l'époque où t'es né, ça veut vraiment pas dire la même chose. Donc, on croise des souvenirs de cours d'école dans une chanson comme Les avions en papier. 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

0: c'est tes souvenirs d'enfance à toi?
1: Ouais, ça c'est les miens, c'est cette espèce de nostalgie, de l'insouciance qu'on a avec les copains dans le préau, où finalement on a peu de soucis. Le seul souci qu'on a, c'est que l'avion papier vole le plus loin c'est possible et avoir des baskets qui courent vite. Et c'est vrai que c'est une belle période quand même de la vie.
0: C'est merveilleux quand le but de ta journée, ouais, c'est de faire rire tes potes.
1: Exactement.
0: Si t'as réussi ça, t'as réussi ta journée.
1: Ouais, c'est magnifique.
0: C'est très joliment raconté dans cette chanson. Ceci dit, et alors là pour le coup c'est pas caractéristique de 2026, ça a malheureusement toujours été le cas, il suffit d'être né ailleurs pour avoir une enfance bien différente, et c'est ce que tu racontes en te mettant dans la peau d'un petit gars de 6 ans à Kharkiv en Ukraine.

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1: À Kharkiv, ville ukrainienne, donc régulièrement bombardée par la Russie. Hier, il y a encore eu deux morts. Enfin voilà, tous les jours, on reçoit évidemment de mauvaises nouvelles de cet endroit du monde. Là, pour le coup, alors c'est quoi? C'est une phrase qui t'arrive en premier, ou alors c'est tu regardes les infos et tu te dis faut que j'en parle?
2: C'est une image, justement, un enfant avec sa maman sur le quai de la gare, et en fait tu vois dans le regard, dans les yeux, voilà, que il y a une espèce d'incompréhension, on comprend pas ce qui se passe dans les yeux de l'enfant, oui. Et la mère avec cette espèce de peur dans le regard, et j'avais envie de parler de l'exil, en fait, cet exil forcé du jour au lendemain. Tu tournes la clé de ton appartement et tu changes de vie, et parce que il y a des dirigeants à des milliers de kilomètres qui décident pour toi le sort de ton existence, et c'est souvent les gamins qui en pâtissent de ces décisions là et voilà, je voulais raconter à hauteur d'enfant justement le début de la guerre, avec un vocabulaire plutôt enfantin aussi, pour avec cette naïveté que les enfants ont.
1: Oui, ils pensent que c'est des feux d'artifice, voilà, exactement. Des bruits des bombes,
2: et donc ça permet aussi de pouvoir raconter, de dire plein de choses qu'un adulte ne dirait pas, et voilà, et en même temps un enfant, on a l'impression qu'il ne comprend pas, et alors qu'en fait évidemment il saisit tout, et il va peut-être pendant des années subir ce traumatisme. Mais voilà, c'était dans l'idée aussi de raconter cet exil qui évidemment a lieu en ce moment en Ukraine, et dans malheureusement beaucoup de pays du globe. Voilà, c'est un conflit qui m'a beaucoup marqué ces 3-4 dernières années, que j'ai beaucoup suivi. J'ai entretenu aussi une relation épistolaire avec un professeur de français en Ukraine qui étudiait mes chansons, et on est rentré en contact, et j'avais le besoin d'écrire sur ça, et sur cette enfance piétinée aux quatre coins du monde, et notamment en Ukraine.
1: En écoutant les chansons de cet album Boulevard de l'enfance, nouvel album de Gauvin Serre, que je vous recommande évidemment, en fait on se dit mais merde, c'est vrai, l'enfance c'est sacré. Alors nous, évidemment, on est vieux, donc notre enfance elle est passée, on en a bien profité, enfin j'espère que vous en avez bien profité en tout cas, mais là, en ce moment même, au moment où on se parle, il y a des gosses pour qui il faudrait qu'on se batte pour que leur enfance aussi elle soit sacrée. Et t'es pas tout seul dans ce combat-là, puisque tu partages une chanson avec Francis.
2: Ouais, avec Francis, le Francis.
1: Le Francis, Cabrel de son nom de famille, mais enfin est-ce nécessaire? Je ne sais pas. Lui aussi, ça c'est un thème qui lui a parlé.
2: Ouais, en tout cas, je lui ai envoyé ce texte-là. J'en avais envoyé deux, à vrai dire. Il a tout de suite dit qu'il voulait chanter sur celle-là.
1: Donc c'est la chanson titre de l'album, hein, Boulevard de l'enfance.
2: Qui s'appelle Boulevard de l'enfance, qui est très importante pour moi, qui résume bien aussi, je pense, cet album, dans le sens où ça parle de mon enfance à moi, de cette espèce de privilège justement d'avoir eu cette innocence, cette insouciance, et de la cour d'école, et en même temps aussi de regarder le monde et de se dire que c'est pas le cas partout. Et de dresser des portraits aussi d'autres enfants sur ce globe, et de se dire aussi finalement la naissance c'est peut-être la plus grande injustice sur cette planète, et j'avais envie de le raconter en chanson à travers des portraits et de le partager avec quelqu'un, parce que il y a aussi beaucoup question de transmission quand même dans cet album, et c'est quelque chose qui me touche beaucoup dans la vie en général, le fait de transmettre son savoir aux autres.
1: Et t'as transmis quelque chose, Cabrel?
2: Francis m'a évidemment transmis beaucoup de choses, déjà depuis que je l'écoute, depuis tout gamin, à des périodes très différentes, quand t'es enfant, quand t'es ado et que t'es un peu perdu, puis quand tu commences à écrire des chansons, il te transmet beaucoup de choses aussi sans le savoir, et puis depuis que je l'ai connu, il m'a aussi transmis c'est tellement de choses, sans forcément rien dire, mais avec son humilité, son charisme, sa manière de travailler, sa manière de gérer sa carrière aussi, de pas être toujours sous le feu des projecteurs, d'être dans son lot natal à Stafford, et de travailler quelque part comme un artisan de la chanson.
1: Je trouve
2: ça très classe et très élégant, et c'est quelqu'un qui m'inspire beaucoup. Ouais.

0: c'est hyper rare que Cabrel chante des mots écrits par quelqu'un d'autre.
1: Oui,
0: un peu comme toi. Toi non plus, tu chantes pas les mots des autres normalement.
1: C'est vrai, ça me touche d'autant plus, honnêtement. Ouais, hein. J'avoue que quand j'ai envoyé le premier petit message, je m'attendais pas à ce qu'ils disent oui. Il fait très peu de duos et tout ça. Et non, ça m'a bouleversé vraiment. Enfin, c'est un cadeau exceptionnel. Quand j'ai entendu sa voix la première fois en studio, on se regardait comme ça, on avait tous les deux le casque et honnêtement, j'ai pris une claque émotionnelle, une décharge électrique en fait, en une seconde quand il a ouvert quand il a dit la première phrase du deuxième couplet. Et bon, j'étais déjà très heureux avant ce moment-là, mais à ce moment-là, je me suis rendu compte du cadeau que c'était de pouvoir partager avec un artiste comme lui.
0: Jeune papa depuis une petite année, forcément il y a une influence dans ton album,
1: oui.
0: Dans les textes aussi, mais peut-être même dans la façon dont il a été fabriqué. Est-ce que avec les nuits courtes, t'as été obligé de travailler différemment?
1: Bah ouais, un petit peu. En tout cas en studio, c'est vrai que la fin c'était un peu forcément un déchirement aussi de parfois partir à Bruxelles et de laisser le petit bonhomme tout seul à la maison.
0: Bah oui.
1: Et en même temps, c'était magnifique. J'ai pu l'amener en studio un petit peu. C'était des moments incroyables. Enfin voilà, qui resteront gravés pour moi. Mais c'est vrai que oui, ça a forcément influencé en tout cas ma manière d'écrire, d'appréhender les sujets.
0: Tu te trouves plus adulte?
1: J'en sais rien, faudrait demander à ma compagne. Mais peut-être un petit peu quand même. Je pense qu'il y a un petit pourcentage de moi qui a pris un petit peu en maturité. Et puis on essaye de faire un petit peu plus gaffe quand même. On est un petit peu plus responsable, oui. J'espère.
0: Et t'as remarqué, tu seras plus jamais insouciant.
1: Ouais, non, c'est vrai fini. Qu'il y a ce truc de.
0: Tu te feras toujours un petit peu de soucis quelque part.
1: L'inquiétude comme ça qui plane un peu au-dessus de la tête, qui est permanent, c'est quelque chose que je connaissais pas. Effectivement, ça c'est c'est vraiment une nouveauté. Peut-être la plus importante, je trouve. Le fait de se soucier pour quelqu'un d'autre que soi, parce qu'en fait pour soi on se soucie jamais, enfin on est complètement déconnecté de ça depuis qu'on est né. Donc ça fait tout bizarre, mais c'est magnifique dans la vie et c'est magnifique aussi dans les chansons. Donc
0: Alors il y a cette chanson Un peu de nous deux où tu t'imagines ce petit garçon. Donc je pense que tu as dû l'écrire avant qu'il naisse.
1: Ouais, après l'échographie des 5 mois en fait, quand on nous a annoncé que c'était un petit gars, comme on voyait un petit peu le visage et tout, et c'est vrai que c'est une phrase qu'on nous dit beaucoup quand on va devenir parent, c'est à qui il va ressembler, quel trait de caractère il va avoir, est-ce qu'il va avoir le sale caractère de l'un des deux, est-ce qu'il va avoir tes yeux. Est-ce qu'il va avoir. Et je trouvais qu'il n'y avait pas eu forcément une chanson qui parlait de ça, de cette espèce de mélange entre les deux parents. Et du coup, la chanson est arrivée très vite et ça a donné un peu de nous deux.
0: Un peu de nous deux, je pense qu'il va bien rigoler en l'écoutant quand il sera grand.
1: J'espère.

0: joli mélange. Un peu de nous deux. Gauvin, on l'a dit tout à l'heure, oui, tu as des chansons qui parlent de toi, tes expériences, etc. Mais on ne peut pas te reprocher d'être nombriliste, franchement. Enfin voilà,
1: j'espère.
0: Oh, bah là, en quatre albums, non, c'est bon, tu as gagné ta médaille. Voilà, tu t'intéresses aux autres. Donc la parentalité, oui, la tienne, évidemment, est importante pour toi. Mais tu te mets à nouveau dans la peau d'une femme, dans une chanson qui s'appelle « Presque une maman ». Écoutez, et puis après, on en parle.
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0: Elle est hyper touchante, cette chanson, et elle va, je suis sûre, faire chaud au cœur de celles et ceux, parce que souvent on est deux aussi dans cette histoire-là, qui ont du mal à avoir des enfants. Mais là, en écoutant ça, je me dis c'est fou, parce que oui, je sens bien qu'il a fait sa recherche. Parce que, par exemple, je pense qu'il n'y a pas beaucoup d'hommes en France qui savent que le test de grossesse positif, c'est 2 barres.
1: Ouais.
0: La plupart s'en foutent, en fait, ouais. Que c'est positif quand on leur dit. Et puis, ouais. mais c'est fou. Ça vient d'où, cette chanson et cette telle empathie pour ces femmes qui rêvent?
1: C'est
0: en attendant
1: beaucoup de discussions, observations avec mon entourage proche. Et c'est vrai que de se dire que c'est arrivé à tellement de femmes, les pourcentages m'ont paru dingues, en fait, quand j'ai commencé à me renseigner sur
0: les fausses
1: sujet.
0: Couches, voilà, oui. Et mais personne n'en parle.
1: Voilà. Et en fait, c'est ça qui m'a interpellé. J'avais l'impression aussi qu'on dédramatisait vachement ce truc-là, alors que j'ai l'impression que ça laisse des traces profondes chez les femmes. Et voilà, évidemment, c'est le genre de chanson où on avance à petits pas pour pas taper à côté, parce que c'est trop important comme sujet, et puis surtout quand on est un homme, de se mettre dans la peau d'une femme.
0: Oui.
1: En fait, je trouvais que c'était obligatoire, parce que ce que je voulais raconter, c'était aussi le ressenti dans le corps. Et si j'avais parlé à la place du père, évidemment, je pouvais pas parler de ça. C'était aussi pour essayer de mettre un espèce de pansement sur ce sujet tabou, en fait, beaucoup, et qui arrive à beaucoup de monde. Et même
0: le mot fausse couche, ouais, alors que t'es réellement enceinte, en fait, avant de le perdre, ton bébé.
1: Exactement. Donc, puis j'avais l'impression aussi que beaucoup de femmes culpabilisaient de ça, alors que évidemment elles n'y sont pour rien. C'était une manière de leur dire, t'es pas toute seule, quoi.
0: Bah bravo, parce qu'avec délicatesse et précision, je trouve que ça tape vraiment là où ça doit. Presque une maman à écouter, donc sur le nouvel album de Gauvin Serres. Et puis il y a une autre femme très importante.
1: Oui.
0: C'est ta maman.
1: Oui.
0: Et oui, 4 enfants plus loin.
1: Il
0: y a plein de femmes. Alors quand même, là, ta maman, tu parles d'elle. Tu ne te mets pas dans sa peau, parce que
1: non,
0: sinon on va chez le psy.
1: Non, enfin, là je me mets.
0: Il faut pas. Mais n'empêche, tu parles pareil d'un sujet. Alors, je me souviens qu'il y avait eu un roman sur ce thème, mais évidemment, le nom de l'auteur m'échappe, donc c'est complètement bête que je vous le dise. Enfin, il y a un roman.
1: Non, mais ok.
0: Voilà. Sur le syndrome du nid vide.
1: Oui, oui, oui.
0: C'est ça.
1: C'est exactement ce moment un peu charnière, où les enfants quittent le cocon familial et où la maman se retrouve toute seule,
0: ouais,
1: avec ses souvenirs, avec beaucoup de nostalgie.
0: Et parce qu'en plus, sur le chemin, elle a divorcé, donc il n'y a même pas
1: exactement.
0: Un mari, elle est vraiment toute seule, quoi.
1: Exactement, et c'est vrai que j'avais envie de parler de ce moment-là et de lui témoigner aussi tout l'amour que j'ai pour elle en chanson, ce qui est pas toujours facile à dire en vrai, et c'est pour ça que les écrits parfois sont importants, et ce qui est bien avec les chansons, c'est qu'on peut dire plein de choses aussi entre les lignes. Et voilà, j'avais écrit une chanson sur mon papa dans le premier album, dans la bagnole de mon père, donc
0: oui,
1: je voulais aussi rééquilibrer les choses, et cette chanson est hyper importante pour moi, et j'espère qu'elle fera du bien à ma maman et à toutes celles qui se sentent un petit peu seules parfois dans une grande maison qui a eu beaucoup d'insouciance justement quelques années auparavant. On passe

0: elle a entendu cette chanson. Et tes frères d'ailleurs?
1: Tous mes frères ne l'ont pas entendu encore. Ouais. Je crois qu'il n'y a que mon plus grand frère qui l'a entendu. Parce que je voulais aussi garder un petit peu la surprise aussi de cette version arrangée que j'aime bien. Mais un jour, je l'ai joué quand même à ma maman dans cette maison-là. Et j'avoue, je flippais. J'avais les mains qui tremblaient, je me souviens. Parce que je voulais pas... Je voulais pas faire une version ratée et c'était un moment. Enfin, je m'en souviens très bien de ce moment un peu suspendu et bon, je crois qu'elle avait les yeux qui piquaient un petit peu à la fin, ouais. Voilà.
0: Je vous recommande, les amis, ce très beau quatrième album de Gauvin Cerf, Boulevard de l'Enfance. À la prochaine.
1: À la prochaine, Amine. Merci pour ton accueil généreux à chaque fois.
0: Merci.
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0: L'âme tellement blues, Souad Massi, sa guitare, sa voix, sa plume aussi poétique que rock'n'roll, vous présente ce soir dans Décibel son nouvel album, Zagat. Bonsoir Souad Massi.
1: Bonsoir.
0: Bienvenue. Souad, les Françaises et les Français ont découvert votre voix sur une chanson de Marc Lavoine. Je crois que vous étiez arrivé en France pas très très longtemps avant, après avoir grandi en Algérie. Et la chanson, c'est Paris.

0: à cette époque de votre arrivée en France, à Paris, avec nostalgie?
1: Beaucoup. Il y a 25 ans de ça déjà, c'était en 99. Et cette chanson, à chaque fois que je l'écoute, ça me renvoie directement au 9 janvier 99. La date où je suis arrivée en France.
0: 9-01-99. Swad, six ans plus tard et des poussières, vous voilà aux victoires de la musique pour votre troisième album, Mesquelil, album de musique du monde de l'année 2006 aux victoires. C'est Swad Massy.

0: C'est vrai que celles et ceux qui vous écoutent à ce moment-là pourraient vous qualifier votre musique. Alors là, voilà, il y a une petite guitare presque un peu andalouse.
1: Calvert aussi, ouais, un peu.
0: L'album dont on parle aujourd'hui, Zagat, il est très rock. Parce qu'en fait, au fond, vous êtes une rockeuse.
1: Ben, je l'ai été. Je l'ai été quand j'étais jeune. Et j'avoue qu'avec les nouvelles chansons et avec tout ce qui se passe en ce moment, je ne pouvais pas faire autre chose que le rock.
0: Ouais, alors vous l'avez été, et vous avez même, je crois, monté avec votre frère un des premiers groupes de rock en Algérie.
1: Alors, avec mon frère, j'ai beaucoup composé, j'ai travaillé avec lui, mais le groupe dans lequel j'ai fait partie en Algérie, c'était Atakor, il existait déjà.
0: D'accord.
1: Avant, et je l'ai intégré quelques années plus tard de sa création.
0: Et alors, c'était comment d'être une fille rockeuse en Algérie?
1: Non, déjà, c'était pour moi, heureusement que j'ai eu affaire, j'étais un peu sous l'aile du bassiste, qui était un ami aussi.
0: Ouais.
1: Et ils m'ont vraiment aidée, parce que c'était pas évident pour une jeune femme de sortir déjà dehors et de faire de la musique. Mais pour moi, c'était une belle revanche sur la vie. Pour moi, il y avait plus rien qui pouvait m'arrêter.
0: C'est ça. Et comment vous l'avez découvert, ce rock? Qu'est-ce qui vous a initié?
1: Alors, déjà, moi, j'ai eu la chance d'avoir grandi au sein d'une famille mélomane qui adore toutes les musiques, et un oncle aussi qui était musicien, deux frères qui sont musiciens. Et ça m'a vraiment ouvert la porte vraiment pour entrer dans ce domaine.
0: Ouais.
1: Après, au sein de Atakor, c'est là où j'ai découvert Led Zeppelin, AC/DC, Aerosmith, U2. Atakor faisait beaucoup de reprises de ces groupes-là, et c'est là où j'ai découvert toutes ces belles musiques.
0: Et alors, votre instrument, la guitare, vous vous y mettez à quel moment et pourquoi?
1: Alors, j'ai commencé un peu tard, mais vers 17 ans, à jouer à la guitare, parce que c'est grâce à mon frère Hassan qui m'a, pour mon anniversaire, m'inscrite pour apprendre à jouer la guitare. Lui, il faisait du piano depuis déjà un moment. Et voilà, c'était mon cadeau d'anniversaire. Mmh. Et ça me permettait, c'était mon refuge, la guitare. C'était ma meilleure amie. J'étais très introvertie, et ça me permettait d'avoir une présence à qui parler.
0: Ouais. Et puis aussi un support pour composer.
1: Oui, je composais beaucoup avec la guitare. J'aurais aimé jouer le piano, mais bon, quand mon frère jouait très très bien, ça m'a complexé. Du coup, je me suis concentrée sur la guitare.
0: Bon, alors merci aux frangins, parce que c'est très bien, ça m'arrange beaucoup que Swad Massi ait choisi la guitare. L'album Zagat, il est très très guitare. Vous allez l'entendre tout à l'heure. On va se balader dedans, mais avant, Swad, pour revenir donc à cette histoire de votre duo avec Marc Lavoine, j'avais envie de vous interroger sur votre rapport avec la variété française, puisqu'il n'y a pas que avec Marc Lavoine que vous avez chanté. Vous êtes sur l'album de duo de Florent Pagny. Ça va.

0: Ces chanteurs-là, vous les découvrez quand vous arrivez en France ou bien déjà en Algérie, vous les connaissiez?
1: Je les connaissais déjà d'Algérie parce que je regardais leurs clips et j'avais aussi, à l'époque, c'était des cassettes.
0: Ah oui.
2: ça nous rajeunit pas, Swad.
1: Ça nous rajeunit pas. Et j'avais la cassette de Cabrel, Florent Pagny aussi, ouais. Quelques chansons de lui, oui, je les écoutais en Algérie.
0: C'est vrai qu'il faut le dire, pour celles et ceux qui ne vous connaissent pas, Swad, vous ne faites pas des albums pour aller compter les pâquerettes dans les prés. C'est quand vous avez des choses à dire que vous allez en studio, que vous composez, que vous écrivez, que vous enregistrez des chansons. Et c'est vrai que l'album Zagat, donc déjà rien que son titre mérite qu'on s'arrête dessus. Zagat, donc c'est une petite expression qu'on peut, dire en français, ça se gâte. C'est une expression algérienne.
1: Algéroise.
0: Ouais, algéroise même, c'est à Alger qu'on dit ça. Ouais. Et on dit ça, alors on peut dire ça parfois quand c'est rigolo, quand des enfants ont fait une petite bêtise et qu'ils ont peur de se faire attraper par exemple.
1: Non, mais je pense que c'est quand ils font des grandes bêtises, hein, Zagat.
0: Zagat, c'est... Faut avoir cassé un vase, un truc comme ça dans la maison.
1: Ouais, on peut avoir plein d'imagination pour ça, mais c'est vrai que c'est quand il faut se cacher quelque part.
0: Ok. C'est-à-dire... Et donc là, c'est un peu votre réflexion sur le monde qui nous entoure, que ce soit la géopolitique ou même à des petits niveaux, même plus personnels. Zagat, ça se gâte, c'est une époque qui vous paraît morne, donc vous y répondez à coups de guitare.
1: Je pense que la majorité des personnes qui nous écoutent sont d'accord avec moi que ça se gâte partout. C'est triste. On se sent, on est acculé, on se sent vulnérable. J'ai l'impression que j'ai les poings liés. J'avais envie de transformer cette colère et cette peur en autre chose, en musique. J'ai acheté pas mal de cahiers. J'écrivais tout ce qui me passait par la tête. Et j'en ai fait des chansons. Fait des chansons parce que j'avais envie de sensibiliser les gens, j'avais envie de partager aussi. J'aime bien avoir l'avis d'autres personnes sur ce qui se passe et voilà, je l'ai fait en chanson.
0: Alors justement, l'avis des autres, c'est vrai que c'est, on sent que c'est important pour vous. Vous êtes dans la communication, dans le partage, Swad Massi. L'album, depuis qu'il est sorti, on est nombreuses et nombreux à en parler. Quel est le retour du public? Qu'est-ce qu'ils disent?
1: Alors, c'est difficile de parler de soi, mais j'aime bien, la plupart des gens aiment bien ce son rock, ça leur parle, ça leur rappelle un peu la période où il y avait beaucoup d'artistes engagés qui se révoltaient et qui participaient, qui avaient des festivals où ils chantaient, ça leur évoque cette période-là. Et ils aiment bien la pochette d'album, là, cette couleur.
0: Rouge!
1: Le rouge, oui. La photo aussi, qui rappelle un peu les guerrières berbères.
0: Ouais.
1: Et c'est les échos que j'ai eus, elles sont très positives et ça me fait vraiment plaisir.
0: C'est super que vous parliez de ça, du côté ensemble. Je sais pas comment décrire mieux. Alors pourtant, ce n'est pas mais c'est ensemble. C'est-à-dire que on a vécu des périodes dans les années 80, dans les années 90, où on était rassemblés. Alors oui, derrière des artistes notamment, et on était tous ensemble et on chantait ensemble des chansons. Je me souviens par exemple de Salut à toi, des Berruriers Noirs, des choses comme ça. Où il y avait un sentiment de communauté qu'on a peut-être perdu. On parle même maintenant d'archipélisation de notre société, ça veut dire on est chacun sur un petit bout d'île avec un téléphone qui nous envoie que les infos qu'on aime, que des gens qui sont d'accord avec nous et on communique plus. Donc vous pensez que des chansons, des concerts, ça peut rassembler les gens?
1: Je pense que la chanson a toujours rassemblé les gens. Elle a toujours, on a toujours construit des ponts avec les chansons, la musique, et ce qui nous permet aussi de créer des sas. C'est parfois de s'isoler aussi, de réécouter des chanteurs ou des chansons qu'on aime bien. Moi, je suis à l'ancienne. J'aime bien mettre un CD et écouter tout l'album. Ça me permet aussi de me poser, parce que on reçoit tellement d'informations qu'on sait plus quoi prendre et voilà.
0: Donc se plonger dans un album. Alors plongeons, tiens, puisque c'est l'heure, dans Agathe, l'album de Souad Massi. Vous croiserez Tilly.

0: On parlait tout à l'heure des guitares électriques, elles arrivent, mais je voulais qu'on parle de ce moment-là aussi, de l'album. Alors, pour le coup, ceux qui vous ont découvert à vos débuts vont dire « Ah, on retrouve notre Swad qu'on aime !» Presque folkeuse, en fait. Qu'est-ce que ça dit, cette chanson?
1: En fait, cette chanson, elle paraît triste. Elle est triste.
0: Un peu mélancolique. Hein,
1: elle est mélancolique, mais il y a une forme d'amour aussi. Parce que je demande au soleil d'aller caresser la joue d'une autre personne qui est triste. Voilà, c'est une chanson aussi sur le partage.
0: Allez, on branche les guitares.

0: souviens de Rachid Taha qui chantait du rock en arabe. Là, vous faites ça sur Zagat, cette chanson géniale. Il y a beaucoup de rock en langue arabe?
1: En tout cas, que ce soit au Maghreb ou au Moyen-Orient, j'ai rencontré pas mal de jeunes qui faisaient du rock ou du rap ou du reggae. Vous avez parlé de Rachid Taha, je voulais juste rebondir parce que Justin Adams avait réalisé pas mal d'albums de Rachid Taha et c'est lui aussi qui a réalisé cet album.
0: Ouais.
1: Peut-être que c'est pour ça qu'on retrouve aussi quelques sonorités.
0: On sent quelque chose, bien sûr. Il y a une cousinade quelque part. Mais ce qui est super, c'est que en fait, vous aviez vos compositions et Justin Adams, il arrive en fait après, une fois que vous êtes en studio et que vous voulez donner une couleur particulière, c'est ça?
1: Dès le départ, j'avais envie d'aller vers le rock et c'est vrai que Justin Adams, il est venu, il m'a encadré et il a réalisé, il a fait les arrangements et il a ramené sa couleur aussi, très rock.
0: Et il a même fait ressortir votre côté punk.

0: Moi, j'ai décidé, c'est mon nouvel hymne. 6 heures du matin, c'est l'hymne de la charge mentale. Swad, oh bravo.
1: À chaque fois que je suis dans le métro le matin, je pense à cette chanson. Je vois les gens fatigués. J'ai dit, on est tous pareils, on est tous fatigués. Ouais. Surtout les femmes.
0: Surtout les femmes. Ouais. Vous regardez beaucoup les gens vivre autour de vous pour vous inspirer.
1: C'est fou parce que moi, le matin, ou pas le matin, spécialement le matin, mais je ne regarde pas mon téléphone dans les transports parce que déjà je perds beaucoup d'affaires. Et je regarde les gens et c'est dur. Hein. Je ne voudrais pas critiquer, mais. Je fais partie des rares personnes qui regardent les autres, ou qui lisent, ou pensives, mais pas sur mon écran.
0: Ouais.
1: C'est pas que les ados, que les jeunes, même les personnes de mon âge ou sont tous sur leurs écrans et ça me fait vraiment peur.
0: Oui, parce qu'on
1: se regarde plus.
0: On se regarde plus et on ne rêvasse plus. Parce qu'en fait, quand on est sur le téléphone, alors on a beau regarder des trucs débiles, n'empêche que le cerveau est occupé. Alors que c'est la divagation finalement qui fait la créativité.
1: Et parfois, je me dis, si jamais il arrive quoi que ce soit, un vol ou quelqu'un qui fait un malaise, on ne sait même pas comment il était habillé, on ne sait pas ce qui se passe autour de nous. Et on est vraiment dans notre monde, dans notre écran. Et ça nous, je ne sais pas, moi, ça, c'est quelque chose vraiment qui me fait vraiment peur.
0: Oui, c'est effrayant. En fait, on n'a pas conscience de notre environnement. Alors qu'on vit dans un monde où on devrait faire très attention à notre environnement.
1: Bien sûr,
0: bien sûr. Une des leçons de Zagat, l'album de Swad Massi. Allez.

0: bravo pour ce bel album, Zagat. C'est un album qui a été, vous diriez, plutôt facile à fabriquer, à imaginer, à inventer, ou ça s'est fait un peu dans la douleur?
1: Est-ce qu'il était facile à faire? Non, pas du tout. Moi, je prends beaucoup de temps pour écrire et je me prends la tête quand j'écris. J'essaie de choisir. Je fais très très attention quand je choisis mes mots et c'est vraiment à chaque fois c'est une période pour moi de recherche et de tension. Ça n'a jamais été facile.
0: Donc vous voulez à la fois être précise, incisive, quand on cherche le mot juste, c'est ça en fait qui se passe, c'est qu'on veut pas, on veut que tout le monde comprenne.
1: En fait, j'ai l'idée, j'écris bien sûr, après c'est vrai que j'écris en arabe à part les chansons que j'ai en français,
0: ouais.
1: Mais c'est que je suis très très dure avec moi-même parce que je suis très exigeante, je me dis toujours que c'est pas assez, c'est pas bien, il faut que j'écrive mieux que ça, je suis très très dure avec moi-même.
0: Mais Swed, le monde entier vous aime, en France on vous adore, pour vos concerts, on vous attend en Allemagne, en Angleterre, en Hollande, est-ce que ça, alors même si j'entends et j'admire le fait que vous soyez si dure avec vous-même, mais est-ce que ça vous apporte quand même un peu de réconfort dans les moments de doute?
1: Le réconfort, je l'ai sincèrement quand je suis sur scène. Quand je suis sur scène, parce que je partage la musique avec mes musiciens, il y a une interaction avec le public, je vois comment ils réagissent. C'est ce que j'aime, c'est ça mon réconfort. Mais après, dans l'écriture, non, ça a toujours été douloureux pour moi.
0: Bon, bah merci de vous faire un peu mal pour
1: c'est
0: nous faire
1: une
0: beaucoup
1: grossesse.
0: De bien après.
1: C'est comme une grossesse, oui.
0: Mais c'est un beau bébé,
1: merci.
0: Sachez-le.
1: Ouais,
0: sachez-le.
1: C'est mon troisième bébé.
0: C'est ça, un bébé.
1: Non, j'en ai d'autres, mais bon. C'est... Non, je parle des albums. Hein,
0: oui.
1: J'ai pas 10 enfants. Hein.
0: Alors, c'est un bébé, du coup, quand ils filons la métaphore, ouais. Un bébé qui a été enregistré à moitié en Angleterre
1: France.
0: Et à moitié en France.
1: Oui.
0: Ouais.
1: Oui, j'avais envie d'avoir ce son british.
0: Ça marche, hein. Ouais.
1: J'allais vers le rock et j'avais vraiment envie de ne pas tricher. Et même avec Justin, avec les musiciens avec qui j'ai travaillé en partie en Angleterre, j'avais besoin de cette énergie anglaise, on va dire, pour certaines chansons.
0: Et puis, il y a des invités aussi sur le disque. Alors, un grand philosophe du XIIe siècle, andalou de langue arabe, il s'appelle Averroès, et vous le citez dans la chanson « L'équation numéro 2 ». Et si vous vous dites « Oh là là, mais moi, en cours de philo, j'ai pas révisé Averroès », croyez-moi, cette phrase-là, vous la connaissez sans savoir même que c'est de lui.
2: L'ignorance mène à la peur. Et la peur mène à la haine, et la haine mène à la violence. Voilà l'équation.
0: Ah, et c'est très puissant, hein, ces mots d'Averroès. Ça vous arrive souvent de citer des auteurs dans vos chansons ou c'est une première?
1: Alors, dans le passé, j'ai le plaisir de lire des poèmes avec des musiciens dans la formation Cœur de Cordoue. Et je rendais hommage à certains poètes. Et ça m'a toujours inspirée pour écrire. C'est-à-dire que ça m'arrive de prendre au hasard un philosophe ou un écrivain et je lis une citation très connue et ça mûrit après dans ma tête et je peux composer à partir d'une citation, par exemple.
0: Voilà, Swed Massy, fit Averroès. C'est pas tout le monde.
1: C'est la classe.
0: C'est la classe. Exactement. Il y a aussi Youssoupha. Youssoupha est sur l'album pour une chanson qui s'appelle Congo Connection. Alors oui, ça parle du Congo, mais ça peut parler de tout un tas d'autres pays d'Afrique.
1: Tout à fait. Où les enfants, où les gens sont exploités.
0: C'est sûr. Des pays qui devraient être les plus riches parce qu'ils ont les ressources énormes et pourtant les gens crèvent de faim.
1: Et dommage parce que il y a de la corruption. Et c'est toujours les pauvres qui payent. Et j'avais envie de soulever surtout le problème des enfants qui sont exploités dans les mines et pour fabriquer nos fameux téléphones, ordinateurs, avions, drones. Et voilà, tout est connecté. On le voit pas parfois, mais c'est des nouvelles drogues en fait.
0: Youssoupha et vous, c'est beau.
1: Ouais.

0: Alors elle fait ça, Souad Massi, dans son album Zagat, elle partage avec vous sa vision du monde. Alors oui, il peut être très laid en ce moment, il peut faire très peur, mais ça ne veut pas dire qu'on ne peut rien en faire. C'est ça en fait un peu votre philosophie. On peut en faire quelque chose de tout ça.
1: De toute façon, on n'a pas le choix.
0: Oui,
1: moi, j'estime que quand on est adulte, il faut qu'on se surpasse pour rassurer nos enfants, ceux qu'on aime. Et autant qu'artiste, je pense que notre rôle, c'est aussi de pouvoir avoir l'intelligence de faire jaillir la lumière de l'obscurité. Je pense que c'est notre rôle aussi, à nous les artistes.
0: Ouais, alors il y a, pour terminer, ma chère Souad Massi, un duo avec Gaël Faye. Ça s'appelle « D'ici, de là-bas ». C'est l'identité, là, qui est questionnée. C'est quelque chose qui vous tracasse ou pas?
1: Alors, c'est une chanson que j'ai faite avec Gaël Faye, et c'est pour dénoncer le racisme.
0: Ouais.
1: C'est l'identité, oui et non, parce que moi je sais d'où je viens et je sais où je suis. C'est un bagage qui m'a enrichi plus qu'autre chose. C'est surtout pour dénoncer les amalgames, mm-hmm. parce que nos origines à nous, on va pas les effacer pour faire plaisir à certains. C'est juste pour dire que pour nous c'est une richesse cette double culture et que qu'on est là pour rayonner et pour construire et que c'est tout que c'est possible.
0: Ouais, et c'est dit avec tellement de finesse, d'intelligence. Souad Massi, merci d'avoir rebranché les guitares électriques.
1: Ça vous va. Merci de l'invitation.
0: Super bien.

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2: C'est une des premières chansons qui m'a inspiré une question sur le genre que nous sommes, sur le travestissement. Et je trouvais ça hyper audacieux de le faire à cette époque-là. Quand j'étais petit et que j'écoutais cette chanson, je regardais la liberté de Diane Tell qui pouvait le chanter avec un air si... Oui, c'est libéré.

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2: Bonjour, bonjour. Comment allez-vous aujourd'hui ? Cet été, nous profitons des meilleurs moments au taquet avec Valérie Damido et Eric Bastien. L'occasion de passer un bon moment à l'heure du déjeuner et de nous changer les idées si, par exemple, on est au travail. Ce jeudi, nous ferons la connaissance de Richard qui a tendance à casser sa table basse, de Max qui aime bien cuisiner, d'Adèle qui collectionne les Barbies, sans oublier Patrick qui délègue la gestion de ses papiers à d'autres car il n'aime pas ça. On les adore, nos candidats, sur votre radio ici.
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2: Direction l'année 1995 maintenant. Que faisiez-vous d'ailleurs cette année-là ? Est-ce que vous en souvenez ? Jacques Chirac était élu président, Toy Story sortait au cinéma et Florent Pagny nous proposait une première compilation avec ce titre qui d'ailleurs donnera son nom à l'album. Bienvenue chez moi sur votre radio ici.

0: Il sera sur les routes de France à partir de mi-octobre. Amiens, Lille, Pau et ailleurs. Florent Pagny, bienvenue chez moi. Et bienvenue surtout dans la vie de Richard d'ici Loire-Océan. Richard qui est un vrai maladroit. Sa table basse, ou plutôt ses tables basses en sont témoins. Tout cela a beaucoup amusé Valérie Damido et Eric Bastien sur votre radio ici.
1: Richard, c'est notre petit Pierre Richard.
2: Oh bah, Pierre Richard, hein.
1: Pierre Richard.
2: Évidemment.
1: Alors, il paraît que il t'arrive quand même pas mal de problèmes. Par exemple, à chaque fois que tu fais des fêtes à la maison avec ta femme, tu danses et tu casses la table basse. Est-ce que c'est vrai cette histoire ?
3: Bah ouais, c'est vrai, ouais. Mais essaie de danser, c'est pas pareil.
1: C'est-à-dire ? Tu essaies ?
3: Bah, je suis un peu n'importe quoi parce que j'aime bien m'éclater, mais bon, c'est vrai que à chaque fois la table basse, ça mange. Maintenant, on a décidé d'acheter une table basse massive. Donc, c'est plus la table basse qui va casser.
1: Ah, bah oui, là, si tu prends un truc en marbre, c'est sûr que ça bougera pas. Tu prends un cube de béton et hop, là, on n'en parle plus.
2: Ça fait mal, hein.
3: Non, bon. C'est vrai.
1: Bon, il paraît qu'une fois, t'as quand même coupé les cheveux de ton fils de 8 ans, t'as oublié d'enlever le sabot, il a été rasé à blanc.
2: Oui, mais il a réparé après. Il y a pas de problème.
3: Non, j'avais oublié de mettre le sabot.
1: Oui.
3: Et quand j'étais attaqué, bah, moi, j'attaque toujours de face. Hein. Enfin, des problèmes, c'est comme les problèmes.
2: Des figurines, gamin.
3: C'est un Iroquois d'envers, on va dire.
2: Oh non !
1: Mais pauvre gosse, mais il a dû te détester, cet enfant.
3: Ah oui.
1: Oh, mais c'est...
3: Une heure ou deux avant qu'il veuille quelque chose.
1: Oh my God.
2: Il a cherché à être adopté après ou à partir de chez toi parce que...
1: Attends, parce que c'est pas tout. Il veut justement, bah, pour se faire pardonner de la coupe qu'il a fait à son gosse, il décide d'aller acheter des rollers chez Decathlon.
2: C'est pas une bonne idée, je pense.
1: Oh bah, comme il... Pas du tout, parce que quand il arrive dans le magasin, il voit un skate. Il se dit, ah, quand j'étais jeune, je faisais du skate. Donc, hop là, parce que moi j'ai fait la même, hein, donc je vois bien ce que t'as fait. Tu sais, quand j'étais jeune, je faisais du skate. Il est monté sur le skate. Sauf que, comment te dire ? Eh ben, il a tout fait tomber dans le rayon, n'est-ce pas ?
3: Et puis moi avec.
1: Et ben voilà. Non, il faut arrêter là maintenant. Hein. Il faut arrêter, mon petit chat. Il faut arrêter, c'est plus possible parce que va t'arriver des bricoles. Tu vois, il y a un moment donné. Non, il faut rester.
2: On n'a plus l'âge, hein.
1: On n'a plus l'âge.
3: C'est ça, oui.
1: Alors, c'est la question à choix multiple qui peut te faire marquer 3 points de plus. Je vais te poser la question, te proposer des réponses et à mon top chrono, t'auras 10 secondes pour me donner ton choix. Tiens, on va chanter.

0: cette bande Mamido.
1: Mamido.
0: On n'a pas retrouvé qui est Mamido, la chanteuse Mamido. On cherche toujours. Hein.
1: Oui, c'est vrai. Alors écoute bien. Nous allons parler du Mardi Gras, car aujourd'hui, mardi 17 février, c'est Mardi Gras.
0: C'est pas vrai.
1: Et alors, je vais te demander pourquoi on se déguise à Mardi Gras historiquement. Alors je te propose, pour effrayer l'hiver, pour se cacher des autorités religieuses, pour inverser les rôles sociaux le temps d'une fête, pour ressembler à Éric Bastien.
0: Mais oui.
1: Alors, pourquoi on se déguise historiquement ? Pour effrayer l'hiver, pour se cacher des autorités religieuses, pour inverser les rôles sociaux le temps d'une fête, ou pour ressembler à Éric Bastien. Top chrono, 10 secondes.
2: Ressembler à échanger les rôles sociaux.
1: Échanger les rôles sociaux. C'est ça. Eh oui, Mardi Gras, ça prolonge les fêtes médiévales et les hiérarchies étaient inversées. Les pauvres jouaient les riches, les fous les puissants. Et tout le monde permettait à tout le monde d'avoir l'anonymat, la liberté de se déguiser. C'était génial. Voilà, 7 points pour toi.
0: Mais vous n'avez pas réinventé les règles sur cette question, du coup.
1: Mais il n'y a pas de règles à réinventer.
0: Oui, monsieur.
1: L'énoncé des règles n'a qu'à être plus clair.
0: Vous avez répété deux fois la question. Bah, ce n'est pas 10 secondes que vous lui avez offert, mais 20 secondes.
1: Mais je répète toujours deux fois la question. Qu'est-ce que tu racontes? Même toi, tu le fais.
0: Je vais faire pareil, Laetitia.
1: Mais tout le monde fait pareil, on répète toujours deux fois.
0: Laetitia qui va gagner. Je fais tout pour que tu sois avec nous vendredi, Laetitia.
3: Merci, merci, merci.
0: Mais oui, mais tu sais, j'ai pas un bon coaching, hein. Je fais ce que je peux, mais j'essaye. Laetitia, alors, ma petite Laetitia, avec l'Indre-et-Loire qui habite à Fondette, on m'a dit que ton chéri était musicien. Il joue de quoi ?
3: Eh ben, il joue de presque tout.
0: D'accord.
3: Il fait de la guitare, de la basse, du piano, de la batterie, tout ce qui fait de la musique, il arrive à sortir quelque chose de vraiment entendable.
1: T'es marié avec Rémi Brica?
0: C'est la vie en couleur. En fait, son chéri, c'est le catalogue La Redoute. Il sait tout faire. Et alors, du coup, il a un groupe. Et toi, tu chantes dans le groupe. Alors, comment il s'appelle ce groupe?
3: Alors en fait, le groupe avec lequel je chante s'appelle les Nordic Singers et je suis en deuxième chanteuse, oui, avec Anne qui était la voix chanteuse.

0: Vous écoutez ici la recette Jack et Carla. Valérie Damido et Eric Bastien sont maintenant avec Max d'ici Gironde qui va nous donner envie avec ses spécialités culinaires et Clotilde d'ici Berry qui va nous étonner avec un talent inutile, complètement improbable. Je vous promets, il y a de quoi de rester perplexe sur votre radio ici.
1: Alors, il paraît, mon petit Max, que tu adores cuisiner parce que ta maman était chef cuisinière d'un grand restaurant.
2: Absolument.
1: Donc elle t'a appris à cuisiner.
2: J'ai surtout beaucoup regardé.
1: Et alors, c'est quoi ta spécialité?
2: Oh, la spécialité, comme j'avais dit à Gwenaëlle, mais elle ne connaissait pas, la spécialité ici quand même, c'est la lamproie à la bordelaise.
1: Et qu'est-ce que la lamproie? Qu'est-ce que c'est? Moi non plus, je ne connais pas la lamproie.
3: Pas non plus, non.
1: Qu'est-ce que c'est?
2: C'est vrai. La lamproie, c'est un poisson anguille, mais voilà. Grosse, plus grosse, puisque ça peut faire un kilo.
1: Ah oui, quand même.
2: On peut plus la pêcher en Gironde, mais on peut la pêcher, on en trouve encore, je dirais, en Loire, dans la Loire et dans la Dour.
1: Ah d'accord, il n'y en a plus en Gironde, bah, c'est bien dommage.
3: Mais on ne peut pas la pêcher, si j'ai bien compris.
1: Mais on ne peut plus la pêcher en Gironde.
2: C'est interdit, elle est protégée ici.
1: Bah oui.
2: On ne peut pas.
1: La surpêche,
2: mais on peut toujours en trouver, on peut se débrouiller par des pêcheurs qui peuvent en faire venir de Loire. Et à ce moment-là,
3: c'est du braconnage. Hein.
2: On peut la cuisiner, mais c'est un poisson qui est onéreux.
1: D'accord, ok. Alors, par contre, tu fais du confit de cochon, il paraît. Tu fais des beignets et tu fais des pets de nonne.
2: Ah oui.
1: Alors, ce nom m'a toujours fait rire. Je ne sais toujours pas ce que c'est. Hein.
3: Une pâtisserie.
1: Oui, merci. Mais j'ai 61 ans, je ne sais pas ce que c'est. C'est quoi un pet de nonne?
2: C'est un gros beignet.
1: Ah, c'est un gros beignet, mais à
2: c'est
1: quoi?
2: C'est des beignets de la mi-carême.
1: Bah c'est bientôt alors.
2: Eh oui, c'est bientôt. Oui.
1: Eh oui, la mi-carême, c'est bientôt. Oui. Et voilà.
3: 61 ans voilà. Pour savoir ça quand même.
1: Ben voilà. Eh ben oui, qu'est-ce que tu veux là?
2: On apprend à tout âge.
1: Exactement, mon petit Max. Mais oui, mais ça lui passe par-dessus. Alors écoute bien, c'est une question à 3 points. Je vais te mettre un extrait de quelque chose, je vais te faire les propositions. Et à mon top chrono, tu auras 10 secondes pour me donner ta proposition. Écoute bien l'extrait.
4: Atmosphère. Est-ce que j'ai une gueule d'atmosphère?
1: Atmosphère, que jingle d'atmosphère. Dans quel film on entend cette réplique? Les enfants du paradis, Hôtel du Nord, Quai des brumes, La vie d'Éric Bastien.
3: Oui,
1: voilà.
3: Bien sûr.
1: Atmosphère, est-ce que jingle d'atmosphère? Les enfants du paradis, Hôtel du Nord, Quai des brumes, La vie de Bastien, top chrono 10 secondes.
2: Je dirais Quai des brumes, mais je ne suis pas sûr. Je dis Quai des brumes.
1: C'est pas ça, c'est Hôtel du Nord. C'est le film de Marcel Carné, 1938. Elle se dispute, Arletty, sur le pont du canal Saint-Martin. C'est Hôtel du Nord, elle est face à l'hôtel, d'ailleurs, dans l'extrait. Bon, bah, pas de points, mais c'est pas grave, tu vas te rattraper.
3: T'as de beaux yeux, tu sais, ça c'est Quai des brumes, t'as de beaux yeux, tu sais, avec Gamin, notamment. Clotilde, oui. Qui est notre petite Clo, qui est picarde, qui habite aujourd'hui dans l'Inde, parce qu'elle s'est installée à la campagne, qui fait mijoter de bons plats et qui pêche la carpe. On parlait de pêche en étant aussi. Alors, on a 3 points, mais on va peut-être faire mieux, Clotilde. Dis donc, un petit peu de voyage, tu as été en Sardaigne lors de tes études, c'était à quelle occasion? Tu as fait des études de quoi en Sardaigne?
5: Parce que j'ai fait un stage lors de mon BTS gestion et maîtrise de l'eau.
3: Ok.
5: Et je me suis retrouvée 3 semaines en Sardaigne pour faire un stage dans une usine d'eau potable.
3: Bah, sympa ça, t'as pas mal voyagé, ouais, hein. T'as été sympa, au Maroc, à Bruxelles, à Amsterdam, à Milan, avec Cédric. Et pourtant t'as peur en avion, donc tu te forces, tu te forces du coup?
5: Bah oui, je prends sur moi, mais je suis contente quand on atterrit, quoi.
3: Donc, oui, j'imagine bien. Alors là, t'as envie d'aller sur l'île de la Réunion?
5: Oui.
3: Ah ouais, t'as envie de danser le Sega, seulement c'est 10, de mémoire, 10, 11, 12 heures pour aller jusque dans l'océan Indien.
5: Ouais, c'est pas à côté.
3: Bah, je te le souhaite d'y aller. Si t'étais un animal, puisqu'on parlait de la pêche, bah tu serais un poisson.
5: Voilà, un poisson dans l'eau,
3: ouais. Petit poisson, petit popa. Un tout petit poisson ou un gros poisson?
5: Un petit poisson dans un étang tranquille, quoi.
3: Un petit poisson, quoi. Alors, tu sais, on aime bien parler des talents inutiles et on découvre parfois des choses assez hallucinantes. Et Gwenaëlle, que l'on cite souvent, a découvert que tu avais, comme les autres, un talent inutile. Tu sais, alors là, j'ai halluciné parce que je pense qu'on peut mettre X-Files. Allons-y. Elle sait imiter la pantoufle.
5: Exactement.
3: Alors, est-ce que tu peux développer et nous expliquer?
1: Oui, ce serait pas mal que tu développes.
5: Il faudrait le voir pour le croire.
3: C'est-à-dire, tu fais quoi pour imiter la pantoufle?
5: J'imite la pantoufle, mais ça va être compliqué.
3: Non, non, mais ce que tu fais, en fait, tu t'allonges par
1: c'est
3: terre.
1: C'est visuel.
3: Oui, bien sûr, mais oui. Tu t'allonges par terre sans bouger.
5: Voilà.
3: Mais surtout, pourquoi tu fais ça?
1: C'est inutile, donc...
3: Pourquoi tu imites les... Qui te demande inutile. De nous imiter la pantoufle?
1: Ça la fait rire.
3: Oui, voilà. Bah, écoute, envoie-nous des images parce que j'ai une curiosité quand même par rapport à ça.
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1: Nous avons une pensée ce midi pour tous ceux qui sont dans les feux, notamment dans le Var et dans le Diois en Drôme. Bon courage à vous. La suite des meilleurs moments d'Otakès, c'est juste après Renan Luce, La Lettre, sur votre radio ici.

0: On part en tournée à partir de fin septembre. Renan Luce dans la playlist d'ici La Lettre. Faisons connaissance maintenant avec Patrick d'ici Provence qui a un gros point commun avec Valérie Damidot et Emmanuel d'ici Loire-Océan dont la spécialité en cuisine a fait saliver Eric Bastien. Je suis d'accord avec lui, ça a l'air délicieux.
1: Donc, mon patoche, tu as 3 points, c'est pas mal, j'ai envie de te dire.
2: Oui.
1: Alors, on parlait de points communs, toi et moi. On a un énorme point commun, toi et moi. C'est surtout qu'on a la même passion pour notre taulier national, notre Jojo Altec. Alors, Johnny, hein, on est quand même... passion de Johnny, tu l'as vu souvent en concert ?
2: Oui, je l'ai vu 4 fois. Bon, pas dans les grands stades et tout, mais bon, je l'ai vu à Marseille, au Dôme, tout ça, dans les Zéniths. Ouais, je me suis régalé, parce qu'on le voyait, il était pas trop loin, quoi. Je l'ai vu à l'Arena d'Aix aussi. Oui, non, c'est sympa.
1: Ah oui, ah, bon. Mais dis donc, c'est bien, 4 fois en déjà.
2: Hey. Oui, tout à fait, oui. Bon. Avec mes fils. Alors, je voulais te dire, Valérie, parce que j'ai un fils qui est DJ à Nice.
1: Oui.
2: Voilà, il s'appelle Mario, et voilà, je l'aime, et j'aime mon autre fils, on est tous dans l'événementiel dans ma famille. Il est magicien à Aix-en-Provence.
1: Et il s'appelle comment?
2: Pierre, Pierre, il est magicien, j'ai 2 petits-enfants, Gabriel et Elsa, et voilà, 6 ans et 3 ans, magnifique.
1: Alors, Pierre le magicien, Mario le DJ, et les petits-enfants, ils vont faire quoi alors? Acrobates?
2: Ah ben peut-être, le cirque, oui, peut-être.
1: Eh oui, pourquoi pas, j'ai envie de te dire.
2: C'est dans les gènes.
1: Eh ouais, bah oui, c'est dans les gènes, exactement, voilà. Ouais. Alors, bah oui, c'est dans les gènes, parce que t'étais plutôt un artiste, parce que par exemple, tout ce qui est administration, paperasse...
2: Oh, ouais, non, c'est pas mon fond.
1: Eh ouais, bah t'es comme moi, moi j'ai un problème.
2: Moi c'est ça, les paillas, les barbecues, enfin les apéros... Enfin,
3: la vie, quoi, voilà. La vie, quoi, hein, bah ouais, la vie, qu'est-ce qu'on s'en fout des papiers.
1: Alors les papiers, le barbecue, tout ça, bien sûr. Mais du coup, c'est qui gère tes papiers?
2: Ben, c'est des copines, des voisines.
3: Les pauvres. Tu travailles tous les gens, le voisinage, lui.
2: Voilà.
3: La comptable, le secrétariat.
2: Les aides sociales. Enfin voilà, quoi, je me débrouille quand même, ça va.
1: Tu te débrouilles, d'accord. Alors écoute bien, c'est la question à choix multiples, c'est pour marquer 3 points de plus. C'est une question de télévision. Écoute bien la question. Et je te propose des choix, et à mon top chrono, tu auras 10 secondes pour me donner ton choix. Quelle chaîne de télévision a vu le jour le 20 février 1986? Alors, M6, Canal+, La 5 ou ma chaîne de vélo? Donc, quelle chaîne de télé a démarré sa carrière le 20 février 1986? M6, Canal+, La 5 ou ma chaîne de vélo? Top chrono, 10 secondes.
2: Ouais, je vais partir sur Canal+.
1: Et c'est... Wow. Non, chéri.
2: Non.
1: C'est la 5.
2: Et oui, j'ai hésité.
1: C'est 20 février 86, c'est Berlusconi qui lance ça. Ça a été la première chaîne privée gratuite en France et elle a cessé d'émettre en 92, donc c'est dire si c'est vieux. Et
3: c'était triste.
1: Et
3: Jean-Claude Bourret, je me souviens, oui. La 5 est morte et tout, c'était dur. Ouais.
1: Bon, et ben pas de points pour toi, mon chat, mais tu restes en tête avec 3 points.
3: Bon, Emmanuel avec ici Loire-Océan, oui. Emmanuel en Vendée, à Tresseptier, on a 2 points déjà, Emmanuel, on est pas mal. Emmanuel qui adore la cuisine, on n'a rien dit, mais bon, il paraît que tu excelles dans le hachis parmentier de canard, à la patate douce en plus, rien que ça. Oh, qu'est-ce que ça a l'air bon.
4: Déjà, ça change du hachis parmentier normal.
3: Ah, ben je suis d'accord.
4: Du steak haché, voilà. Bien meilleur.
3: Oh là là, bien là, meilleur. Hachis parmentier de canard à la patate douce.
1: On
3: a un petit bus, on va venir à la maison avec plaisir. Dis donc, alors Emmanuel, t'as des talons, on vient de le dire dans la cuisine, mais t'es un peu Miss Gadin, hein, a priori.
4: Un peu, oui.
3: Parce que petite, tu t'amusais avec tes sœurs, tu perdais l'équilibre à un moment donné, voilà, et tu tombes sur un cactus. Et où est-ce que t'étais où pour tomber sur un cactus?
4: Moi, j'étais chez, ça devait être chez des amis à mes parents ou des voisines, je sais plus. Ben, je sais plus dans le contexte exactement, mais je faisais chaud. C'était un été et boum, je me suis cassé la figure. Les fesses, les premières dans le cactus.
3: Ouais.
4: Du coup, après, ça a un petit peu mal.
3: On a dû enlever les épines à la pince à épiler. Mais ta fille aussi a un petit côté Miss Gadin, parce que ta fille joue au badminton. Toi, tu veux lui montrer comment jouer. 2 coups de raquette plus tard, tu glisses. Et qu'est-ce qui se passe?
4: Je me rupture les ligaments croisés.
3: Ah oui, quand même. Ah là, on est du très très haut niveau. Non mais on rigole.
4: Je suis pas sportive du tout, donc j'ai fait ça avec des tongs. Donc forcément, faut surtout pas faire du badminton avec des tongs.
3: Mais, ah bah,
4: c'est dangereux.
3: Mais oui, au travail, t'as glissé, tu t'es retrouvé sur la terre. Voilà, c'est des clients qui t'ont relevé. En fait, ta vie, c'est vidéo gag. Voilà.
4: Ouais,
3: c'est vrai, t'aurais pu passer dans l'émission. En plus, il t'est arrivé un truc comme ça où t'as été filmé par des caméras de surveillance en train de te vautrer. Donc évidemment, ça a fait le tour. Oh là là.
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0: Le prochain rêve, nouveau duo de Grand Corps Malade avec Stilto. Le premier sera en tournée à partir de janvier, la seconde en concert le 30 août prochain à la Foire en Seine à Châlons en Champagne. Valérie Damido et Eric Bastien sont maintenant avec Gérard d'ici Sud-Lorraine qui a une passion pour les petites voitures, mais pas n'importe lesquelles. Et Valérie d'ici Loire-Océan qui nous raconte la rencontre avec son mari sur votre radio ici.
1: Alors, notre ami Gérard, dis donc, il paraît que tu bricoles pas mal, que tu sais peindre, que tu sais poser du papier peint.
2: Ah, c'est la seule chose que je sais faire.
1: Ah,
2: c'est déjà énorme. Bricoleur, à part peindre et du papier peint. Sinon, je suis, à mon grand regret, je suis pas du tout bricoleur. Dieu merci, mon fils est beaucoup plus bricoleur que moi.
1: Oh, mais enfin, poser du papier et peindre, tu sais, c'est dur quand même déjà.
2: Ah. Ah non, bah vous en savez quelque chose, Valérie.
1: Oui, bah j'en sais quelque chose, c'est pour ça que je te dis que maroufler, c'est pas... Voilà. Alors, en revanche, il y a une nouvelle passion pour toi qui vient d'arriver dans ta vie. Tu construis des trucs en Lego. Qu'est-ce que tu construis?
2: Ah, je construis des petites voitures en Lego, qui c'est une passion, on peut appeler ça comme ça, oui et non. C'est-à-dire que je suis tombé malade il y a 2 ans, et je, bah, pour oublier un petit peu ce qui m'arrivait, mon fils qui construisait beaucoup de petites voitures en Lego m'a donné envie d'en faire. J'en ai acheté une et puis ben maintenant je crois que j'en suis à 60 et j'étais même obligé d'acheter une étagère pour les mettre parce que j'en avais partout.
1: Ah oui. Ah d'accord, mais alors est-ce que tu as fabriqué les voitures de James Bond?
2: Alors non, parce que la voiture la plus connue de James Bond, c'est l'Aston DB5. Mais elle est sortie à construire en Angleterre, mais pas en France, malheureusement.
1: Eh ben, c'est l'occasion d'aller en Angleterre.
3: Ben oui.
1: Tu vas passer un week-end à Londres et tu vas t'acheter l'Aston Martin.
3: Il y a une boutique Lego à Londres extraordinaire en plus. Voilà.
1: Oui, il y a une très grande boutique. Et elle est magnifique, cette boutique. Elle te plairait énormément.
2: Alors,
1: on va
2: donner l'adresse,
3: alors.
1: Ah bah,
3: à Leicester Square.
1: Exactement, Leicester Square.
3: Leicester Square, on dit.
1: Voilà.
3: À la Eric Bastien, on dit Leicester Square.
1: À la normale, on dit Leicester Square.
3: Leicester Square.
1: Voilà. Alors, on va tout de suite jouer à la question à choix multiples qui peut te permettre de gagner 3 points de plus. Je te rappelle que tu es en tête. Donc, je vais te poser la question, je vais te faire des choix de réponses. Et à mon top chrono, tu auras 10 secondes pour me donner ton choix. Écoute bien la question.
2: D'accord.
1: Qu'est-ce qu'une gavotte? C'est quoi une gavotte? Alors, petit 1, une danse folklorique, une petite barque en bois, un vêtement traditionnel ou le surnom d'Éric Bastien. Qu'est-ce que la gavotte? Une danse folklorique, une barque en bois, un vêtement traditionnel ou le surnom d'Éric Bastien. Top chrono, 10 secondes.
2: C'est une danse folklorique, je crois.
1: Une danse folklorique. Est-ce que c'est une danse folklorique? Oui, c'est une danse traditionnelle bretonne qu'on va écouter immédiatement. Alors, on fait ça en ronde, hein, souvent. C'est aussi en Cornouaille, en Haute-Bretagne. On la danse beaucoup encore aujourd'hui dans les fest-noz. Bravo, ça te fait 6 points, Gérard. Tu t'envoles!
3: Oui, Valérie, tu n'es qu'à un point, mais t'es pas très loin, mais t'inquiète, ça va aller. Valérie, avec ici Loire-Océan qui habite à la montagne, ça s'appelle vraiment la montagne où elle vit. Alors, Valérie, on a dit tout à l'heure que t'es mariée à Bruno, que vous aviez des enfants qui ont déjà plus de 30 ans, hein, pour l'un. Ça veut dire que vous êtes rencontrés il y a tout juste 40 ans, me semble. C'est bien ça, tu confirmes? 1986?
4: Oui, tout à fait. Ouais. En 86.
3: Est-ce que tu sais ce qu'on écoutait à la radio comme slow en 1986, entre autres?
4: I'm still loving you.
3: Ah oui, il y avait peut-être ça. On va te le trouver, parce que moi je voudrais qu'on parle de ce slow et de ta rencontre avec Bruno. C'était au bal des pompiers un 15 août et c'était au Croisic. Regarde, on te le met pour toi. Hein. Alors Bruno t'a invité à danser un slow. Mais il s'est rien passé. Parce que toi t'étais pas libre en fait.
4: Tout à fait.
3: Eh ouais, c'est ça. Alors, vous aviez des amis en commun. Vous êtes revus ou pas? Oui.
4: Oui, on s'est revus.
3: Alors, vous êtes revus?
4: On s'est revus à la patinoire.
3: Oui, alors attends, parce que Bruno a invité tout le monde chez ses parents à boire un verre, et toi, t'en as profité. Elle avait envie, hein. T'as repéré son nom de famille sur la boîte aux lettres?
4: Oui.
3: T'as cherché partout et dans l'annuaire, à l'époque, son numéro de téléphone, et tu l'as appelé pour le voir. Et qu'est-ce qu'il t'a dit?
4: Il m'a dit, ben non, je peux pas, je vais à la plage avec mes parents.
3: Oh! Alors, ils avaient 18 et 20 ans. Et puis, finalement, il a changé d'avis dans l'après-midi. Hein.
4: Voilà, on a pu aller boire un verre.
3: Et voilà, et ça s'est passé comme ça.
4: Et voilà.
3: Avec du Still Loving You. Et c'était il y a 40 ans, rencontré en août 86 et marié en 92. Waouh, 34 ans de mariage, c'est une belle rencontre, hein.
4: Ben oui, bien sûr.
1: Bon, enfin, il a
4: avec
1: quand même.
4: Enfants.
1: Heureusement que t'es gentil, hein, parce que le gars qui te dit non, je joue à la plage avec mes parents.
3: Non, mais il avait 18 ans.
1: Et alors?
3: Il suivait ses parents.
4: Ah, il avait 20 ans, mais
3: il avait
4: 20 ans. Bah ouais,
3: il
4: avait 20
3: ans.
4: Quand même, quoi.
3: Ouais, bah, non, mais ouais. T'as changé d'avis dans l'après-midi.
1: Oui, ça bah va. Moi, je suis désolé, je la trouve sympa. Moi, j'aurais dit, bah, tu sais quoi?
3: Il l'a fait attendre un peu. C'est une technique, ça.
1: Technique de quoi?
3: C'est vous, les filles, qui nous faites attendre souvent. Donc pour
1: ah bon? Bah, ouais. J'ai jamais fait attendre personne.
3: Regarde, c'est un bon coup, là. Ça fait 34 ans de mariage.

0: YouTube dans la bande-son de votre radio ici. Dans un instant, Valérie D'Amido et Eric Bastien reviennent avec Jean-Louis d'ici Saint-Étienne, Loire, et Adèle d'ici Berne-Bigorre. L'occasion d'apprendre que Bambi n'est pas un fan, selon Eric. Vous ne verrez plus le dessin animé de la même façon. A tout de suite sur votre radio ici.
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2: Alors, Jean-Louis, tu as 2 points. Bravo, c'est magnifique. Je suis très fier de toi.
3: Ouais.
2: Donc, dans tous ces trucs qu'on a racontés sur toi, on a l'impression que tu es un homme extraordinairement parfait. Or, tu as un défaut. Comme tous les hommes, tu es têtu.
4: C'est bien ça.
2: Alors, ça se manifeste comment, cet entêtement? Par exemple, t'es têtu sur...
4: Mais je suis têtu.
2: Mais oui.
4: Têtu, voilà.
2: Mais ça veut dire que même quand t'as tort, t'es têtu, tu t'entêtes.
4: Ah, oui, c'est un petit peu ça, oui.
2: Même quand ta femme te dit que tu as tort, tu continues à t'entêter.
3: Ah oui, c'est le principe.
4: Non, je reconnais les erreurs aussi. Hein. Si, si.
2: Ah, mais quand tu...
4: Je ne suis pas 100% têtu, hein, non.
2: Ah, d'accord, tu es un tétinou, quoi. Tu es un tétinou. Voilà.
4: Oui, oui, oui. Bon. Voilà.
2: Alors, on t'a demandé si tu étais un animal, tu aimerais toi être un chien. Pourquoi un chien? T'aimes bien les chiens?
4: Ah, j'ai toujours aimé les chiens, oui. Ouais. Petit ou gros, moyen, toute race de chiens, oui, j'aime bien.
2: Mais t'en as pas?
4: Eh non, malheureusement. Parce qu'à cause qu'on a un petit chat, et le chat, il voudrait pas trop accepter le chien.
2: Oh, j'ai deux chiens et un chat, ça s'entend comme larron en foire, je peux te le dire.
4: Mais la nôtre, c'est une petite poreuse.
2: Ah, bon, elle va apprendre, t'inquiète, prends un chien.
4: Peut-être, oui, mais j'ai avoir un chien. Oui.
2: La vie est courte, il faut prendre ce qu'on aime, voilà. Qu'est-ce que t'aimerais être comme chien, toi?
4: Bon, c'est des chiens, bon, des anciennes races, mais parce qu'on a eu un berger allemand, voilà.
2: C'est mignon, les bergers allemands, moi j'aime bien, c'est gentil en plus.
4: Oui.
2: Bon, mon chat.
4: Ou alors un berger australien, c'est sympa.
2: Oh, c'est sympa, bon, des bergers, quoi. Oui. Alors écoute bien,
4: oui.
2: Tu as 2, t'es en tête, je te propose de marquer 3 tout de suite, avec une question à choix multiple. Je te pose la question, je te propose des réponses, et à mon top chrono, tu as 10 secondes pour me donner ta réponse. Alors écoute bien. Dans la chanson All You Need Is Love des Beatles, il y a une introduction. Oui. Dans cette chanson, il y a un début, il y a une introduction qui débute le morceau et c'est un chant français. Alors quel est ce chant français qui démarre All You Need Is Love des Beatles? Je te propose La Vie en Rose, Douce France, La Marseillaise ou bien évidemment le jingle de votre radio ici. Alors, par quel chant français, attends, débute le morceau All You Need Is Love des Beatles, La Vie en Rose, Douce France, La Marseillaise, les jingles d'ici, top chrono 10 secondes.
4: Bon, on va dire Douce France.
2: Et non, c'est La Marseillaise et je te le fais vérifier.
3: Tadam.

0: Eh oui. Eh bien non, pas de... Et voilà, c'était... Voilà. Bah écoutez, j'ai envie de vous dire...
1: Bah, c'est comme ça.
0: J'ai envie de vous dire pas de points.
1: Adèle, est-ce que tu l'avais en toute honnêteté? La réponse,
2: non, pas du tout.
1: Non, tu l'avais pas, tu connaissais pas. Ah, ok.
0: Adèle, elle connaissait déjà pas Ophélie Winter.
1: Oui, je suis quand même surpris, Adèle.
2: Je suis nulle en musique, moi.
1: Ah oui, non, mais non, quand même. On connaît Ophélie. Bon, c'est pas grave. Allez, on va se rattraper avec une autre question dans un instant. Tu dis qu'on est mieux en Barbie. Pareil que tu collectionnes des Barbie. T'en as encore aujourd'hui ou c'était quand t'étais petite, ça?
2: Ouais, j'ai encore un sac avec mes anciennes Barbie. Mais je les garde au cas où j'ai une petite fille.
1: Ah oui, t'as raison, exactement. Bah, t'as bien raison. Tu collectionnes, alors, tu t'entendrais bien avec mon fils, les cartes Pokémon.
2: Oui, aussi.
1: T'en as combien?
2: Alors là, aujourd'hui, j'en ai plus. Je les ai toutes données à mes neveux.
1: Mais tu sais que ça vaut de l'argent, ça. Mais pourquoi t'as tout donné? Mais non.
2: Eh oui, je sais.
1: Business. Non, bah après, voilà, ils en profitent, c'est bien pour eux. Hein. T'as la phobie des frelons. Je découvre que, oui, alors je pense qu'on est nombreux. Hein. Fait un peu peur, le frelon, quand même.
2: Ouais, mais moi j'en ai très très peur au point que s'il y en a un qui est proche de moi, je vais me cacher, je vais partir en courant.
1: oui, non mais ça peut se comprendre. Oui, je comprends, y a pas de souci. Hein. Alors si tu étais un animal, puisqu'on parle des insectes, des animaux, tu serais ceci. C'est quand même copieux ça, un éléphant. Pourquoi tu as choisi un éléphant?
2: Je trouve que c'est majestueux comme animal et puis c'est genre, ça vit en famille, c'est intelligent.
1: Okay.
2: Voilà, j'aime bien. Je trouve ça beau, quoi.
1: T'aimes les girafes aussi. Est-ce que tu me vois venir? Quel est ton porte-bonheur?
2: Mon porte-bonheur? Ah, c'est
1: Bambi.
2: Une peluche.
1: Ah, c'est pas une girafe. C'est quoi, Bambi?
0: Mais
1: non.
0: Mais c'est un fond, mais
1: ah oui, c'est un fond. Oui, c'est la même famille.
0: Hein? Mais ça
1: oui,
0: va.
1: Je voyais Bambi comme une girafe.
0: Non mais le mec...
1: J'étais convaincu que Bambi était une girafe.
0: Je demande pardon infiniment à tous les gens
1: fond,
0: qui nous
1: c'est
0: écoutent.
1: Le petit de la girafe, non?
0: Allez, Bambi, c'est le petit de la biche et du cerf et c'est un fan.
1: Ah oh, mais c'est les cervidés, c'est la même chose tout ça, non? C'est pas...
0: Ah parce qu'une girafe c'est un cervidé?
1: Bah c'est quoi une girafe? C'est une girafée, non, je ne sais pas du tout.

sera sur scène au mois d'octobre à la Grande Motte, Bordeaux, Lille et ailleurs. Allez plus haut. Merci d'avoir passé cette heure avec nous. Les meilleurs moments de Taquet, c'est fini pour aujourd'hui. La suite demain avec une histoire de chou-fleur cru, de médium et de sanglier, entre autres, sur votre radio ici.

0: New York avec toi. Retour en France ce jeudi. 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
0: Soyez les bienvenus en ce jeudi du mois d'août, ici dès 5h, un lendemain d'éclipse qui démarre en musique avec Sandra et Maria Magdalena, venue directement des années 80. Ce matin, toute l'équipe des Lève-Tôt réunie au grand complet pour vous accompagner dans les tout premiers instants de cette journée. Au programme, quelques infos pratiques pour vous faciliter le quotidien et le concentré de l'actualité pour vous tenir informés au plus près de chez vous. Bonjour Valentine Lottès.
2: Bonjour Johan, bonjour à tous.
0: La parole aux pompiers ce matin.
2: Comme la France et nos forêts, leur colère s'embrase. Les 9 syndicats de la profession appellent à la grève ce jeudi. Exaspérés, on en parle dès 5 heures, par le manque de moyens et d'effectifs. Nous sommes dans une caserne de Savoie pour vivre leur quotidien de l'été. C'est l'info du jour dans une demi-heure.
0: Trouver un bon coiffeur, pas très cher et tout près de chez vous, c'est la mission de Paris City des économies ce jeudi aux alentours de 5h13. Mais au fait, j'oubliais le principal, cette éclipse. C'était comment hier soir? Venez donc nous raconter, nous débriefer. Vous étiez avec qui? Vous l'avez vu où, cette éclipse? 0810 055 056.
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0: Nous sommes le jeudi 13 août. Bon réveil, il est 5h. Le journal présenté par Valentine Lottès et à la une, un appel à toutes les casernes.
2: Appel à la grève par les 9 organisations syndicales des sapeurs-pompiers professionnels éreintées par le manque d'hommes et de moyens, Laurine Benjebria, en pleine saison des feux.
3: Les pompiers professionnels se disent aujourd'hui à bout, épuisés par un sous-effectif chronique, explique Sébastien Bouvier, secrétaire fédéral à la CFDT en charge des services d'incendie et de secours.
4: Entre 2015 et 2025, le nombre d'interventions a augmenté de pratiquement 600 000 interventions. Et quand on voit les effectifs de pompiers professionnels, ils n'ont augmenté que de 7%.
3: Et cela entraîne des désorganisations dans les casernes, comme lors des incendies hors normes de cet été.
4: En parallèle, il y a les interventions courantes. Et quand vous avez des pompiers qui partent en renfort sur des gros feux, vous avez également des pompiers en moins dans les casernes.
3: Il dénonce également un manque de moyens et des équipements pas adaptés.
4: La cagoule aujourd'hui est désuète, ne filtre pas les particules cancérogènes. Il y a une nouvelle cagoule aujourd'hui qui existe sur le marché, mais pour l'instant, la majorité des 10 ne veulent pas l'acheter au prétexte qu'elle est trop chère.
3: Or, les moyens financiers manquent et on ne peut pas se contenter de remerciements, s'agace Laurent Guillotot de la CGT.
5: Un héros, quand vous regardez n'importe quel dessin animé ou bande dessinée, il a la gratitude et la reconnaissance de ses supérieurs. Nous, on n'a pas cette reconnaissance-là. Les seules reconnaissances qu'on a, c'est malheureusement nos collègues décédés qui ont des médailles à titre posthume.
3: Les syndicats réclament donc des réponses immédiates de l'État et prévoient sinon de se joindre au mouvement de grève de la fonction publique fin septembre.
2: Les représentants des pompiers reçus à midi par le ministre de l'Intérieur, leur grève prendra surtout la forme de brassards et de débrayages de quelques heures. Les interventions seront assurées puisque le feu, lui, ne s'arrête pas, y compris au nord de la France ou de la Bretagne à la Côte d'Opale. Plus de 1200 habitants et vacanciers ont été évacués hier à cause d'un incendie à Saint-Just, à une cinquantaine de kilomètres de Rennes, toujours en progression, et d'un autre au nord du Touquet Paris-Plage, dans le Pas-de-Calais, partiellement contenu. Et le risque d'incendie ce jeudi est encore élevé. 50 départements en vigilance orange feu de forêt, 80 pour canicule. La chaleur, forcément, augmente le risque de départ de feu. Et ces canicules à répétition, Nicolas Levenbruck, les habitants de cet HLM de Valence n'en peuvent plus.
6: 31 degrés chez Candy, l'appartement de la quinquagénaire est plongé dans le noir.
7: La journée, vous êtes obligé de fermer. La nuit, vous croyez ouvrir, croyant qu'il y a de l'air. Le pire, c'est la nuit. Vous ouvrez, il y a du bruit, ça donne sur un parking et il n'y a pas d'air.
6: Dans l'appartement du dessous, le grand ventilateur au plafond ne suffit pas à rafraîchir la chambre de Christiane, 76 ans.
8: Là-bas, on a des volets en fer qui réchauffent énormément l'appartement. La nuit, c'est 29-30. C'est affreux, affreux. C'est un été d'enfer.
6: L'isolation a été refaite il y a une dizaine d'années, mais c'est loin d'être suffisant.
8: Et la clim, j'avais demandé déjà aux responsables des HLM de l'installer, mais on peut pas, on n'est pas chez nous.
6: Un tuyau en plastique dépasse de la fenêtre du troisième. C'est la clim portable de Kevin, achetée une centaine d'euros sur le Bon Coin l'année dernière, en pleine canicule.
9: Ça a vraiment changé ma vie en termes de refroidissement, même confort de vie. Je n'ai jamais mal dormi avec ça. Je me rappelle du moment où j'avais plus d'électricité et c'était un véritable enfer parce que c'est 35 degrés et tu n'avais que ton corps.

0: pour souffrir.
1: C'est pour ça qu'en ce moment, le climatiseur tourne à plein. Avec cet été caniculaire, Kevin ne regrette pas son investissement. 100 euros sur le bon coin pour la machine, 100 euros de plus par an pour l'électricité.
2: Et pour la France, le coût de ces chaleurs extrêmes est colossal, jusqu'à 15 milliards d'euros pour cet été uniquement, selon le gouvernement.
3: Vous écoutez ici 5h04, une petite pause fraîcheur avec les championnats d'Europe de natation.
2: Et une nouvelle finale à disputer pour Maxime Grousset. Le Français s'est qualifié pour la finale du 100 mètres papillon, double champion du monde de la distance. La finale, c'est à 18h30. Le premier trophée de la saison du Paris Saint-Germain. Le club de foot de la capitale a remporté la Super Coupe d'Europe hier soir contre les Anglais d'Aston Villa, 2-1. Et puis si vous l'avez raté, le clou du spectacle a duré hier soir 1 minute et 50 secondes, mais on ne le reverra pas de sitôt. Une éclipse quasi totale du soleil.
4: Dans quelques instants, on ne verra plus le soleil.
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2: 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La météo, Johan.
3: Alors que la nuit a été pour beaucoup d'entre vous tropicale ce matin, les températures au lever du jour sont déjà très élevées. Il fera en début de journée 24 degrés à Toulouse, 20 à Limoges, 25 à Bordeaux, 23 à La Rochelle. Pour trouver un petit peu de fraîcheur entre guillemets ce matin, il faut être dans le nord et le nord-est. Il fera 19 ce matin à Lille, 16 à Charleville-Mézières, 19 à Strasbourg. Et puis dans le courant de l'après-midi, le thermomètre va flirter avec les 40 degrés. Il fera justement 40 degrés à Bordeaux, Toulouse. Il fera très chaud également sur le bassin parisien, 38 dans la capitale, 39 à Orléans, 38 à Limoges, tandis que sur le pourtour méditerranéen, le mercure affichera lui 35 à Perpignan, jusqu'à 37 à Montpellier. L'occasion de rappeler quelques recommandations d'usage, de bon sens: hydratez-vous, ne vous exposez pas au soleil trop longuement, et puis sachez rester le plus souvent possible, tant qu'à faire se peut, au frais et à l'ombre. Chez vous, comment ça se passe ce matin à 5h06? Vous nous postez un petit message sur la page Facebook d'ici, le nom de votre commune, une température, une photo. On fait la météo ensemble.
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3: C'est une nouvelle journée qui démarre. Dehors, il fait encore nuit, tout le monde dort. Et c'est ça qui est bien, la magie de ce petit moment qu'on vit, vous, nous. Voici Sandra. Sandra comment ? C'est pas l'heure de donner des noms de famille, voyez ? Sandra, Maria Magdalena, le retour des années 80, à l'honneur, ici, pour vous souhaiter un bon réveil.

0: 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Il est 5h10 tout au long de l'été. On se réveille ensemble.
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0: C'est une initiative qui remporte en ce moment un franc succès aux États-Unis. Dans l'État de New York, il y a une station-service qui offre 20% de remise sur le plein d'essence à ses clients à une condition.
2: Très bien.
0: Ces derniers doivent se mettre à danser. Pas de style ni de chorégraphie imposée. Ils sont libres d'improviser devant les caisses quelques pas et le patron de la station de décider à la fin s'il octroiera ou pas la fameuse ristourne de moins 20%.
2: Ça dépend de la prestation en fait.
0: C'est un peu danse avec les stars, d'accord, mais sans les stars et au bord de l'autoroute. En somme, mettre un petit peu de bonne humeur dans le quotidien des automobilistes alors que le prix de l'essence n'a jamais été aussi élevé. Et puis c'est aussi une bonne idée de communication pour la station-service. L'opération marche du feu de Dieu. Elle a été lancée il y a quelques semaines. Les vidéos des clients en train de danser sont postées sur les réseaux. Petite vidéo virale qui enfle sur le net. Danser pour payer moins cher son essence. C'est une idée qui pourrait peut-être vous intéresser, Valentine.
2: Ah, bien sûr. Bah, ouais. Toutes les ristournes, je
0: crois. Il faut aller du côté de New York. Alors, je ne sais pas si c'est rentable.
2: Non,
0: prendre la voiture, tout ça. On va rester en France.
2: En voiture, je crois que ce n'est même pas possible.
0: Il y aura des voitures amphibies un jour. On aura l'occasion d'en parler dans une prochaine info improbable. En attendant, on reste en France dans l'actu ce jeudi. La sécheresse, catastrophe pour l'agriculture.
2: Oui, après le maïs, le blé et les salades, la production de pommes subit les conséquences du manque d'eau. Nous sommes dans un verger de Corrèze dans 5 minutes.
0: Et puis on va chanter au son de Rock Election dans un instant. Laurent Voulzy, un mix de tout ce qui se faisait de meilleur dans l'actualité, dans la musique internationale pop. Pour l'heure, c'est le moment d'économiser. Bonjour Valère Coréard. Chaque jour, vous nous livrez un bon plan pour notre pouvoir d'achat et aujourd'hui, on va chez le coiffeur.
3: Et on va répondre à Maëlle qui m'a écrit avec cette question. Je dois faire avec un budget très serré en ce moment suite à une reconversion professionnelle. Et forcément, c'est sur des dépenses moins prioritaires que je fais des concessions. Le coiffeur, par exemple. Mais je suis sûr que vous avez une astuce pour m'aider. Et j'en ai même plusieurs. Merci en tout cas Maëlle pour votre confiance. Ça me touche, évidemment. Et puis merci d'avoir pris le temps de m'écrire parce que comme je le dis souvent, ça va aider tout le monde. Donc, pour le coiffeur pas cher, première chose à faire, les écoles de coiffure. Il n'y en a pas partout, c'est vrai, mais ça reste un super bon plan, avec dans le meilleur des cas la gratuité. Et sinon, 5-10 euros la coupe, c'est imbattable. Alors soyez rassurés, il y aura toujours un prof à vos côtés.
0: Et il y a aussi des salons de coiffure discount, hein, ça c'est un bon plan également.
3: Oui, je confirme, hein, que ce soit des réseaux, des indépendants, il y a des salons effectivement qui sont positionnés sur le prix avec des moins 30, des moins 50% par rapport au tarif moyen. Parfois, des salons proposent aussi des créneaux avec une réduction pour remplir. C'est en général plutôt en matinée. Il y a aussi des professionnels qui proposent des forfaits famille, des cartes de réduction. Ça vaut le coup, hein, de demander, passer un petit coup de fil avant pour vous renseigner sur les pratiques commerciales. Enfin, certains coiffeurs à domicile pratiquent des tarifs très attractifs. Là aussi, faites une petite recherche sur Internet pour peut-être trouver chaussures à votre pied. En tout cas, j'espère que ces pistes vont vous aider. Et si j'ai oublié une astuce, que vous avez besoin d'un conseil, pensez à m'écrire par ici des economies@radiofrance.com.
0: Merci Valère. Après s'être occupé de nos cheveux, demain vous nous donnerez le bon plan pour faire son potager partagé. Vous écoutez ici, c'est jeudi, il est 5h13.
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0: À 5h14, dans l'info d'ici, ce jeudi, des pommes rabougries dans les rayons.
2: Encore une conséquence de la sécheresse et des fortes chaleurs, cette fois sur l'un des fruits préférés des Français, la pomme. Encore accrochée aux arbres dans le verger de Laurent Maligne, producteur en Corrèze, on peut déjà voir la différence, Philippe Graziani, même lorsqu'on n'est pas agriculteur.
5: Il ne faut pas longtemps aux visiteurs pour constater que les pommes ne sont pas comme d'habitude. Cela saute aux yeux.
6: Le calibre des pommes.
7: Exactement.
6: Ouais
8: c'est voilà. des petites pommes et des roses. Et...
7: Ça, c'est un phénomène de blocage.
8: Voilà, pomme qui fait 40 mm, qui est restée bloquée, qui n'a pas pu profiter.
7: Qui n'a pas grossi.
8: Au lieu d'avoir une récolte assez régulière en calibre moyen, on va avoir... De tout.
5: Rien de surprenant toutefois pour Hervé, lui-même agriculteur en Bretagne.
9: C'est pas étonnant, non ? On remarque dans toutes les productions, la sécheresse
6: marque son passage.
5: Quant à Florent de Calais, il imagine déjà ce que ça va entraîner.
9: Avec la sécheresse qu'il y a, le manque d'eau, forcément, ça va impacter un peu tout le monde. Donc les fruits vont coûter un peu plus cher, malheureusement, on va y venir.
5: Si hausse des prix doit y avoir, ce ne sera pas vraiment en raison du manque de pommes, précise Laurent Maligne, le producteur. La quantité n'est pas vraiment diminuée, il s'attend à une perte de 10% tout de même de récolte sur ces 10 hectares de pommiers, mais beaucoup de pommes ne seront même pas vendables.
10: Il y a plusieurs phénomènes, il y a le phénomène donc des petites pommes, il y a le phénomène des brûlures, soit les brûlures sont... juste un peu sur la peau de la pomme, donc ça peut passer en catégorie inférieure, mais quand c'est vraiment trop brûlé, ça sera même peut-être même pas industrie. Ça sera peut-être par terre.
11: Même pas pour la compote, quoi.
10: Voilà. Donc voilà, ça va être une année compliquée pour la commercialisation. Les stations de calibrage vont sans doute manquer de gros fruits. Bien sûr, les calibres les plus rémunérateurs pour nous.
5: Laurent Maligne pense commencer sa récolte le 25 août pour les variétés précoces.
10: On aimerait bien pousser un peu plus loin pour essayer de gagner un peu en calibre au maximum, mais il y a le phénomène de mûrissement qui va arriver, inéluctablement, donc il faudra cueillir ces pommes-là.
5: Les conséquences de ces canicules ne sont peut-être pas terminées, ajoute le producteur. Les fortes chaleurs pourraient avoir aussi impacté la floraison de l'année prochaine, que les pommiers de fête préparent un an à l'avance.
2: Toutes les filières agricoles sont percutées par cette sécheresse exceptionnelle. Une réunion de crise est justement prévue cet après-midi au ministère de la Transition écologique.
0: 5h16, vous écoutez ici, dans les coulisses télé ce jeudi, Vincent Lagaffe nous rend visite. Lui et son big deal, ce sera juste après Laurent Voulzy, Recollection, sur votre radio locale, 5h17.

0: Ici, chaque matin, on vous joue les titres qui font du bien. 5h20, c'est un 13 août qu'ils sont nés. Le comédien Boudère, vous le connaissez, lui, son humour survitaminé, quelques rôles dans les comédies populaires au cinéma, et aussi, surtout, depuis quelques années, pour son personnage de Samir, quadragénaire qui vit chez sa maman, dans la série Le Nounou sur TF1. Boudère, qui a aujourd'hui 48 ans. Un 13 août de l'année 1899, voyez le jour Alfred Hitchcock, surnommé quelques années plus tard le maître du suspense. Alfred a laissé quelques-uns des plus grands classique du film noir, comme ça au hasard, Vertigo, Psychose, allez, Les Oiseaux également. Et puis, un 13 août au Pays Basque, en 1914, il naissait, lui, c'était Luis.
1: Mexico, Mexico.
0: Luis Mariano, le roi de l'opérette pour toute une génération. Et puis, si vous écrivez de la main gauche, sachez que cette journée, c'est un peu la vôtre. Ce jeudi, c'est la journée internationale des gauchers. Enfin, carnet noir, le 13 août 1998, Nino Ferrer, chanteur facétieux, mais pas seulement, se donnait la mort.
2: Oh, hé, hein, bon. Qu'est-ce que j'ai fait de mes clés?
0: En attendant, bon anniversaire à vous. Si c'est un 13 août que vous êtes né, on vous souhaite de profiter au maximum de cette journée d'été. Il est 5h21 ce jeudi. Ici, on vous emmène dans les coulisses du Big Deal qui s'apprête à revenir prochainement en quotidienne. C'était il y a un an et demi. La surprise avait eu lieu sur la TNT, avec le retour inespéré d'une émission culte de la fin des années 90, début 2000, animée par Vincent Lagaffe.
3: Je déclare la 25e année du Big Deal ouverte. Et voici notre premier duo pour le premier deal. Merci les filles.
0: Cinq ans après, le grand Barnum qui fit le bonheur des access prime time de TF1 a trouvé refuge sur RMC Story, à raison d'un rythme désormais hebdomadaire et en prime time. J'ai profité que l'émission soit en pause estivale pour demander à Vincent Lagaffe comment il analysait le retour gagnant du Big Deal.
4: C'est une émission qui a été créée pour que vraiment tout le monde s'y retrouve. Alors les enfants retrouvent Bill, les ados retrouvent des jeux un peu loufoques, les parents retrouvent des vannes, des gags, des conneries, des... Ouais, je pense qu'on avait une émission gentille pour toute la famille. Alors après, est-ce que on regarde l'émission plus pour moi que pour Bill, j'en sais rien. J'aurais-il qu'on avait vraiment un public, et on a toujours un public très familial.
0: Une émission qui reviendra d'ici quelques mois dans son format originel, ce qui ravit l'animateur, même si ça ne l'empêche pas d'être quelque peu critique quant au choix de programmation fait par RMC Story ces derniers mois.
4: Très très content de retrouver le format d'origine qui est le format de quotidienne, et c'est vrai que quand on fait cette émission en prime time, elle est trop longue. Moi, je l'ai toujours trouvée trop longue et elle est parfois diffusée un peu tard. Et puis ensuite, c'était compliqué de fidéliser le public en diffusant un coup le vendredi, un coup le mercredi, un coup le mardi. C'était un petit peu compliqué.
0: En attendant le retour de l'émission en quotidienne à la rentrée, pas celle de septembre, plutôt celle de janvier, l'animateur comme la chaîne se montrant relativement avare en précision sur ce point, Vincent Lagaffe a tourné au mois de juillet une salve de nouveaux épisodes. Et aujourd'hui, comme il y a 25 ans, sa manière de préparer chaque émission demeure toujours la même.
4: Moi, personnellement, je travaille sans aucune répétition. C'est l'émission de la surprise. Mais je ne suis au courant de rien et je ne veux jamais être au courant de quoi que ce soit. J'aime bien la surprise, moi.
0: Et cet été, tous les replays du Big Deal sont disponibles sur le site de RMC Story. Et si vous veniez sur l'antenne d'ici nous débriefer l'éclipse d'hier soir, où étiez-vous pour l'admirer? Comment avez-vous trouvé le spectacle? Venez donc nous raconter. 0810 055 056. Au fait, comment ça va vous ce matin?

0: À l'instant, c'était Pierre Demer sur votre radio locale. Avant les infos de 5h30 et 90 secondes tous les matins, ici on fait le grand saut dans l'histoire, accompagné de Stéphane Bern. Stéphane, ce matin, on va voyager au temps de Clovis et des Alamances.
1: Derrière chaque grand homme se cache une femme, et ce n'est pas ce bon vieux Clovis qui vous dira le contraire. Nous sommes autour de l'an 500 et l'évêque de Reims baptise Clovis le roi des Francs. Ancien païen, il embrasse le monothéisme et devient ainsi le premier roi chrétien.
2: Amen.
1: Un moment fondateur dans la mythologie nationale que l'on doit en fait à une femme, Clotilde, son épouse. Clotilde et Clovis.
3: Belle comme le jour.
1: Clo-clo, quoi. Donc, Clotilde, elle-même chrétienne et fervente croyante, aurait exercé une influence sur son mari pour qu'il se convertisse. Plus précisément, c'est durant une guerre que Clovis se serait laissé convaincre. Lors de la bataille de Tolbiac, le roi et ses troupes sont en grande difficulté. Il commence par prier ses anciens dieux qu'ils ne lui viennent pas en aide. Alors désespéré, il implore en dernier recours le dieu chrétien de Clotilde et le supplie de lui accorder la victoire. En échange de quoi, il promet de se faire baptiser s'il gagne.
4: Quand on est joueur, on joue.
1: En gros, le tout premier pari sportif de l'histoire de France. Contre toute attente, la tribu ennemie des Alamans se met à fuir et leur chef se fait tuer. Clovis tient sa promesse et se fait baptiser. Certains historiens y voient une évolution spirituelle sincère, d'autres un acte politique opportuniste pour obtenir le soutien des élites gallo-romaines. Quoi qu'il en soit, ce baptême va devenir une date centrale dans le roman national français comme étant le moment où la monarchie et l'Église se rencontrent. Un véritable mariage arrangé, célébré à grands coups d'eau bénite. Clo-Clo, Clovis et Clotilde, toujours pas ? Sérieux, ça fait quand même 1500 ans que la blague tourne.
0: Et le voyage dans l'histoire à retrouver sur ici.fr en podcast et en replay. Il fait très chaud encore ce jeudi à l'image de cet été caniculaire. Comment combattre la transpiration, vous posez la question. Eh bien la réponse viendra peut-être de la journaliste de 60 millions de consommateurs, notre invitée qui tentera de répondre à toutes ces questions et vous trouver surtout de bonnes solutions à 6h-10. Et puis venez donc nous raconter comment s'est passé de votre côté l'éclipse d'hier soir. 0810 055 056. Vous connaissez le principe, dès lors que vous passez sur l'antenne, chaque jour de cet été jusqu'à la fin du mois d'août, le pack été vous est offert. Un bouquin, une protection pour justement que votre livre tienne le choc partout quoi, si vous l'amenez où vous voulez. Bon d'ailleurs voilà, et puis pas mal de goodies et de surprises. 0810 055 056, on se parle dans un instant. En attendant, il est 5h30, l'info en France et dans le reste du monde. C'est l'heure du 90 secondes avec vous, Valentine Lottès.
5: Le pic de ce nouvel épisode de chaleur extrême, c'est ce jeudi, assure Météo France, avec des températures comprises entre 35 et 40 degrés sur la plupart des régions. 80 départements sont en vigilance orange pour canicule. Le bilan des noyades mortelles grossit encore. Un adolescent de 13 ans est mort noyé hier en Haute-Savoie sur une base de loisirs à Saint-Paul-en-Chablais, près d'Évian et du lac Léman. Entre le 1er mai et le 15 juillet, Santé publique France a déjà recensé 274 morts par noyade. Retour au camping pour 1200 vacanciers de la côte d'Opale, évacués hier après-midi après plusieurs départs de feu dans les dunes au nord du Touquet Paris-Plage. Une maison détruite mais aucune victime, souligne la préfecture du Pas-de-Calais. Les incendies sont toujours en cours. Aucune victime française à déplorer en Colombie. Le premier secrétaire de l'ambassade de France l'affirme. Trois jours après le séisme de magnitude 7,4 à l'ouest du pays, déjà plus de 230 morts retrouvés dans les décombres. De l'argent autour du cou des athlètes français au championnat d'Europe d'athlétisme. Juste Kouaoumaté a terminé deuxième du 110 mètres haies hier. Seconde place également pour le sprinteur Mohamed Abdallah Kunta sur le 400 mètres. Le super été du cinéma. 6,5 millions d'entrées sur la semaine du 29 juillet au 4 août. C'est une première pour un été depuis 25 ans, selon le directeur général de Rentrak France, observateur du box-office. Un succès grâce aux super productions à l'affiche et à la climatisation des salles.
0: L'info d'ici, ce jeudi, c'est le ras-le-bol des pompiers.
5: 9 organisations syndicales de sapeurs professionnels appellent les casernes à la grève ce jeudi. À bout de souffle et à bout de nerfs, que ce soit en Gironde, frappé par le méga-feu de Somos, ou en Savoie, où vous vous trouvez, Anne Bonne-Mazou-Carrère, la fatigue par manque de moyens d'effectifs et de promesses non tenues est la même.
6: Les traits tirés, Valentin termine sa garde. Depuis le centre d'appel cette nuit, il a mobilisé ses collègues pour des interventions en sous-effectif, et ça n'est pas la première fois.
7: La semaine dernière, sur des feux de végétaux, on a appelé les pompiers de l'Ain.
6: Devoir compter sur les départements voisins ce début août pour laisser souffler un peu les collègues envoyés en renfort dans le Var.
8: Et ça, c'est ancré, ça devient du systématique.
6: Mais pour Mohamed Laradji, pompier dans la vallée de la Maurienne et vice-président du syndicat national des sapeurs-pompiers professionnels, la solidarité nationale ne provoque pas le manque d'effectifs. C'est déjà le quotidien.
8: Il nous manque des pompiers, il nous manque des véhicules en très bon état. On propose même à des agents de mettre des masques filtrants plutôt que des cagoules. Elles n'ont pas les capacités pour filtrer tout ce qui est nocif. Aujourd'hui, les pompiers ne travaillent plus en sécurité.
6: 4 morts chez les pompiers depuis le début de l'été, dont un en Savoie.
7: Et c'est pas l'étiquette de héros qu'on peut nous donner dans les médias qui va pouvoir arranger la colère ou la fatigue des agents. En fait.
6: En seulement 6 ans chez les pompiers, Valentin ne donne pas cher de sa profession face aux incendies, aux inondations aggravées par le dérèglement climatique.
7: Et à l'essoufflement des sapeurs-pompiers et de notre modèle de sécurité civile. Dans le quotidien, on est surtout inquiet pour la population. Est-ce que demain, on sera capable de secourir tout le monde en tout point du département et dans des délais qui sont corrects?
6: Pour la seule Savoie, il manque plus d'une vingtaine de sapeurs-pompiers professionnels.
5: Les 9 syndicats représentatifs des services d'incendie et de secours sont reçus ce midi par le ministre de l'Intérieur à Paris.
0: Le mercure qui voit rouge ce jeudi pour ce qui est de la météo, avec une flambée des températures qui concerne quasiment tout le pays. Cette nuit, la nuit a été caniculaire. Et les températures au lever du jour, toutes quasiment au-dessus des 20 degrés. 24 à Toulouse ce matin, 20 attendu à Limoges en milieu de matinée, 23 à La Rochelle. Pour trouver un petit peu de fraîcheur, il faut aller dans le nord et dans le nord-est, 19 à Lille ce matin, 16 à Charleville-Mézières, puis dans le courant de l'après-midi, sans surprise, le thermomètre va s'emballer, flirter avec les 40 degrés, 40 degrés à Bordeaux ainsi qu'à Toulouse, 38 dans la capitale, 39 à Orléans, tandis que sur le pourtour méditerranéen, le mercure affichera lui 35 à Perpignan et 37 à Montpellier. Comment ça se passe chez vous? Vous nous le dites et vous nous l'écrivez sur la page Facebook d'ici. On salue Christian qui nous écoute depuis Morzine en Haute-Savoie. Chez lui, il fait 18 degrés. Il nous a envoyé une photo du col de Joux plane. Merci à vous, Christian. Marie-Pierre, elle vit à Socoa, c'est au Pays Basque. Il fait 23 degrés ce matin. Enfin, Michel vit à Navilly, dans le 71, 21 degrés. Bonne journée à Kevin aussi, qui nous a envoyé « C'est ma journée, je suis gaucher ». Bah, bonne journée à tous les gauchers. Si vous êtes droitier, ça passe aussi également. Tous les matins, on fait la météo ensemble, ici.
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0: Voici Daniel Balavoine ce jeudi. On se réveille ensemble ici. Il est 5h35.

0: Merci d'avoir choisi ici pour bien démarrer cette journée de jeudi. On est ravis de vous savoir des nôtres. Il est 5h39.
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0: Et tous les matins, on fait la chasse aux arnaques. Ce jeudi, Valentine, il sera question d'un mail qui tente de nous effrayer.
2: Oui, l'auteur de ce mail menace d'effacer toutes nos photos si l'on n'augmente pas notre espace de stockage. Contre de l'argent, bien sûr. C'est pas vrai. Avec Audrazo, c'est dans un instant.
0: Et pour la musique, ces prochaines minutes, on sera en bonne compagnie. That's me in the corner. Le groupe REM au grand complet, Losing My Religion, dans un instant. Pour l'heure, il est 6h20. Nous accueillons Sylvain. Bonjour Sylvain.
2: Bonjour Sylvain.
3: Bonjour.
0: Sylvain, vous habitez l'Orne. Vous habitez où précisément dans l'Orne?
3: Eh bien, j'habite dans l'Orne, exactement à Saint-Baumère-les-Forges, qui se situe Domfront-en-Poiré. C'est à une quinzaine de kilomètres de Bagnoles de l'Orne.
0: Bon, à présent, on sait où vous trouvez si on vous cherche. Ce matin, c'est le lendemain de l'éclipse. Vous êtes, vous, agriculteur. Vous étiez où précisément et avec qui? J'ai l'impression d'être commissaire de police, mais comment...
3: Alors, j'étais avec... on a sauté l'anniversaire à un copain, ma fille.
0: D'accord.
3: Qui a eu 25 ans hier et puis hier soir. Et puis, on avait des lunettes de protection de ici Normandie.
0: Bravo.
3: En plus, que j'avais gagné il y a 6 semaines.
0: D'accord. Et alors, elle était comment? Racontez-moi, parce que moi, je ne l'ai pas vue, l'éclipse. Ça vous a fait quel effet?
3: Ah oui, alors l'éclipse, c'est-à-dire, c'est la Terre avec la Lune.
0: C'est
2: Kyoan, il vit dans une grotte.
0: Exactement.
3: Un croissant.
0: Ok, ça d'accord, j'ai vu tout ça, les tutos, les infos, tout ça, mais vous, qu'est-ce que vous avez ressenti au moment où vous avez chaussé les lunettes et vu ce phénomène, cet événement qui a lieu une fois tous les 30 ans? Qu'est-ce que ça vous a fait?
3: Oui, c'était impressionnant.
0: Bon, d'accord.
2: C'est plus simple comme ça.
3: Vous voyez qu'il commençait à faire nuit.
0: Bah oui, alors, et vous aviez vu la précédente en 99?
3: Je me souviens pas trop.
0: Bon, ben voilà, donc elle était plus impressionnante, celle-ci. Vous avez fait quoi, vous, Valentine, pour l'éclipse hier?
2: Moi aussi, j'ai regardé l'éclipse, mais avec ma voisine, Arlette, 96 ans, je l'embrasse.
0: Bon, elle aussi, elle a trouvé ça exceptionnel.
2: Ah oui. Bon. C'est vrai qu'elle aussi, elle se souvenait pas de 99. Ça faisait du bien de la revoir.
0: Sylvain.
3: Oui, je vous écoute.
0: On se rappelle dans 30 ans pour débriefer la prochaine éclipse.
2: Elle est prévue en 2080.
0: Bon, alors, on se rappelle en 2080. En attendant, on va vous envoyer le pack été d'ici. Vous allez voir, c'est un sac aux couleurs de votre radio locale avec plein de surprises. Et puis, on se dit à bientôt ici.
3: Eh bien, je vous remercie.
0: Et à bientôt. Et ben voilà.
3: Bon courage à vous.
0: Allez, bonne journée à vous. Vous êtes agriculteur dans l'Orne. Et on vous dit à très bientôt. On se réveille comme ça tous les matins sur votre radio locale dans un instant. C'est pas vrai, votre rendez-vous anti-arnaque.
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0: 5h42 chaque matin ici, c'est pas vrai votre rendez-vous anti-arnaque. Audrazo, ce matin, focus sur un mail que beaucoup ont déjà reçu et qui menace de supprimer toutes nos photos. Attention, évidemment, c'est un mensonge.
6: Nous avons bloqué votre compte. Voilà le mail qu'a reçu une auditrice. Vos photos et vidéos seront supprimées. Forcément, quand elle a lu ça, Monique a eu quelques sueurs froides. On lui dit que son espace de stockage est saturé. Mais l'adresse qui lui écrit ça est tellement fantaisiste. Et elle prend, me dit-elle, tellement peu de photos qu'elle n'y a pas cru bien longtemps. Alors, qui est l'expéditeur de ce message? C'est pas très clair. Tout en haut, il est question du service client Orange. Mais le mail mentionne aussi le centre d'assistance client Microsoft. C'est pas du tout la même chose. Et en fait, évidemment, ce n'est aucun des deux. Vous êtes plusieurs à m'alerter sur ces mails mensongers. Laurence, elle, a reçu avertissement final. Votre boîte mail a atteint 96% de sa capacité de stockage. Et on lui dit qu'elle ne pourra bientôt plus envoyer ou recevoir de messages. Laurence, elle aussi, a flairé l'arnaque.
0: Et évidemment, comme d'hab, l'arnaque consiste à nous soutirer quelques sous.
6: Voilà, nos deux auditrices, on les incite en fait à cliquer sur un bouton pour obtenir plus d'espace de stockage. C'est écrit, c'est payant bien sûr, le site est frauduleux bien sûr, et cerise sur le gâteau, il tente aussi de récupérer vos identifiants et vos mots de passe. Là encore, pour en avoir le cœur net, petit coup d'œil toujours à l'adresse de l'expéditeur, l'adresse qui vous écrit. Dans le cas de Laurence, ça m'a fait sourire, j'avoue, c'est l'adresse d'une entreprise allemande qui fait du pain d'épices. Voilà, bon, c'est moins drôle pour l'entreprise qui, de toute évidence, s'est fait pirater sa boîte mail.
0: À demain, Audrazo, et en attendant, pour retrouver tous les liens utiles de C'est pas vrai ici.fr à l'onglet arnaque. Il est 5h44 ce matin. Benoît Prospero a décidé de se poser une question. Pourquoi urine-t-on ?
2: Ah bah oui, tiens, c'est une bonne question.
0: On apprend des choses le matin ici. Le monde merveilleux du vivant s'apprête à débarquer dans vos oreilles.
5: Quoi qu'on dise, on lévite entre deux tourments. 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

0: ici, on est ensemble. À l'instant, c'était Benabar. Dès le matin, on ouvre grand les oreilles pour mieux écouter la nature. À 5h46, aujourd'hui, dans le monde merveilleux du vivant, un épisode un peu inattendu, puisque Benoît Prospero, vous nous proposez trois choses à savoir sur l'urine. Bonjour Benoît.
1: Eh ben oui, bonjour à toutes et tous. Dans ce thème du vivant, on doit aussi parler de ce mode d'excrétion essentiel. Au programme substances, eau et plantes. D'abord, première chose à savoir, le corps humain excrète deux fois plus de substances par l'urine que par les matières fécales. Alors oui, c'est contre-intuitif pour beaucoup de personnes, parce que l'aspect solide donne l'impression inverse. Or, le popo, les amis, bien que solide, est constitué d'environ 75% d'eau et contient surtout des résidus non digestibles. Et si on regarde de plus près, eh bien on voit que la majorité des nutriments absorbés passent directement dans le sang. Ah bah oui, mais le problème c'est que l'organisme produit des déchets et doit réguler en permanence ses niveaux en minéraux. Alors il se passe quoi ? Eh bien ce sont les reins qui s'en chargent en filtrant le sang et en éliminant ses composés dans les urines.
0: Et c'est donc pour cette raison, Benoît, que l'urine concentre la majeure partie des nutriments ingérés.
1: Azote, phosphore, potassium, etc. Vous avez tout compris. Et alors, deuxième chose à savoir, l'expression, c'est « je bois donc j'urine ». Eh bien, en fait, elle est fausse. Il faudrait dire « j'urine donc je bois ». Explication. Lorsque l'on boit trop de liquide, le corps évacue l'eau en excès via les urines qui sont alors très claires. Et ça peut donner l'impression qu'on urine parce qu'on a bu. Eh bien, en fait, c'est l'inverse qui se passe. Comme le corps excrète principalement des molécules sous forme dissoute, dans l'urine, on a besoin de boire pour pouvoir uriner, c'est-à-dire pour évacuer ces fameuses molécules.
0: Mais alors, pourquoi a-t-on besoin de boire de l'eau ?
1: Eh bien donc, pour pouvoir uriner et non l'inverse. Et enfin, troisième chose à savoir, nom d'un hippocampe en pullover, les plantes mangent de l'urine. Ah ben oui, c'est comme ça. Ben oui, alors pourquoi ? Eh bien parce que la physiologie des plantes est exactement l'inverse que celle des êtres humains et des animaux en général. Alors que les humains mangent l'azote sous forme de protéines et l'excrètent sous forme d'urée, les plantes mangent de l'urée ou des molécules très proches et fabriquent des protéines avec. Et c'est ainsi que l'humanité a très largement utilisé l'urine humaine comme matière fertilisante en agriculture pour boucler la boucle des nutriments. Et si cette économie circulaire a quasiment disparu avec l'avènement du tout à l'égout et des engrais de synthèse, eh bien sachez qu'elle redécolle aujourd'hui en France à travers de multiples initiatives. Le monde vivant est merveilleux, préservons-le. Et un grand merci à Fabien Esculier, auteur du livre « Une autre histoire des excréments » publié chez Actes Sud.
0: Merci Benoît Prospero et à demain.
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0: À 5h49 ce matin, décidément, on tâche de tout comprendre sur les mécanismes mystérieux et complexes du corps humain. À la une de la presse à présent, parlons de transpiration.
3: Oui, avec le hors-série de 60 millions de consommateurs qui consacre un dossier sur les solutions pour combattre efficacement la transpiration. Notre invitée ce matin, c'est la rédactrice en chef adjointe des hors-série de 60 millions de consommateurs.
0: Bonjour Sophie Kouan.
4: Bonjour.
0: Pour commencer, visiblement, on n'est pas tous égaux face aux effets de la transpiration. Une réalité évidemment plus flagrante durant l'été. Pour quelle raison d'ailleurs ?
4: Alors justement, les médecins peinent à trouver une raison de cette diversité. Certains vont transpirer énormément et d'autres quasiment pas. Heureusement, ce sont des problèmes qui peuvent se régler assez facilement.
0: Parlons du combat contre la transpiration. Pour ce qui est des pieds, le choix des chaussettes est crucial en la matière.
4: Les chaussettes, l'idéal, c'est d'investir dans des fibres naturelles. Alors hélas, c'est en général pas les moins chers. Mais le coton, la laine permettent vraiment de limiter la transpiration et il faut éviter le polyester qui fait transpirer. Autre chose importante, il faut les changer tous les jours, voire deux fois par jour pour les personnes qui transpirent le plus.
0: Et pour ceux qui décideraient, un petit peu kamikaze, de ne pas porter de chaussettes, est-ce qu'il y a des semelles à privilégier, à mettre à l'intérieur de la chaussure ?
4: À 60 millions de consommateurs, on ne privilégie pas du tout les semelles, mais plutôt des solutions qui seront à base de poudre, qui permettront d'aspirer la transpiration, puisque c'est l'humidité dans laquelle va proliférer les bactéries qui va être le plus problématique dans la question des odeurs. Donc les semelles, non. En revanche, surtout si on les pieds nus dans ses chaussures, changer de chaussures tous les jours, les alterner, les laisser sécher de manière à ce que l'humidité disparaisse, et puis utiliser des poudres type talc, où on peut également trouver des solutions maison pour limiter la transpiration au niveau des orteils.
0: Alors justement, dans ce dossier spécial, dans le hors-série, vous partagez quelques solutions maison faciles à appliquer pour combattre la transpiration. Quelles sont-elles, ces solutions ?
4: Des solutions faciles et économiques. Alors, la première, c'est de se faire régulièrement un bain de pied anti-transpiration avec ce qu'on appelle du sel d'Epsom. Rien à voir avec le sel de cuisine. Le sel d'Epsom est à base de magnésium. Vous mettez 3 à 4 cuillères à soupe de sel dans une bassine d'eau tiède. Vous laissez vos pieds 15 minutes. Vous essuyez bien. Et ça, ça va être une première méthode pour limiter la transpiration. L'autre est de faire une petite pâte avec un peu de bicarbonate de soude et de l'eau. Vous la mettez entre les orteils et vous la laissez 2 à 3 minutes. Puis vous rincez bien, parce que le bicarbonate peut être irritant. Et là encore, ça va vous aider à limiter la transpiration.
0: Transpiration, tout ce qui marche, c'est un dossier à retrouver dans le hors-série de 60 millions de consommateurs, spécial jambes et pieds, actuellement en kiosque. Merci d'avoir été des nôtres ce matin, Sophie.
4: Merci Johan, bonne journée.
0: À suivre dans ces tendances ce matin, le ghosting, phénomène des plus désagréables, facilité par nos nouveaux outils de communication. Et puis aussi un peu par notre incapacité à savoir prendre nos responsabilités. C'est tendance avec Muriel Jordan qui arrive juste après REM. Bon réveil, il est 5h53.

0: Bonjour. Bon réveil, avant de retrouver le journal de 6h, ici l'info locale et puis toute l'équipe d'ici matin sur votre radio. Muriel Jordan est arrivée, elle décrypte pour nous un phénomène de société chaque matin. Muriel, aujourd'hui on va se pencher sur une pratique qui consiste à ne plus répondre.
1: Ouais, vous avez vu ça, il y a de plus en plus de gens qui pratiquent le ghosting. Vous savez cette attitude qui consiste à disparaître du jour au lendemain, paf, comme ça, sans prévenir. Le silence absolu, un comportement considéré comme toxique et lâche et qui touche aussi le monde du boulot. Plein de gens motivés se prennent des vents de la part de l'entreprise pour laquelle ils postulent et vice-versa, parce qu'il paraît que de jeunes trentenaires qui cherchent du boulot ne donnent plus suite à l'employeur potentiellement intéressé.
0: Donc Muriel, le ghosting, c'est un fléau aussi bien dans la relation amicale qu'amoureuse et même professionnelle.
1: Oui, et qui est toujours très mal vécu par ceux et celles qui le subissent. Parce que quand l'autre ne donne plus de nouvelles, le problème, c'est qu'on n'a aucune info nécessaire pour décrypter cette situation et la comprendre. Surtout, n'allez pas croire que seuls les jeunes savent ce que signifie le mot ghoster. Madame, quel âge avez-vous ?
2: 72 ans.
1: Alors, ça veut dire quoi, ghoster ?
2: Ghoster, ça veut dire qu'on a plus, on enlève tout contact avec la personne avec qui on a des liens sur Facebook. Je l'ai entendu à la télé une fois, donc j'ai compris ce que ça voulait dire.
1: Elle a raison, le ghosting, on en parle vachement dans les médias.
3: Souvent, on peut couper le portable ou mettre en mode avion ou bloquer les numéros.
4: Ce cabinet de recrutement constate une augmentation du phénomène de ghosting. Les candidats ne donnent plus de nouvelles au cours du processus de recrutement.
1: Pour les besoins de cette enquête, je pars vous interroger sur le ghosting qu'on pourrait traduire par fantomiser quelqu'un. Sur mon chemin, je croise quelques gens qui confient avoir déjà ignoré volontairement quelqu'un après un rencard raté, par exemple.
5: Ouais, ça m'est déjà arrivé. Et une odeur corporelle dérangeante au restaurant. Et je me projetais pas d'aller plus loin. C'était vraiment pas possible.
6: Est-ce que ça vous est déjà arrivé de ne pas rappeler quelqu'un après un rendez-vous ?
5: Oui.
6: Comment vous faites dans ces cas-là ? Alors, vous ignorez les SMS, comment ça se passe ?
7: Un peu de la lâcheté, ouais, de l'ignorance, plutôt que dire clairement les choses, ouais, je pense.
6: Est-ce qu'à un moment, vous culpabilisez un peu ?
7: Pas du tout.
8: Bah dis donc, ils ont...

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1: Bonne journée, merci d'être avec nous. Nous sommes aujourd'hui le jeudi 13 août. Les infos locales arrivent très vite avec Catherine Berchatsky. Bonjour.
2: Bonjour Fabien, bonjour à tous.
1: Vous voyez toujours très bien?
2: Oui, toujours. Ouais. Je vais vous dire, c'est moi qui me suis éclipsée hier soir.
1: Elle est pas mal celle-là. Ça sera le retour de la musique avec ici La Rochelle. En tout cas, très content de vous retrouver pour cette nouvelle matinale.
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1: Ici La Rochelle, bonjour et bon réveil. Il est 6h. Allez, voici les infos avec vous, Catherine.
2: Vous l'avez peut-être vécu donc en direct hier soir, l'éclipse solaire où quand la lune joue à cache-cache avec le soleil, 2 minutes d'obscurité en plein jour, ça a commencé peu avant 19h30, ça s'est achevé environ 2 heures plus tard. Il fallait être au nord de l'Espagne pour assister à une éclipse totale. Chez nous, elle était partielle, mais tout de même, le soleil était caché à plus de 95%. À Nieul-sur-Mer, au port du Plomb, près de La Rochelle, ce sont ainsi 400 personnes qui ont répondu hier soir à l'invitation de la commune et du club d'astronomie Ciel de Nice. Paul-Adrien Sicard était aux premières loges.
4: 10 minutes à peine avant le début de l'éclipse, tout le monde s'impatiente, à commencer par Luna, 10 ans.
5: J'ai trop hâte. Ça va faire bizarre qu'il fasse nuit en plein jour. Il va faire nuit et d'un coup d'un seul, il va refaire jour. Ça va faire bizarre.
4: Lunettes vissées sur le nez et confortablement installée sur sa serviette, elle s'apprête à vivre sa toute première éclipse.
5: C'est un peu un événement extraordinaire qu'on voit peut-être qu'une fois dans sa vie, donc il faut en profiter un max.
4: Et quelques secondes plus tard...
6: L'éclipse a commencé. Waouh.
4: Camille remarque déjà quelques changements dans le ciel.
7: C'est super intriguant, ça avance assez vite quand même. Là on voit un gros croissant de lune.
4: Puis enfin...
8: On arrive au pic de l'éclipse. Je vous invite à profiter de ce moment.
4: Le brouhaha laisse place à un silence comme un instant suspendu dans le temps où l'obscurité ne laisse place qu'à une petite couche de lumière. La fin d'un moment unique pour Maxime Desclos, président du club d'astronomie Ciel de Nice à Nieul-sur-Mer.
9: Tout ça, c'est gratifiant, c'est enrichissant, c'est le plaisir. Et c'est pas celui qu'on cherche, mais c'est malgré tout celui qu'on reçoit. C'est de partager ce moment-là et d'avoir ce sourire aux lèvres, c'est ces gens qui sont réunis en groupe, entre amis, en famille.
4: Cet événement rare n'aura duré que 2 heures. Plus qu'à patienter 55 ans, 2081, pour assister à la prochaine éclipse totale en France.
2: C'est noté, on vous donne rendez-vous dans 55 ans, Paul-Adrien Sicard.
1: Attention, grande marée, la préfecture de Charente-Maritime lance un appel à la prudence.
2: Et oui, c'est le retour à partir d'aujourd'hui des grandes marées, coefficient de 100 ce soir après 18h, de 102 demain. Une mise en garde des autorités qui vaut notamment pour les pêcheurs à pied. Renseignez-vous sur les horaires de marée avant de partir ramasser des coquillages. Attention également de respecter les tailles et les quantités. Pas plus de 5 kilos par pêcheur et par jour. La préfecture annonce des contrôles demain sur plusieurs secteurs du littoral. Lui a dû être élitreuillé hier au large de l'île de Ré. Un baigneur qui n'arrivait plus à regagner la côte en fin de matinée à proximité de la Pointe des Baleines, à Saint-Clément-des-Baleines. C'est le cross A Etel qui coordonne depuis la Bretagne les secours en mer dans le golfe de Gascogne qui a fait appel à l'hélicoptère Dauphin de la Marine Nationale basé à La Rochelle. Des moyens nautiques ont également été déclenchés. Le baigneur qui avait trouvé refuge sur un rocher a donc été élitreuillé et évacué vers l'hôpital de La Rochelle.
1: Le thermomètre va encore frôler les 40 degrés aujourd'hui dans nos deux Charentes.
2: On attend 39 à Angoulême ou à Pont cet après-midi. La vigilance orange canicule reste de mise dans nos deux départements. Au total, ce sont aujourd'hui 80 départements de France qui seront en alerte orange. C'est le 5e épisode caniculaire de l'année et les organismes commencent à être de plus en plus éprouvés, en particulier chez les plus fragiles. Sans surprise, les services hospitaliers sont très sollicités depuis le début de l'été. C'est le cas au centre hospitalier de Saintes. Alors pour faire face à la hausse d'activité, l'établissement s'appuie sur son service d'hospitalisation à domicile, la HAD, qui était en particulier en période de canicule, et c'est vrai, en particulier en période de canicule où le service tourne à plein régime. Clément Carpentier est allé le constater pour ici La Rochelle.
10: Au premier abord, tout paraît très calme dans le service du docteur Bois-Moreau.
11: Il n'y a que des bureaux, effectivement, et une grande pharmacie.
10: Pourtant, derrière les portes, c'est bien une petite fourmilière. Le téléphone de Séverine n'arrête pas de sonner.
12: Vous pouvez bien me dire s'il vous reste des compresses, de la bétadine.
10: C'est d'ici qu'elle coordonne tous les soins auprès des patients avec les autres infirmières. Et Fabienne confirme en période estivale, ça peut vite

0: devenir très intense.
1: Ça peut être plus compliqué quand il y a des vacanciers qui viennent sur la côte. Et puis, effectivement, il y a des services parfois qui ferment un certain nombre de lits. Donc là, effectivement, ils font un peu plus de demandes auprès de la Chadé. Ouais.
0: Elles prennent donc en charge 20% de patients en plus pour soulager les collègues des autres services, Anaïs.
2: On s'adapte pour qu'il y ait un flux qui puisse fonctionner entre les services intra-hospitaliers et du coup, nous qui sommes en extra à domicile avec les patients. Et on essaie justement de faire que leur séjour à l'hôpital puisse être le plus court possible.
0: Parfois, ils ne passent même pas par l'hôpital. C'est le cas d'un tiers des patients en HAD. Un vrai plus pour l'établissement, notamment en pleine canicule. Et le service s'est amené à se développer pour le docteur Boismoreau.
3: Je suis arrivée, il y avait une cinquantaine de patients. On arrive à 100 patients aujourd'hui. Donc sur, je ne sais pas s'il y a beaucoup de services du coup, qui ont des augmentations aussi importantes sur 10 ans.
0: Et d'ailleurs, le centre hospitalier de Saintes a installé 3 antennes HAD à Saint-Jean-d'Angély, à Jonzac et à Royan.
4: Clément Carpentier pour Ici La Rochelle, le service HAD du centre hospitalier qui va fêter cet automne ses 20 ans. Les pompiers appelés à faire grève aujourd'hui partout en France par 9 organisations syndicales. Ils protestent contre les dotations de l'État qui sont à la baisse. 11 postes de pompiers n'ont pas été renouvelés à La Rochelle depuis un an et demi après des mobilités ou montées en grade selon la CGT. Et il y a par exemple cet été 5 pompiers volontaires tous les jours sur des gardes postées à la caserne de Mireuil pour suppléer les pompiers professionnels. Le mouvement de grève ne devrait pas avoir de répercussions sur la force d'intervention hein, car les pompiers assureront quand même leur garde, mais ils seront réquisitionnés.
5: On se penche maintenant, Catherine, sur la ressource en eau en Charente-Maritime.
4: En cette période caniculaire et de sécheresse, pas facile d'économiser l'eau. Et pourtant, dans un département où la population est multipliée par 10 sur certains secteurs du littoral, il faut restreindre l'usage de l'eau. Rappelons que nos deux Charentes ont été placées en alerte renforcée pour les prélèvements d'eau. Il est interdit d'arroser les jardins, sauf les potagers après 20h ou avant 20h ou avant 8h, et sauf les arbustes de moins de 3 ans, 2 fois par semaine. Le 15 août arrive dans 2 jours, on atteindra alors le pic de consommation d'eau, comme chaque année en Charente-Maritime, avec l'arrivée massive des touristes. Un seuil déjà atteint à La Rochelle lors des francopholies, comme le rappelle Jérôme Piton, c'est le directeur adjoint du syndicat public Eau-17.
6: On a eu en mois de juillet un gros moment de production parce que il y a eu aussi, alors on alimente une partie de la Cédale de La Rochelle avec les francopholies. Là, vous avez un afflux supplémentaire et ça nous a fait un petit pic. Des pics comme ça, ça peut arriver. On en a eu en mois de juillet, 10 au 14 juillet. Là, effectivement, on commençait à avoir des niveaux plus importants. On a affleuré les 180 000 m3 pour l'ensemble du dispositif de production d'eau potable d'eau 17. Là, on commence à être au maximum de notre prod. Quoi. On est vigilant sur les pics, comme on a pu connaître par rapport aux francopholies. On sait très bien qu'à cette période de l'année, on tire sur les ressources. Donc la ressource, elle est en tension, mais je dirais que c'est sur une période plus longue. Et là, on devrait pas avoir de problématique de ressources, mais fondamentalement, la ressource, elle est en souffrance.
4: Et pour l'instant, le débit de captage atteint les 120 000 mètres cubes par jour. Pour dépasser le seuil de crise, il faut dépasser les 190 000 mètres cubes. On fait un point météo avec vous, Fabien.
5: Attention, la chaleur sera de mise encore aujourd'hui avec, dans les deux Charentes, cette canicule, un soleil de plomb, puisque les maximales vont frôler les 41 degrés dans l'intérieur des terres cet après-midi. Donc, mieux vaut rester le plus possible au frais ou à l'ombre, sans oublier, bien sûr, de vous hydrater. Car déjà, dans la matinée, on compte 27 degrés à La Rochelle, 30 degrés à Jonzac et Chalais. Et ça, c'est juste pour ce matin, car dans l'après-midi, la canicule orange sera bien là, avec une chaleur étouffante. 37 degrés à Royan, 39 à Saint-Jean-d'Angély et de 40 à 41 degrés du côté de Cognac et Angoulême. Alors, chez vous, quelle température là ce matin à 6h08? Vous pouvez bien sûr nous laisser vos messages sur la page Facebook Ici La Rochelle.
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5: Allez, vous sortez doucement, tendrement de votre rêve de cette nuit. On est là en tout cas pour redémarrer cette nouvelle journée. C'est jeudi, courage hein, si vous avez travaillé aujourd'hui avec cette chaleur. Bon, c'est reparti pour un tour.
4: C'est reparti.
5: Allez,
4: bon kiki.
5: En pleine forme. On est là, très content en tout cas. Merci Orso à la technique. Il est 6h08. Bienvenue.

0: Sauvez-moi avec Jeanne Masse à 6h12. Merci de nous rejoindre un peu partout en Charente et Charente-Maritime, mais aussi sur ici.fr.
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0: Et vous savez quoi ? Ici La Rochelle, dans un instant, rencontre avec le Charentais du jour. Et ce matin, il a 85 ans. Ouais, c'est un homme qui a conçu, écoutez bien, une application pour aider les aidants, les aider et les proches à communiquer et à découvrir. En tout cas, c'est ce qu'on vous propose dans moins de 10 minutes.
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0: Bon là c'est un peu différent parce que c'est vrai qu'avec cette canicule orange, on va vous donner quelques infos tout au long de cette matinale. Alors les piscines de la communauté de communes d'Aunis Sud adaptent leurs horaires et ferment une heure plus tard. Les piscines de Surgères, d'Aigrefeuille, d'Aunis seront donc ouvertes aujourd'hui de 15h30 à 20h30. La piscine sera donc, celle de la Devise sera fermée aujourd'hui, je préfère quand même vous le dire, comme c'est le cas jeudi d'ailleurs aussi. Le tarif évolue aussi et passe donc de 1 euro le temps de la canicule. Ça, c'est quand même une bonne nouvelle. Ces modifications seront effectives tout au long de cette canicule orange. Allez, ne bougez pas. À suivre également les conseils du docteur Kierzek. Ce matin, on va parler de méditation.
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0: L'importance de la méditation qui peut changer vos vacances. Et ben pourquoi pas, zoom ce matin sur ce sujet avec tout l'été. Je vous rappelle nos conseils, ceux du docteur Kierzek qui est avec nous pour un été en pleine forme. Bonjour docteur.
5: Bonjour à toutes et à tous, c'est les vacances, enfin du temps libre, mais souvent on n'arrive pas à déconnecter, on en avait parlé, on pense au boulot, on regarde son téléphone, on court après les activités. Et si on profitait de ces journées plus calmes pour s'offrir une vraie pause, une pause mentale? On va parler aujourd'hui non pas du journal de gratitude, ça je vous avais indiqué comment on le faisait, mais plutôt des applications de méditation, avec ces petits programmes de 5 minutes seulement, parfaits pour les vacances. Et moment idéal pour instaurer une nouvelle habitude bénéfique aussi, et contrairement à ce qu'on pense, méditer ne demande pas des heures assis en tailleur. Moi je suis incapable de faire ça. Avec les bonnes applications, 5 minutes par jour suffisent pour ressentir des effets positifs sur le stress, le sommeil et l'équilibre émotionnel. Et ça, c'est scientifiquement prouvé. Des études ont montré que des séances courtes, régulières, peuvent réduire le taux de cortisol, l'hormone du stress. Ça améliore la concentration, la mémoire et ça aide à mieux réguler ses émotions. L'important, c'est la régularité. 5 minutes par jour valent mieux qu'une heure, une fois par mois. Alors, il y a plusieurs options très accessibles. Petit Bambou, c'est l'application française de référence, très pédagogique. Des séances de 5 minutes et ça va vous aider à gérer le stress ou à vous endormir. Il y a une application qui s'appelle Insight Timer, c'est l'une des plus complètes et gratuites aussi, c'est des milliers de méditations guidées, certaines seulement de 5 minutes. Et puis il y en a une autre qui s'appelle Calm, Calm sans le E à la fin, elle est très connue pour ses paysages sonores apaisants et ses Sleep Stories, ses stories, ses histoires pour dormir. Toutes ces applications proposent des versions gratuites ou des essais, ce qui permet de tester sans s'engager.
0: Bon, on a quand même souvent peur de ne pas réussir sa méditation, docteur. Quel conseil donneriez-vous ce matin à tous nos auditeurs pour bien démarrer, sans pression, surtout en vacances ?
5: Lâchez-vous la grappe, lâchez prise, c'est la clé, il n'y a pas de bonne ou de mauvaise méditation. Allez, trois petits conseils, on vise la régularité, pas la performance, il n'y a rien à attendre, on se laisse porter. Ensuite, on commence vraiment petit, avec 5 minutes, on n'a pas d'excuse, on installe une alarme pour se rappeler cette bulle de calme. C'est un cadeau qu'on se fait et on lâche prise sur le résultat. Votre esprit va vagabonder, il y a des pensées qui passent, c'est pas très grave, le but n'est pas de vider votre tête, mais d'apprendre à observer vos pensées sans les juger. L'application vous guidera pour revenir en douceur à votre respiration. Et si vous voulez lâcher votre téléphone, moi j'adore la box de méditation qui s'appelle Morphée. Elle est sans onde ni écran et il y a plus de 200 séances. Allez, bon été, bonne santé, à l'écoute d'ici bien sûr.
0: Merci beaucoup docteur. On vous retrouvera un peu plus tard dans la matinée avec vos conseils à retrouver aussi sur ici.fr. Allez, Robbie Williams pour cette nouvelle journée ce jeudi. Histoire de se réveiller en pleine forme aussi en musique. Il est 6h17 ici La Rochelle.

0: Robbie Williams à 6h21 ici La Rochelle. Bon réveil. Tout à l'heure, on a rendez-vous avec l'horoscope présenté par Catherine Viguier, mais juste avant, on retrouve le charentais du jour, puisqu'on parle de passion, mais aussi de belles initiatives, comme ce matin. Après une carrière dans le développement de logiciels pour de grandes entreprises mondiales, en tant que directeur des services informatiques et consultant en Angleterre, mais aussi en Italie, Paul Marsotti a posé ses valises en Charente, à Barbezieux. Il a quand même 85 ans, et je vous dis ça car il a conçu... Encore aujourd'hui, et il ne s'arrête jamais, une application pour aider les aidants, les aider et les proches à communiquer. Et il nous en parle directement au micro de Chloé Bidet.
1: Il a un vieux père qui doit avoir un aidant tout le temps. Et lui, il voulait savoir qu'est-ce que se passe avec son père. Et un jour, je lui ai dit, regarde, je vais faire une petite app pour toi.
2: Paul Marsotti, qu'est-ce qui vous plaît, vous, dans le fait de développer des applications, des logiciels?
1: Plusieurs choses. Premièrement, regardez... Mon père, quand il a arrêté, tout ce qu'il avait à faire, c'était de promener les chiens. Moi, je lis beaucoup. Je lis seulement des science-fiction. Ma femme pour le jardin, je peux voir le jardin. Et je travaille sur l'ordinateur. Ce qui vraiment m'attire sur ça, c'est que... Bon, je vous dis, j'ai un frère. Mon frère est un grand maître international des échecs. Il joue avec 15 personnes en même temps, sans voir les échecs. Moi, je fais la même chose avec les ordinateurs. Je vois comme les données se traitent dans tout ça. Je vois les variables, comme elles changent, ici, dans ma tête. Ça m'amuse.
2: Et parmi ce que vous avez lancé, vous avez créé un projet qui s'appelle Family Carer. En quoi ça consiste?
1: J'ai une petite histoire ici. J'ai un ami qui travaille beaucoup. Il a un vieux père qui doit avoir un aidant tout le temps. Et lui, il voulait savoir qu'est-ce que se passe avec son père. Et il continuait à téléphoner. Et un jour, je lui ai dit, regarde, je vais faire une petite app pour toi. Elle sert trois types de clients. Les dents, les dés, et c'est qui veut connaître qu'est-ce que se passe. Alors, les dents rentrent des informations dans le téléphone. Les dés doivent donner son consentement pour tout ça. Et la personne qui veut savoir ce qui se passe peut accéder aux databases qui est centrale. Il se transfère du téléphone au centre. Il peut voir ces databases et voir ce qui se passe. Alors, les dents rentrent les médecins, les rendez-vous, ils rentrent toutes choses comme ça. Et une fois par semaine, ou quand il veut, il peut transférer tout ça au centre. Et la personne qui veut savoir peut voir ce qui se passe.
0: Paul Marsotti, donc à l'instant, vous l'avez entendu, cet homme de 85 ans. Allez, ici La Rochelle, 6h23. On se retrouve dans quelques instants avec l'horoscope. Trio également est avec vous ce matin à la maison, à l'appartement, en voiture, pour vous réveiller.

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0: Et dans votre matinale ici matin, nous avons le droit aussi de retrouver dans 2 minutes, bien évidemment, les infos, mais aussi l'horoscope de ce jeudi 13 août avec Catherine Viguier. Bonjour Catherine.
5: Bonjour.
0: On parle de l'actu d'hier, Catherine ?
5: Et de Mars au Cancer donc à présent.
6: Bélier, votre enfance pourrait être sujet à réflexion, ça vous donne des ailes pour agir autrement aujourd'hui.
7: Taureau, quelque chose se joue avec la fratrie, un voyage, des études, une conversation.
8: Gémeaux, l'argent, votre trésorerie sont sujets à discussion, c'est à vous de jouer.
9: Cancer, eh bien, vous avez le vent en poupe, afin de parvenir à vos fins avec succès, maîtrisez tout de même vos émotions.
10: Lion, votre sexe à pile opère et puis un grand projet verra le jour prochainement.
11: Vierge, vous avez des amis, des alliés et l'envie de participer à quelque chose de collectif.
12: Balance, vous êtes regonflé d'énergie pour votre carrière et pour tout rôle de responsabilité.
13: Scorpion, Mars en signe ami développe votre idéalisme, vos convictions et votre envie de parcourir le monde.
14: Sagittaire, vos désirs sont puissants, mis au service de vos gains, de votre bien-être et de votre sensualité.
15: Capricorne, vous allez vous impliquer pleinement pour vos partenaires amoureux et professionnels.
16: Verseau, vous êtes super efficace, mais gare à ne pas vous épuiser.
17: Poisson, vous vous enthousiasmez pour vos amours, vos enfants, avec l'envie de vous distraire aussi.
18: Et pour nous tous, on ne confond pas passion et colère.
0: Ok, merci beaucoup en tout cas Catherine Viguier. L'horoscope à retrouver sur ici.fr.
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0: Dans l'info d'ici, en mode chez nos voisins, on ira ce matin dans les Deux-Sèvres, Catherine.
19: Oui, on reviendra sur un tragique incendie qui a coûté la vie à 3 personnes sur la commune de Loumois, au nord-ouest de Parthenay. Le feu s'est déclaré mardi après-midi et a très vite gagné une maison. Un couple d'une 40aine d'années et leur fils majeur sont décédés. On se rendra sur place à 6h32.
0: 6h30, voici toute l'actu en France et dans le monde avec le 90 secondes.
20: L'embrasement dans les casernes. Les 9 syndicats de sapeurs-pompiers professionnels appellent à la grève ce jeudi. Exténué par cet été inédit sur le front des incendies, mais surtout par le manque de moyens et d'effectifs, le ministre de l'Intérieur les reçoit à midi. Quand la France brûle toujours, 100 d'évacués à Saint-Just, près de Rennes, où 200 hectares de forêt sont en flammes, 1200 vacanciers forcés de fuir leur camping au nord du Touquet Paris-Plage à cause de plusieurs départs de feu dans les dunes, eux ont pu rentrer. 40 degrés 9 relevés hier à Saint-Lindre dans le Gard et les températures seront encore suffocantes aujourd'hui avec 35 à 40 degrés sur la quasi-totalité de la France. 80 départements sont en vigilance orange canicule, mais ce jeudi marque le pic de cet épisode de chaleur, précise Météo France. Trop chaud pour maintenir tous les trains entre Paris et Clermont-Ferrand. 6 voyages sont déjà supprimés aujourd'hui et il y en aura encore 7 demain à la veille du week-end du 15 août. La faute notamment aux climatisations vieillissantes à bord des rames corail. Un petit air frais pour remplir les salles. Les niveaux de fréquentation des cinémas sont hallucinants selon leur fédération nationale. Grâce aux salles climatisées mais aussi aux super productions à l'affiche. L'Odyssée de Christopher Nolan et le dernier Spider-Man. Et puis la saison commence de la meilleure des manières pour le Paris Saint-Germain. Vainqueur hier de la Super Coupe d'Europe de foot contre les Anglais d'Aston Villa. Une victoire 2-1.
19: Merci Valentine Letesse. À tout à l'heure, 7h30. L'info d'ici, chez nos voisins des Deux-Sèvres. On revient sur ce terrible drame qui a endeuillé la petite commune de Loumois au nord-ouest de Parthenay. Un violent incendie s'est déclaré mardi après-midi vers 16h. Les flammes se sont propagées comme une traînée de poudre sur plusieurs hectares et ont gagné une maison d'habitation dans laquelle se trouvaient 3 personnes, Anne Mignard.
2: Oui, un couple âgé d'une quarantaine d'années et leur fils majeur, dont les corps calcinés ont été retrouvés et qui n'ont pour le moment été identifiés que grâce à des témoignages. Tant le feu a calciné la bâtisse louée à ces trois personnes par Bernard Merlet, qui réside lui-même tout près. Il est encore sous le choc.
21: Des visiteurs ont signalé qu'il y avait un départ de feu. J'ai tout de suite prévenu les pompiers, bien sûr. Ma femme m'a dit tout de suite, prends la voiture, faut qu'on sorte, on risque d'être bloqué. Donc on est sorti, c'est là qu'on a vu. Les pompiers sont arrivés, ils ont fait ce qu'ils ont pu, mais le drame est là, quoi, en fait. Hein, trois personnes nous ont quittés, trois personnes qu'on aimait bien. Il n'y a pas de mots, c'est trop terrible.
2: À Loumois, la question qui se pose maintenant, c'est de savoir ce qui a provoqué cet incendie. Le maire Jean Pilot est sûr d'une chose.
22: Il y a eu trois départs de feu en bordure de la voie communale qui rejoint la commune de Loumois au Agrougé. Comme il y a des haies qui sont hautes, les flammes font 5 mètres de haut, 6 mètres, et ça dévore à une allure. Trois départs de feu provoqués par... Là, on ne sait pas, c'est l'enquête qui le dira.
2: Les recherches, constatations techniques et opérations d'identification et de médecine légale devraient prendre encore plusieurs jours, selon le parquet de Niort.
23: Anne Mignard pour ici La Rochelle.
0: Dans l'info d'ici à 7h, on parle de la sécheresse qui perdure dans nos deux Charentes.
23: Et parmi les secteurs d'activité en souffrance, l'agriculture, le syndicat FDSEA a organisé hier une visite sur une exploitation à Rivière, près d'Angoulême, où les rendements sont à la baisse de 30%, voire même 50% pour le tournesol. On y revient dans le prochain journal. On verra aussi que la canicule fatigue les organismes, avec en première ligne les plus fragiles, comme les personnes âgées à Sainte, pour faire face à l'afflux de patients à l'hôpital. L'établissement s'appuie sur son service d'hospitalisation à domicile, l'HAD. Nous entendrons la responsable à 7h. Le thermomètre, toujours aussi hallucinant de cette température aujourd'hui.
0: Oui, 40 à 41 degrés pour les maximales cet après-midi du côté de Cognac et Angoulême. Donc prudence, il faut bien penser à s'hydrater. On le dit, mais on le répète encore et encore, c'est important. Et prudence aussi, donc pour cet après-midi, restez bien au frais et à l'ombre si vous le pouvez. On pense bien évidemment à celles et ceux qui travaillent l'après-midi dans cette chaleur, car la chaleur sera bien présente avec des températures qui grimpent. Comptez déjà ce matin, 37 degrés, ça c'est pour cet après-midi à Royan, mais on compte déjà 27 degrés dans la matinée à Rochelle, 30 degrés à Jonzac et Chalais, et donc 39 degrés, ça va grimper cet après-midi à Saint-Jean-d'Angély. On pense à vous, vous pouvez bien sûr nous envoyer vos températures déjà à 6h34 sur la page Facebook ici La Rochelle.
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0: Alors avec cette chaleur, j'ai regardé tout à l'heure bien sûr les trains en gare de Sainte, Cognac, Rochefort, bien sûr La Rochelle. Il n'y a pas de train supprimé ni de train en retard, en tout cas plus de 30 minutes, j'en ai pas vu pour l'instant. Quoi qu'il arrive, on regardera encore jusqu'à 9h et bien plus encore pour que vous puissiez aller, si c'est le cas, au travail ou même à vos activités avec ici La Rochelle.
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0: Il y a un endroit où il fait frais, c'est sur les parkings, les souterrains.
23: Ah ouais, avec les anges, hein.
0: Ouais. Les parkings des anges chez Marc Lavoine qui vous réveille tout de suite. On est fort, hein, ouais. Vous voyez. Là, on est au max
23: du
0: max.
23: C'est nous les anges, hein.
0: 6h35, bienvenue ici La Rochelle.

0: Marc Lavoine, il est quasiment 6h39 en voiture, peut-être déjà pour aller travailler. Vous réveillez aussi avec nous. Ben merci beaucoup. Les infos, bien sûr, je sais que c'est important pour vous. À 7h, le journal sera bien évidemment là et à l'heure, mais aussi vos petits plaisirs de l'été. Ça, c'est dans un instant, puisqu'on découvre aussi ce qui vous plaît dans la vie. Et c'est Jean qui nous partagera tout à l'heure son plaisir pour le fameux, vous savez, melon charentais.
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0: Mais avant cela, voici, retenez bien, son nom, c'est une nouvelle chronique cet été. Olivia Leray met en lumière les sportifs et sportives qui compteront dans les années à venir, nos champions de demain. Ce matin, Olivia, on prend la vague avec qui ?
3: Tia Zebrowski, elle n'a que 15 ans. Et depuis le mois d'avril, elle est dans le monde des grandes du surf, sur le CT, le Championship Tour, là où les toutes meilleures s'affrontent sur les plus belles vagues de la planète. C'est tout simplement la plus jeune femme de l'histoire à y arriver. Comment aurait-il pu en être autrement quand on a grandi entre les Landes et Tahiti, dans une famille où l'effort n'est jamais loin de la joie ? Gary, le papa, et Caroline, la maman, sont d'anciens snowboarders professionnels, tous les deux en équipe de France. Papa a même été 6e aux Jeux Olympiques de Turin. Il est aujourd'hui prof de surf. Maman est reconvertie en prof de yoga et coach mental de Tia. Ils la suivent et l'accompagnent absolument partout. Depuis sa première compétition à 8 ans, quand elle avait déjà ses longs cheveux bouclés et blondis sur les pointes par le soleil, elle savait déjà qu'elle voulait être championne du monde. Aujourd'hui, elle surfe avec les femmes qu'elle regardait à la télé il y a encore quelques années. Tout ça a un prix et Tia, elle le sait bien. Une vie de moine, ou quasi. De l'exigence, du travail, de l'entraînement, des heures passées dans les avions et très peu de temps pour les amis et les aspects normaux de l'adolescence. Pour les études, c'est à distance, tout simplement. Elle a pris un chemin différent et elle le sait. Tant qu'elle s'amuse, bah ça lui va. Pour sa première saison dans l'élite mondiale, Tia a choisi le numéro 78 sur son lycra. Le 7 pour le mana tahitien, vous savez, cette énergie qui vient de l'océan. Et le 8 pour l'infini, la joie du surf et l'énergie à l'infini. C'est ça, Tia Zebrowski.
0: Elle a toujours de la bonne ambiance dans cette chronique, hein. Retenez bien son nom, ça sera aussi sur ici.fr dans quelques instants et puis aussi demain avec encore un nom à découvrir. Bon, nos champions de demain, peut-être que c'est vous, tiens aussi, avec vos petits plaisirs, on les découvre dans quelques instants, ne bougez pas.
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0: Vous écoutez Ici La Rochelle, c'est votre radio locale qui vous informera avec les infos locales à 7h et qui vous donne aussi la parole. Ça, c'est quand même chouette tout l'été de pouvoir vous entendre. Jean, tiens, justement, nous dit qu'il adore le melon charentais dans nos petits plaisirs de l'été.
6: Mon jardin, c'est un bel écrin de nature et moi, j'aime beaucoup, en fin de journée, après ma journée de boulot, m'asseoir sur ce banc et y manger ce que j'adore l'été, c'est-à-dire un bon melon, avec une petite boisson qui me rappelle mon papa et mon pays, puisque je suis alsacien. C'est un vin chaud que je déguste frais. Bonjour, je m'appelle Jean. Alors, mon petit plaisir de l'été, il a lieu tout bêtement dans mon jardin. Mon jardin, c'est un bel écrin de nature et il a une spécificité, c'est qu'il y a quelques années, j'y ai fait un petit bassin avec des poissons en souvenir de mon père parti. Et c'était un endroit où il aimait bien se poser sur un banc. Et moi, j'aime beaucoup, en fin de journée, après ma journée de boulot, m'asseoir sur ce banc et y manger ce que j'adore l'été, c'est-à-dire un bon melon. Bien mûr, avec une petite boisson qui me rappelle mon papa et mon pays, puisque je suis alsacien. C'est un vin chaud que je déguste frais. Et l'ensemble des deux va très bien. Le bien-être, tout bêtement, parce que d'abord, ça rappelle mon passé, ça me rappelle ma région. C'est un moment où, effectivement, il fait bon, je suis au calme, c'est reposant, apaisant, et c'est tout ce que je recherche en fin de journée. Alors, c'est mon petit moment de plaisir, mais c'est pas pour autant qu'il doit pas être partagé de temps en temps. Puis c'est souvent des découvertes, parce que les gens sont parfois surpris par l'association. Mais moi, j'avoue que j'y ai pris goût.
0: Eh ben voilà, on prend vite goût en tout cas aussi à cette chronique. Vos petits plaisirs de l'été avec Jean, aujourd'hui qui nous partageait son plaisir pour un bon melon charentais. On partageait justement avec l'équipe tout à l'heure, on se disait alors plutôt melon ou pastèque. Vous voyez, je m'étouffe. Ah, c'est vrai que la pastèque c'est bon aussi. Hein. 6h44, bah voilà. 6h44, avec ici La Rochelle. Je pense que je vais prendre quelques conseils avec le docteur Kerzek aussi hein, pour retrouver ma voix.
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0: Heureusement qu'on a un docteur, hein. Sinon on ferait comment ? Dans Ici Matin, on prend soin de nos animaux aussi. Alors ce matin, comment faire ? Et ça arrive parfois, et c'est pas très, très agréable, si votre chien a mordu quelqu'un. Eh oui, on en parle avec notre vétérinaire Pierre Fabin.
7: Alors déjà, respirez un coup, gardez votre calme parce que c'est souvent très émotionnel. Vous culpabilisez, c'est normal, vous avez peur pour votre chien et la personne en face est parfois paniquée, à juste titre. Mais il faut garder la tête froide car la morsure d'un chien c'est un acte grave et c'est encadré par la loi. Première chose, sécurisez la situation, éloignez votre chien, isolez-le, mettez une laisse ou une muselière si nécessaire et ensuite proposez à la personne mordue de l'accompagner chez un médecin. Même une petite morsure va probablement s'infecter et prenez ses coordonnées car il y aura une suite.
0: Alors justement, la suite, on va en parler. Qu'est-ce qu'on doit faire en tant que propriétaire si notre chien a mordu quelqu'un ? Est-ce qu'il faut prévenir aussi quelqu'un ?
7: Et oui, en cas de morsure, un chien doit obligatoirement être vu par un vétérinaire sanitaire. C'est souvent votre vétérinaire habituel, mais il faut vérifier qu'il soit habilité à faire ce qu'on appelle une surveillance mordeur. C'est 3 visites vétérinaires à 15 jours d'intervalle. Le but, s'assurer que le chien ne présente aucun signe de rage. Même si la rage a disparu en France, la procédure est obligatoire. Et si vous ne le faites pas, vous êtes en infraction. Par ailleurs, la morsure doit être signalée à la mairie qui pourra décider de faire évaluer comportementalement votre chien par un vétérinaire. Il y aura 4 niveaux de dangerosité et selon le classement, des mesures peuvent être imposées. Port de la muselière, formation pour le maître, voire déclaration en préfecture.
0: Et est-ce que le chien peut-il être euthanasié si la morsure est jugée grave ?
7: Alors non, l'euthanasie, ça n'est pas du tout automatique. Elle peut être demandée en cas de danger grave avéré, mais elle reste vraiment exceptionnelle. On prend en compte le contexte. Est-ce que votre chien a mordu sans raison ? Est-ce qu'il était provoqué, blessé, effrayé ? Un chien qui mord une fois n'est pas un chien dangereux. Mais il faut réagir. Rééducation, comportementaliste. Il ne faut pas laisser passer l'incident comme si de rien n'était. Car un chien qui a mordu peut recommencer. Et puis n'oubliez pas, en cas de morsure, vous êtes responsable civilement. Votre assurance peut prendre en charge les frais médicaux de la victime, mais il faut que le chien soit déclaré sur votre contrat.
0: Eh ben merci beaucoup en tout cas pour toutes ces infos. Pas de tabou hein, dans cette chronique. 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Tiens, dans quelques instants, on va être un petit peu zen avec du yoga. On parlera aussi de sport. Et puis du bois pour tous pour cet hiver pas très cher, on vous en parle aussi. C'est juste après Texas, ici La Rochelle. Bon réveil.

0: sommes aujourd'hui le jeudi 13 août. Hier soir, bah oui, c'était l'éclipse. Peut-être que vous en avez profité. Avec ici La Rochelle, on vous a offert quand même plus de 5000 lunettes pour que vous puissiez voir l'éclipse. Vous pouvez bien sûr nous en parler sur la page Facebook ici La Rochelle. On lira vos petits messages également sur cette météo, car cette vague de chaleur continue encore aujourd'hui. On fera le point à partir de 7h. En attendant, voici trois infos pratiques, locales, utiles et pourquoi pas, tiens, sympa avec Luc qui a décidé, écoutez bien, ce matin de se mettre au yoga.
1: Et on commence C3+ avec une séance de yoga demain soir à la grépperie Saint-Symphorien autour du magnifique platane des Gîtes Beaulieu. La soirée commence à 19h avec un pique-nique face au marais et puis la séance de yoga débutera à 20h, ce sera juste avant le coucher du soleil. Vous pratiquerez le yoga à travers différentes postures, postures que vous combinerez avec des mouvements de danse au rythme de votre respiration. Et le clou du spectacle à 21h15, ce sera une tisane de l'amitié pour profiter du coucher de soleil. La séance coûte 20€. Les infos sont sur le site gitbeaulieu.com. Et puis, si vous avez envie de découvrir de nouveaux sports, la ville de Royan vous propose de pratiquer du sport gratuitement tout l'été. C'est l'opération Royan à tout plage. Au programme, pas mal de disciplines, stretching, yoga, gym douce, zumba, pilates, longe côte aussi. Ce sont des séances d'une heure, du lundi au vendredi. Et surtout, pas de conditions particulières, peu importe votre âge, peu importe votre niveau, vous venez comme vous êtes. Le programme complet est sur le site ville-royan.fr. Et pour terminer, voici un petit coup de pouce pour vous chauffer cet hiver avec l'opération Bois pour tous. Bois pour tous, c'est un dispositif qui vous permet d'accéder à des ressources en bois pour le chauffage à prix réduit. On vous propose 4 stères de bois de chauffage, elles sont coupées en 33 cm pour un prix de 80€. Deux conditions, vous devez habiter dans la communauté de communes de Charente-Limousine et puis le revenu fiscal moyen par personne de votre foyer doit être inférieur à 12 000€. Si vous êtes éligible, vous pouvez télécharger le dossier de demande sur le site charente-limousine.fr.
0: Merci beaucoup Luc. 6h52 dans quelques instants, c'est l'heure du bain. En attendant, musique.
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0: 6h56 dans 4 minutes. C'est le retour de l'actu avec ici La Rochelle, votre radio locale. C'était Les Innocents. Merci en tout cas de nous écouter et de nous écrire sur la page Facebook de la radio. Vous nous laissez des commentaires sur une publication que on vous laisse tous les matins avec votre météo, votre humeur aussi. On a Joey qui me dit bonjour à toute l'équipe d'ici La Rochelle. Il fait 25 degrés à Rochefort ce matin sous un ciel lumineux, pas de vent, hein, hélas, pour rafraîchir les habitations. Et c'est vrai que il va faire chaud encore aujourd'hui. Allez, tiens, on va prendre un peu l'eau, si vous voulez bien, avec cette chronique L'heure du bain. On se pose des questions et c'est surtout les enfants hein, qui décident un petit peu chaque jour de poser des questions à Louise Lempire. Aujourd'hui, est-ce que l'on peut boire l'eau de mer cet été? Les enfants prennent le large avec Louise Lempire.
1: Est-ce qu'on peut boire de l'eau de mer?
2: Ça risque de piquer le bout de ta langue et de te chatouiller les intestins.
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2: Boire de l'eau pour ton petit corps, c'est essentiel. Ça te permet d'avoir une bonne température corporelle, de renouveler ta salive qui est composée à 90% d'eau, et puis ça te permet aussi de faire pipi et d'éliminer tous les déchets qui sont dans ton corps. Pour vivre, tu as besoin de ressources indispensables. L'eau, l'oxygène quand tu respires, et la nourriture. Dans ton corps, il y a 70% d'eau, donc tu ne peux pas vivre sans boire. Mais c'est de l'eau douce que nous buvons, et pas de l'eau salée. Sauf que tu le sais, l'eau de la mer, elle est salée. Dans un litre d'eau de mer, on retrouve environ 35 grammes de sel. C'est beaucoup trop pour notre corps. À commencer par le goût. Si tu as déjà bu la tasse, ça gratte la gorge et ça pique la langue. Et surtout, le sel donne encore plus soif. Alors l'eau salée, pour toi comme pour moi, c'est non. Et la mer peut aussi contenir des bactéries, des microbes, des produits chimiques ou encore des résidus de crème solaire. Et ça, pour ton estomac, ce n'est pas l'idéal. Les grands navigateurs, eux, boivent de l'eau de mer, devenue douce. Ils utilisent une machine spéciale pour enlever le sel et les impuretés. C'est la désalinisation. Et ensuite, elle devient potable.
1: Et les poissons, est-ce qu'ils boivent de l'eau?
2: Quand tu as fait beaucoup de sport, tu ressens la soif. Pas les poissons. Pour eux, boire, c'est comme respirer. Un poisson qui barbote dans l'océan boit toute la journée. Il aspire de l'eau, qu'il recrache par ses branchies, ses petits poumons. Et les poissons des rivières, eux, n'ont pas besoin de boire parce que leur corps est plus salé que l'eau, donc ils sont déjà hydratés.
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0: L'heure du bain, merci beaucoup Louise Lempire. Allez, il est quasiment 7h dans une petite minute. La météo marine, on se connecte hein, comme chaque matin avant 7h avec les marins du sémaphore de Chassiron sur l'île d'Oléron. Et on découvre Grégory avec nous pour découvrir voilà, les observations du jour. Bonjour Grégory.
5: Oui, bonjour à tous.
0: Alors pour aujourd'hui, quelles sont justement vos observations?

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1: Ici La Rochelle, jeudi 13 août. Votre radio locale, il est 7h. Les informations présentées par Catherine Berchetsky, bonjour.
2: Bonjour, le téléphone qui n'en finit plus de sonner et le thermomètre qui n'en finit plus de grimper. On attend aujourd'hui des températures maximales comprises entre 38 et 40 degrés dans nos deux Charentes, 41 même attendues à Angoulême. Nos deux départements qui sont encore aujourd'hui placés en vigilance orange canicule et qui dit grosse chaleur, dit aussi sécheresse avec parmi les secteurs en souffrance l'agriculture. Sans eau, les terres sont évidemment moins fertiles. Hier, le syndicat FDSEA de Charente organisait une visite d'exploitation à Rivière près d'Angoulême pour témoigner des difficultés de la profession. Selon lui, les rendements sont à la baisse de 30%, ce qui risque de mettre en péril les exploitations, Marie-Laurence Dalle.
3: Avec des rendements en baisse de moitié parfois, comme sur le tournesol, ou même plus pour les maïs qui n'ont pas de grains, les agriculteurs charentais perdent de l'argent, mais ils vont aussi devoir en dépenser s'ils veulent nourrir leurs bêtes ou ensemencer à l'automne. Et ça, certains n'en auront pas les moyens.
4: On est sur un territoire où on avait déjà des revenus agricoles qui étaient faibles.
3: Jean-Bernard Salat, président de la FNSEA en Charente et éleveur.
4: Donc des trésoreries qui se sont affaiblies pour un contexte économique ces dernières années. Et là, ce coup dur qu'on a en train de traverser, on n'a pas les moyens de financer un éleveur. Il faut qu'il achète pour 20 à 25 000 euros de nourriture à l'extérieur. Un céréalier, s'il a récolté, ne va pas payer les charges qu'il a engagées l'an dernier. Il y a des agriculteurs qui aujourd'hui ne savent pas s'ils pourront semer au mois de septembre-octobre.
3: Ceux-là ont besoin d'être accompagnés avec des mesures de l'État, dit la FNSEA, pour rassurer les banquiers et obtenir de quoi continuer. Mais Jean-Bernard Salat est lucide.
4: Pour un responsable, ce n'est pas facile de dire demain on sera obligé d'arrêter. Mais on ne peut pas l'ignorer. On va faire en sorte qu'il y ait un maximum d'agriculteurs qui soient là encore demain, c'est pour ça qu'on se bat. Mais certains, il faudra peut-être aussi les aider à sortir du métier.
3: Avant ça, la FNSEA a rendez-vous le 1er septembre au ministère de l'Agriculture pour tenter de négocier une année blanche sur le paiement des emprunts et une prise en charge par l'État des frais financiers.
2: Dossier signé Marie-Laurence Dalle pour ici La Rochelle.
1: Et face à cette sécheresse exceptionnelle qui s'installe dans la durée, la préfecture de Charente-Maritime a pris de nouvelles restrictions pour les prélèvements d'eau pour l'irrigation.
2: Oui, des restrictions qui entrent en vigueur à 8h ce matin. Le bassin du Marais Mignon passe au niveau crise, ceux de l'île de Ré et de l'île d'Oléron passent en alerte renforcée et le bassin de l'Arnoux en alerte. Une mesure de restriction est également prise pour une nappe captive, celle du Cédomanien qui passe au niveau d'alerte vigilance. La Charente-Maritime reste en alerte renforcée pour la ressource en eau, ce qui implique aussi des restrictions pour les particuliers et l'eau potable, surtout en cette semaine du 15 août, avec une affluence touristique à son apogée. Il est interdit d'arroser les jardins, sauf les potagers, après 20h ou avant 8h, et sauf les arbustes de moins de 3 ans, deux fois par semaine. La terre qui manque d'eau et les organismes qui souffrent de déshydratation. Forcément, ce sont les plus fragiles qui sont en première ligne. Sans surprise, les services hospitaliers sont par conséquent très sollicités depuis le début de l'été pendant ces périodes de très forte chaleur. C'est le cas du centre hospitalier de Saintes qui s'appuie pendant ces périodes de chaleur intense sur son service d'hospitalisation à domicile. Le service HAD qui tourne à plein régime avec 20% de prise en charge supplémentaire par rapport au reste de l'année. Comme nous le confirme sa chef, le docteur Cécile Boismoreau.
5: On sait que les hôpitaux du coup sont fortement impactés par ces épisodes de canicule qui font venir effectivement un afflux de patients important. On est là à la fois pour éviter que le patient arrive jusqu'à l'hôpital, mais aussi du coup pour désengorger, les faire sortir plus rapidement, pour du coup permettre à d'autres de pouvoir bénéficier des lits hospitaliers qui forcément, en plus en période d'été, sont toujours un peu plus tendus. Et nous, on est amené même à prendre du coup des patients qui viennent en vacances sur leur lieu de vacances. Du coup, on est contacté souvent par leurs HAD locales. Et comme on est quand même avec toute cette côte royanaise, parce qu'on intervient sur du coup toute la côte royanaise, et ben du coup, on les prend en charge directement sur leur lieu de vacances. Que ce soit un camping, que ce soit une maison de famille, peu importe.
2: Des propos recueillis par Clément Carpentier. Il faut savoir qu'à Saintes, un tiers des patients en HAD n'ont jamais mis les pieds à l'hôpital, c'est-à-dire à quel point ce service peut soulager les autres services hospitaliers.
1: Après la sécheresse, après la canicule, attention cette fois aux grandes marées.
2: La préfecture de Charente-Maritime lance un appel à la prudence avec le retour de gros coefficients aujourd'hui et demain. Coefficient de 100 ce soir après 18h et de 102 demain, directement concernés les pêcheurs à pied qui doivent absolument se renseigner sur les horaires de marée, pour ne pas se faire piéger par la marée haute. La préfecture annonce également une opération de contrôle des pêcheurs à pied sur plusieurs secteurs du littoral.

0: orale demain. Il s'agit de sensibiliser à la préservation de la ressource. Pas plus de 5 kilos de coquillages par pêcheur et par jour. Attention également de respecter les tailles de capture. Un bateau a été volé dans la nuit de mardi à mercredi à Royan. C'est un ami du propriétaire qui a donné l'alerte. Il a vu le bateau naviguer au large du port avec 4 jeunes à son bord. La police les a interpellés à leur retour à terre. Le pilote du bateau qui a le permis est en fait le fils d'un ami du propriétaire, âgé de 19 ans. Il était sous l'emprise d'alcool et de stupéfiants. Placé en garde à vue, il a reconnu les faits et sera convoqué en février 2027 devant un juge.
1: Pas de feu d'artifice cette année en raison du risque élevé d'incendie, mais du beau spectacle quand même hier soir, Catherine.
0: Oui, merci Dame Nature. Voilà 27 ans que l'on n'avait plus assisté à une éclipse solaire. Hier soir, les plus chanceux ont pu voir une éclipse totale s'ils étaient au nord de l'Espagne. Mais sur le littoral de Charente-Maritime, la lune a tout de même caché le soleil à plus de 95%, hein, vers 20h20. Fin du spectacle en France, 21h15 à Saint-Clément-des-Baleines dans l'île de Ré, le dernier endroit où elle était visible dans l'Hexagone. Pour profiter au mieux du spectacle, il fallait bénéficier d'une vue bien dégagée vers l'ouest, là où le soleil se couche. Ainsi, près de 400 personnes se sont rassemblées hier soir au port du Plomb, à Nieul-sur-Mer, près de La Rochelle, lunettes sur le nez. Le public en a pris plein les yeux.
2: J'ai beaucoup apprécié et je suis impressionnée surtout quand j'ai vu le cercle changer de sens. Bah, la nature est bien faite, quoi.
3: Bah, moi, en fait, j'ai bien aimé, mais surtout, c'est que t'as une impression bizarre. En fait, t'as envie d'enlever tes lunettes pour le regarder, mais tu peux pas.
4: C'est pas tous les jours, donc c'est vraiment un événement qui mérite d'être partagé.
5: J'ai adoré, surtout quand la lune est passée devant le soleil. Ça, c'était mon moment préféré.
6: J'étais émerveillée, j'en ai pris plein la vue, j'ai remarqué plein de choses marrantes, comme par exemple, à un moment, le tout petit bout de soleil, il était à gauche, puis après, d'un coup, d'un seul pouf, il est allé à droite. Mais moi, j'adore, je kiffe.
7: C'est notre univers qui est là en mouvement. C'est pas le temple du soleil d'Hergé, mais on y pense un petit peu. Tout le monde est resté calme, il y a une super lumière. Un moment fort, je trouve.
0: Ouais, l'éclipse solaire, hein. Ce sont les enfants qui en parlent le mieux. Réaction recueillie au micro de Paul Adrien Sicard. En rugby, il reste des places pour les matchs de préparation du Stade Rochelet avant la reprise du top 14. Les jaunes et noirs affrontent l'UBB le 21 août en match amical et recevront les Irlandais du Munster le 28 août. Le Stade Rochelet qui a remis des places en vente un mardi soir sur son site internet. La météo, toujours en mode canicule.
1: Oui, avec cette chaleur étouffante pour cet après-midi, un soleil de plomb, puisque les maximales vont frôler les 41 degrés dans l'intérieur des terres. Donc, mieux vaut rester le plus possible au frais ou à l'ombre, sans oublier de s'hydrater. Car déjà, là, la matinée, on compte 27 degrés à La Rochelle, 30 degrés à Jonzac et Chalais. Et ça, c'est juste pour ce matin, car dans l'après-midi, la canicule orange sera bien là, avec 37 degrés aussi à Royan, 39 à Saint-Jean-d'Angély. Alors, chez vous, n'oubliez pas que vous pouvez nous laisser dès maintenant à 7h08 votre température sur la page Facebook ici La Rochelle.
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1: Un regard au loin sur la gare de La Rochelle, Cognac, Saintes, Rochefort pour voir un petit peu ce que ça donne ce matin. Pas de train annulé, je vous le dis. Pour l'instant, tout va très bien.
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1: Allez, voici France Gall avec des branches, Catherine.
0: Ouais. C'est une invitation.
1: À débrancher. bientôt, vous allez bientôt débrancher, ouais,
0: c'est,
1: vous.
0: C'est vous qui allez me débrancher, oui.
1: Oh là là là là là là. Elle est en forme, Catherine. C'est pour ça qu'on l'adore. Bienvenue.

0: Bonjour à Geneviève qui nous laisse un petit message sur la page Facebook de la radio. Elle nous dit bonjour à la gentille équipe de Ici Matin avec Fabien, Catherine, Orso, Sylvie qui nous réveille en ce jeudi 13 août. Il fait 21 degrés à Pyrénées et cela promet pour le reste de la journée. Elle a assisté hier soir à un joli spectacle, celui de l'éclipse avec le coucher du soleil. Elle a pris une photo et elle nous laisse cette photo sur la page Facebook Ici La Rochelle.
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0: On va revenir sur une actualité qui a marqué 2026 avec le PSG. On en parlera dans Mon œil. En attendant, voici une info pratique.
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0: Ouais, et en raison des fortes chaleurs, le parc archéologique Casino Magus à Chassenon adapte un petit peu ses horaires et son programme. Aujourd'hui et demain, le parc ouvre plus tôt. Il vous accueille dès 9h30 le matin. Les visites prévues à 17h seront exceptionnellement supprimées aujourd'hui et demain. L'animation Mission Archéo prévue cet après-midi, en revanche, est avancée à ce matin. Donc, soyez prudents si vous avez pris vos places. Bien évidemment, on continuera aussi de vous offrir vos places pour ce site, mais plein d'autres encore, comme le zoo de la Palmière, tout l'été. On est là, c'est votre radio locale.
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0: Et avant de s'écouter les Beatles, voici Mon œil. Mon œil dans le rétro avec Gérald Roux. Tout cet été, on se retourne sur ce qui a marqué l'actualité depuis le début de l'année. Ce matin, le sacré du PSG en Ligue des Champions.
8: Les invincibles, légendaires, la presse n'a pas lésiné sur les adjectifs et superlatifs au lendemain de la victoire des footballeurs parisiens face à Arsenal le 30 mai dernier. C'est vrai qu'un deuxième titre consécutif en Ligue des Champions, on n'avait jamais vu ça en France, un événement. Le PSG se rapproche un peu plus des trois clubs européens mythiques qui ont enchaîné trois titres d'affilée dans la coupe aux grandes oreilles, le Real Madrid, le Bayern Munich et l'Ajax Amsterdam. Les fans parisiens se prennent à rêver pour l'an prochain. Cette année, le deuxième titre du PSG a été arraché au tir au but. Il n'avait rien à voir avec le feu d'artifice historique de 2025, quand les Parisiens ont écrasé l'Inter Milan 5-0. Mais bon, les supporters savourent en se disant que leur équipe, à défaut de flamboyance, a fait preuve d'une grande solidité en ne craquant pas dans les moments les plus délicats du match. Les femmes peuvent aussi savourer ce nouveau sacre en repensant à toutes les fois où leur club échouait en Ligue des Champions, même quand il alignait des monuments comme Mbappé, Messi et Neymar. Depuis deux ans, la force du collectif, construit par l'entraîneur Luis Enrique, a mis tout le monde d'accord. En cette fin mai, il y avait donc de quoi savourer la victoire dans une belle unanimité. Sauf que la fête a été gâchée par de nouveaux débordements, plus nombreux que l'an dernier. À Paris, deux personnes sont mortes dans la Seine, une sur le périphérique. Il y a eu des tirs de mortier, parfois en direction des forces de l'ordre, et des actes de vandalisme à Paris et en province. La classe politique s'est rapidement emparée du sujet en reprenant ses thèmes favoris, à droite comme à gauche, ce qui a ajouté une couche de crispation dans une société française déjà divisée, qui avait là une bonne occasion de se rassembler. Dommage.
0: Eh ouais, dommage. 7h16. En tout cas, ça, c'est pas dommage. Les Beatles, c'est parfait, c'est idéal. C'est un petit bijou musical pour vous réveiller en ce jeudi, en voiture à la maison, un peu partout dans les Deux-Charentes. Soyez les bienvenus et surtout bon réveil. C'est ici La Rochelle.

0: Pendant le petit-déj, le petit café, la tartine grillée, c'est ici La Rochelle qui vous réveille. Et on pense quand même à tous nos chauffeurs de taxi, nos chauffeurs poids lourds, les rippers aussi qui travaillent très tôt le matin. Il y a beaucoup de gens qui travaillent aussi, les livreurs de presse, voilà, avec nous le matin. Merci infiniment d'être fidèles à votre radio locale ici, La Rochelle. Tiens, justement, puisque vous êtes fidèles, je vous propose une visite privée dans un lieu qui est très connu en Charente-Maritime, c'est le zoo de la Palmyre. Et pourquoi on vous propose une visite privée? Parce que le zoo fête ses 60 ans cette année. Alors on découvre un peu chaque jour les métiers, les différents métiers, avec Garance qui est sur place et qui ce matin nous propose encore de découvrir les coulisses. Ce matin, tiens justement, Garance, au zoo, là vous êtes où?
1: Je suis au sein de la nurserie avec Maxime Loiseau. Bonjour Maxime.
2: Bonjour.
1: Alors, effectivement, c'est dingue, mais votre nom de famille, eh ben, écoutez, coïncide bien avec votre métier puisque vous êtes gérant de la nurserie ici au zoo de la Palmyre. Vous étiez prédestiné?
2: Bah, sûrement. Depuis tout petit, je suis attiré par les animaux, surtout par les oiseaux. Donc, mon nom va bien avec.
1: C'est venu comme une vocation.
2: C'est ça, comme une vocation. Depuis tout petit, en fait, je suis vraiment intéressé par les animaux. J'ai tout le temps voulu travailler en parc, faire soigneur animalier dans un parc.
1: Alors là, on est dans la nurserie. Est-ce que vous pouvez nous décrire un peu ce qu'il y a autour de nous et ce qu'on va faire?
2: Donc là, actuellement, nous avons des cigognes blanches en élevage, deux. Nous avons quatre oies à tête barrée et deux petits marabouts en élevage. Donc c'est des œufs qui ont été, du coup, surtout pour les marabouts, qui n'ont pas été couvés parce que c'est leur première année de ponte. Donc du coup, on a pris la décision de récupérer les œufs et de les incuber et les élever à la nurserie.
1: Et donc du coup, là, vous allez procéder au nourrissage?
2: Là, on va procéder au nourrissage du plus vieux marabout qui a environ 4 semaines.
1: D'accord, et écoutez, allons-y. Et vous lui donnez quoi à manger du coup là?
2: Donc au début, quand ils sont petits, c'est tout simplement du raton coupé en morceaux avec du calcium. Et une fois qu'ils atteignent environ une semaine, on fait un mélange raton et poussin, toujours avec du calcium, ce qui est très important pour leur croissance.
1: Ok, bah c'est parti.
2: Alors, il parle beaucoup.
1: Il vous dit quoi là, Maxime?
2: Là, il est en train de me dire qu'il a faim.
1: Donc il est dans une petite bassine avec un petit torchon.
2: C'est ça.
1: C'est pour le maintenir au chaud.
2: Alors à la base on l'avait mis en fait sur un tapis et il glissait un peu, donc ça a commencé à lui créer une déformation au niveau des pattes. Et en remettant dans le torchon, ça lui a permis de resserrer ses pattes et maintenant il n'y a plus du tout de déformation en fait.
1: Et donc là vous le nourrissez à la seringue?
2: Non, là je pose directement son tas directement sur le tapis qu'il va prendre et je mets juste un peu de liquide par-dessus pour pas que ça lui colle dans le bec. Alors le temps du nourrissage, il va être sous lampe UV. Ce qui permet en fait, les UV, c'est très important pour la croissance, ça permet au calcium de se fixer aux os. Suivant le nombre de jours qu'il a, on lui donne un pourcentage de nourriture par rapport à son poids du matin. En fait, mon but, c'est qu'il prenne environ 10% de prise de poids par jour, pas plus, parce que s'il en prend plus, en fait, il va trop vite grossir et ça peut du coup lui créer des déformations au niveau des pattes.
1: Et donc vous faites ça toute la journée avec les différents...
2: Toute la journée, on a des oiseaux qui ont 4 repas, d'autres qui en ont 6, des fois le soir aussi jusqu'à 20h, 22h.
1: Donc ici, c'est une sorte de maternité
2: pour les oiseaux. C'est ça.
1: Et quel est votre préféré là?
2: Bah là, actuellement, c'est les marabouts, parce que c'est les premiers qu'on a au parc, qu'on n'a jamais eu auparavant. Parce que c'est une espèce qui est assez compliquée à reproduire.
1: Pourquoi?
2: Parce qu'en gros, les marabouts, déjà, faut qu'ils aient 7 ans avant d'atteindre la maturité sexuelle. Et après, il faut qu'il y ait au moins 50 cohabitations entre le mâle et la femelle avant qu'ils puissent pondre. Cette année, on arrive sur la 5e année de cohabitation. Et ils arrivent à maturité sexuelle. Et pour la première fois, on a des pontes de marabouts au parc.
1: Vous aimez vraiment votre métier?
2: C'est ça, tout à fait. C'est plus une passion qu'un métier pour moi.
1: Ouais, vous n'avez pas l'impression de travailler,
2: non,
1: là?
2: C'est ça, tout à fait.
1: Ça se voit. Merci beaucoup en tout cas Maxime d'avoir été avec nous et puis à la prochaine.
2: À la prochaine.
0: Eh ben ouais, à la prochaine Garance avec ici La Rochelle pour découvrir le zoo de la Palmyre. 7h23 ici La Rochelle.

0: Confidence. Ah, j'adore. Pour Confidence. Bon début de journée avec le soleil qui se lève dans les deux Charentes avec ici La Rochelle. Ne bougez pas. Dans un instant, une histoire sur la ville de Saintes avec Vincent Bretagnol.
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0: En mode été et en février 2026, souvenez-vous, de grosses inondations envahissaient la ville de Saintes en Saintonge. Ce n'était pas la première fois. Déjà en 1843, les Saintais avaient les pieds dans l'eau et les jambes aussi d'ailleurs. Voici tout de suite l'histoire du jour présentée par Vincent Bretagnol.
7: Une crue oubliée mais spectaculaire. Il y a 183 ans, Saintes avait déjà les pieds dans l'eau, et pas qu'un peu. En janvier 1843, la Charente submerge la ville et la population pense avoir trouvé le responsable de cette inondation. Saintes et la Charente, c'est une longue histoire, avec parfois quelques remous. La Charente, c'est un fleuve tranquille la plupart du temps, mais qui, lorsque l'hiver arrive, peut se faire menaçant et envahir la ville. Rien que pour le XXe siècle, on recense 9 crues majeures, et ce, malgré tous les aménagements qui ont pu être réalisés au cours de cette période. Au milieu du XIXe siècle, on cherche alors un responsable aux inondations répétées. Et tous les regards se tournent vers le vieux pont antique de Saintes. Ce pont, qui barre le fleuve, a été construit au début du 1er siècle par les Gallo-Romains. Il marque notamment l'entrée de la ville par l'arc, qui lui est toujours là, dédié à Tibère, Drusus et Germanicus. Dans la presse de l'époque, on explique qu'au moment des inondations, l'eau est plus haute d'1,30 m en amont qu'en aval du pont, et que les arches de ce dernier ne suffisent pas à évacuer les crues. Certains sont persuadés qu'en supprimant quelques piles, le problème serait réglé. Eh bien, on verra que les choses ne vont pas être aussi simples. Des tempêtes frappent une grande partie de la France à ce moment-là. Paris, Nantes, Bordeaux ou encore Toulouse ont les pieds dans l'eau. Et la Charente-Maritime n'est pas épargnée. Dans la nuit du 14 au 15 janvier 1843, la Seugne déborde à Jonzac et à Pont. Le 15 janvier à la mi-journée, c'est au tour de Saintes. La Charente envahit les rues. Certains quartiers, comme le faubourg Saint-Palais par exemple, ne deviennent accessibles qu'en barque. On n'avait pas vu ça depuis 1779. L'eau monte jusqu'à 7 mètres au-dessus de son niveau habituel. À titre de comparaison, en 1982, c'était 6,84 mètres. Au 19e siècle, les habitants se réfugient dans les étages. Et les produits de première nécessité sont livrés par bateau dans des paniers qui descendent au bout d'une corde depuis les fenêtres. Le 18 janvier, la crue commence enfin à décroître. L'eau se retire et les journaux passent à autre chose. Ils se contentent finalement de saluer l'aide apportée aux sinistrés. Mais janvier 1843 reste encore aujourd'hui l'une des plus grandes inondations de l'histoire de Saintes.
0: Merci beaucoup Vincent. Histoire patrimoine à retrouver sur ici.fr. Dans l'info est ici à suivre à 7h32. On va parler de la ressource en eau en Charente-Maritime.
8: Oui, car dans deux jours, on va atteindre le pic de consommation de l'été à l'occasion du week-end du 15 août et l'arrivée massive des touristes. Pour éviter toute crise, au 17, le syndicat public de l'eau et de l'assainissement en Charente-Maritime surveille le captage et l'approvisionnement en eau potable sur l'ensemble du département. On fera le point sur l'état de la ressource en eau.
0: 7h30, voici tout de suite Valentine Lethèse pour le 90 secondes, toute l'actu en France et dans le monde.
9: Vous avez sûrement eu du mal à dormir au cours de cette nouvelle nuit tropicale. 27,5 degrés relevés à Nice à 5h ce matin, 24 à Lyon. 80 départements sont en vigilance orange canicule. Les températures dépasseront encore les 35 degrés sur la quasi-totalité de la France ce jeudi. De quoi nourrir les incendies ? Et désormais, c'est le nord qui brûle. Et ces dunes au nord du Touquet Paris-Plage où 1200 vacanciers ont ont dû quitter leur camping hier. Près de Rennes, 200 hectares de forêt sont en feu à Saint-Just. La flamme de nos pompiers est-elle en train de s'éteindre? Les 9 syndicats de la profession appellent à la grève dans les casernes ce jeudi pour dénoncer le manque d'hommes et de moyens au cours d'un été inédit sur le front des incendies. Aucune victime française à déplorer en Colombie. Le premier secrétaire de l'ambassade de France l'affirme. 3 jours après un tremblement de terre de magnitude 7,4 dans le pays, 230 morts selon le dernier bilan. La saison n'a pas encore commencé que le Paris Saint-Germain décroche déjà son premier trophée. Vainqueur de la Super Coupe d'Europe de foot hier soir, les Parisiens ont battu les Anglais d'Aston Villa 2-1. Des Français d'argent au championnat d'Europe d'athlétisme. Juste Kouaou Maté a terminé deuxième du 110 mètres haies hier. Seconde place également pour le sprinteur Mohamed Abdallah Kunta sur le 400 mètres. Et puis si vous avez manqué l'éclipse hier, les plus belles photos de ce baiser entre la lune et le soleil sont à voir sur ici.fr.
8: Merci Valentine Hottès. Vous revenez dans une heure. Chez nous, l'info d'ici, c'est une fois de plus la sécheresse et la canicule qui ont de lourdes conséquences sur la ressource en eau. Nos deux Charentes sont en alerte renforcée pour les prélèvements d'eau et la situation est d'autant plus préoccupante qu'on approche du 15 août qui coïncide avec l'arrivée massive de touristes, notamment sur le littoral. Pour éviter le point de rupture, au 17, le syndicat public de l'eau et de l'assainissement en Charente-Maritime surveille les captages et l'approvisionnement en eau potable sur l'ensemble du département. Jérôme Piton est le directeur adjoint du syndicat Eau 17, il dresse un état des lieux joint par Paul-Adrien Sicard.
10: On a des productions d'eau potable qui sont fortes. Le système industriel a été calibré pour avoir ce type de production. Pour autant, ce qui est plus en tension, c'est la partie ressources. Actuellement, le fleuve Charente, il est dans un débit mètre cube seconde qui le place en seuil d'alerte. On a 12 mètres cubes seconde, si je ne m'abuse. Le seuil de crise est à 10 mètres cubes seconde. Si vous voulez, au niveau production, à l'heure actuelle, ce qu'on appelle les deux réseaux qui alimentent les zones touristiques, le réseau littoral et le réseau Royan Atlantique, le réseau Cara, on est à un peu plus de 120 000 mètres cubes jour. Bah, on commence à être à nos plafonds. On porte une vigilance accrue sur des surconsommations du week-end ou des pics qui pourraient éventuellement mettre en tension le système industriel.
11: Ça, c'est pour le réseau du département en général, mais à d'autres endroits, la consommation est plus sous tension, comme les îles, j'imagine. Quelle est la situation juste avant le 15 août ?
10: Sur les îles, on est en vigilance. Hein. Globalement, on a une situation qu'on connaît. Effectivement, il y a un afflux de touristes sur l'île de Ré et l'île d'Oléron, avec une consommation accrue. Pour l'instant, notre souci, notre vigilance accrue, c'est le pic ou surconsommation qui pourrait arriver, qui éventuellement pourrait mettre en tension notre système industriel et qui pourrait éventuellement, si vraiment on dépassait notre capacité max, avoir des baisses de pression ou des choses comme ça.
11: Et quel est ce seuil justement à ne pas dépasser pour ne pas en arriver à ces mesures ?
10: On va dire qu'au-delà de 190 000 mètres cubes jour, ça devient extrêmement compliqué d'assurer le service. Un des tout petits mètres cubes d'économiser par personne, c'est essentiel en fait à cette période. Ça permettra d'arriver à maintenir les ressources en l'état et d'alimenter en eau potable proprement tout le monde.
8: Et pour ne pas dépasser ce débit de 190 000 mètres cubes d'eau consommée par jour, au 17 rappelle les bons gestes à suivre parmi eux. Pas plus de 5 minutes sous la douche, réparer les fuites et respecter les arrêtés évidemment de limitation de l'usage de l'eau.
0: Dans l'info d'ici à suivre à 8h, on va voir que l'hospitalisation à domicile est l'un des leviers pour permettre et donc de faire face à l'afflux de patients dans les hôpitaux.
8: Oui, c'est vrai, en cette période de canicule à Sainte, par exemple, l'activité du service d'hospitalisation à domicile est 20% plus élevé que d'habitude. L'HAD, ça évite d'engorger les hôpitaux. On s'invite dans le service dans le journal de 8h. Et puis, vous avez aimé l'éclipse solaire hier soir ? Si vous avez raté ça, petite piqûre de rappel. Dans le prochain journal, nous irons à Nieul-sur-Mer, près de La Rochelle, où 400 personnes ont assisté lunettes sur le nez au spectacle donné par Dame Nature.
0: Quelle poésie.
8: C'est ça.
0: En revanche,
8: alors
0: pour
8: la météo
0: ouais.
8: Justement, ouais. En poésie, non, ça va pas être...
0: Non, c'est moins joli, c'est moins joli parce qu'on attend qu'une seule chose, c'est la pluie. Elle devrait arriver samedi, mais pas avant.
8: Ça, c'est sûr.
0: Ouais, parce que c'est de la chaleur encore aujourd'hui avec des températures qui grimpent de 40 à 41 degrés à Cognac et Angoulême pour cet après-midi. On compte déjà, vous voyez, ce matin, 27 degrés à La Rochelle, 30 degrés à Jonzac et Chalais. Attention donc à bien vous hydrater, attention aussi à bien rester si possible à l'ombre ou au frais cet après-midi. Les températures chez vous, vous savez très bien que vous pouvez nous les donner directement sur la page Facebook de la radio. En tout cas, ce qui est sûr, c'est qu'aujourd'hui, le soleil va bien briller et la pluie donc de retour à partir de samedi. On aura l'occasion de retrouver Patrick Marlière, notre expert météo, qui sera avec nous dès 8h pour faire un nouveau point.
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0: On parle aussi de circulation dans votre matinale ici matin. Pour l'heure, à 7h35, ça roule sans aucune difficulté. 05 46 50 67 68. Si jamais vous rencontrez un obstacle sur la route, c'est possible de nous appeler. Côté gare, j'ai pas vu tout à l'heure justement de train annulé avec cette vague de chaleur. Néanmoins, on jette un œil en direct jusqu'à 9h.
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0: Je pense qu'on a besoin d'une chose, Catherine, aujourd'hui.
8: Peu de vent.
0: Bah ouais, un peu de vent. Je t'emmène au vent, tiens, avec Louise Attaque pour cette nouvelle journée en ce jeudi. C'est la matinale ici matin. Bon réveil.
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0: Louise attaque à l'instant, je t'emmène au vent, 7h39.
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0: Un petit voyage dans le temps, ça c'est chaque matin avec Stéphane Bern tout à l'heure. Mais pour l'heure, ici La Rochelle à 7h39, c'est pas un voyage dans le temps qu'on vous propose. C'est du présent, du pur, du dur, du maintenant. Avec deux places pour le festival transatlantique. C'est samedi 22 août à Saintes, avec sur scène Sinclair.
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0: Pour gagner vos deux places, on joue au jeu du mot manquant avec tout de suite une nouvelle chanson ce matin. Un artiste que vous adorez tout comme moi, c'est Alain Souchon. Dans sa chanson qu'il va nous chanter, il manque un mot, à vous de le retrouver.
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0: Si tu me crois pas, hey, alors... Vous avez entendu, hein? C'est presque un chiffre qui manque. Ah bon, je vous donne des indices, hein, je suis sympa ce matin, parce que quand même deux places pour le festival transatlantique, samedi 22 août à Saintes pour voir Sinclair. Et pas que, hein, plein d'artistes à découvrir sur scène, un moment pour vous, avec la personne de votre choix. C'est quand même pas mal ça pour démarrer cette journée à 7h40. Alors, j'ai 10 ans, mais ça fait que j'ai 10 ans ce matin, ici La Rochelle. On peut réécouter Orso avant que je donne le numéro de téléphone à nos auditeurs. Orso à la technique, c'est parti.
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0: 05 46 50 67 68, c'est le numéro qu'il faut composer là maintenant, tout de suite, pour gagner vos deux places pour le festival transatlantique.
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0: Faut que tu m'aimes. Ah, voilà une belle chanson pour l'été. C'est frais, c'est léger, ça fait du bien. Faut que tu m'aimes avec Stilto. Il est 7h44. Comment, Urso?
1: Faut que tu m'aimes, Fabien.
0: Je t'aime, Urso. Je t'aime, I love you. C'est sympa cette matinale. Urso à la technique, Sylvie aussi au standard. Et puis Catherine pour les infos qui arrive à partir de 8h. On s'aime dans cette équipe. Et vous voyez, il y a de la bonne humeur. Et Dominique est avec nous. Bonjour, Dominique.
2: Bonjour.
0: Est-ce que vous nous aimez un tout petit peu, Dominique, ce matin?
2: Beaucoup.
0: Oh, ça fait du bien au cœur, ça, Dominique.
2: Vous savez. Ah, c'est cool.
0: Vous êtes en route pour le travail?
2: En route pour le travail, oui. Bientôt les vacances, mais encore 2 jours.
0: Ah. Et vous travaillez dans quoi?
2: Je suis électricienne.
0: Électricienne. Ouh là là. Ça fait combien de temps?
2: Ça fait pas longtemps. J'ai même pas encore mon CAP. Je reprends l'école en septembre.
0: Ah ouais. Et c'est quoi? C'est un changement de vie ou parce que non? Pas du tout.
2: Ouais. Ouais, ouais, reconversion.
0: Qu'est-ce que vous faisiez avant?
2: J'étais secrétaire médicale.
0: Ah bah oui, là, ça change complètement, là.
2: Ouais, complètement.
0: Quoi,
2: ouais.
0: Il manquait un peu d'électricité dans votre vie
2: Un peu, ouais.
0: Le courant ne passait plus.
2: Ça bouge, ouais, exactement. Et alors, je me mets au jus.
0: Ouais, bah c'est pas mal comme métier, en tout cas. Bon, bah super.
2: Ouais, ouais, ouais, c'est sympa.
0: Tu vous ai le sourire, ça a l'air de... Ouais, c'est cool. Bon, Dominique, on joue ensemble, ça vous tente d'aller voir Sinclair en concert?
2: Mais carrément.
0: Bah ouais. On joue ensemble avec le mot manquant d'une chanson d'Alain Souchon. Écoutez.
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0: J'ai 10 ans. Alors,
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0: Qu'est-ce qui manque dans cette chanson, Dominique?
2: Alors, ça fait bientôt 15 ans que j'ai 10 ans.
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0: ans
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0: j'ai 10 ans. Bonne réponse.
2: Ah, super.
0: Et ben voilà, sur la route, tranquille pour aller au travail, vous gagnez ce matin 2 places pour le festival transatlantique à Saintes. Voilà, c'est pour vous, c'est cadeau. C'est sympa, ça.
2: Ah ben, merci beaucoup. Bon. Ben, carrément, les vacances vont être bonnes.
0: Et vous partez où en vacances?
2: Je pars pas, j'ai des travaux à faire.
0: Ah. Et c'est quand même cool parce que maintenant vous êtes électricienne, c'est pratique ça pour les travaux, hein?
2: Ah, ça, c'est super pratique, oui.
0: Donc, je prends votre numéro. Alors, Dominique, si jamais j'ai un problème à la maison. Bon, ben, c'est cool en tout cas. Merci d'avoir été avec nous.
2: Merci à vous.
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0: Ici Matin avec des événements. Chaque jour, on vous parle de ce qui se passe ici en Charente et Charente-Maritime avec pas mal d'événements encore. On vous parle du festival de Fond Douce et avec les fortes chaleurs annoncées par Météo France. Il y a quand même quelques modifications. On fait le point, tiens, justement avec Luc qui est bénévole pour le festival. Bonjour Luc.
6: Bonjour.
0: Merci d'être avec nous ce matin avec le petit café à 7h47. Alors c'est vrai que ça vaut le coup quand même d'en parler, oui, parce que avec les fortes chaleurs, ça change aussi pour le festival Fond Douce.
6: Tout à fait, oui. L'organisation a pris le parti de décaler, eu égard effectivement aux températures annoncées, comme hier soir d'ailleurs, un décalage d'une heure, une heure et quart environ. Donc soit le premier concert à 20h. Et le second à 22h30.
0: Alors on peut rappeler quand même pour nos auditeurs avec nous là en voiture à la maison, c'est quoi comme festival?
6: Alors, le festival de Fond Douce, il faut noter que ce soir, c'est sa 29e édition. Fond Douce, pour rappeler à nos auditeurs, est situé à environ une quinzaine de kilomètres à l'est de Saintes, dans un vallon paisible, empreint de poésie, et qui porte bien ce festival, qui cette année reprend son format en 3 jours. Je peux peut-être rapidement dire ce qu'il en est pour cette programmation qui a eu lieu ces 2 premiers jours et ce soir.
0: Alors on va s'intéresser effectivement à ce soir, qu'est-ce que vous nous proposez?
6: Alors ce soir donc on reprend la grande identité jazz qui a fait les grandes heures de Fond Douce avec 2 formations grenobloises.
0: D'accord.
6: Donc jazz, hein. Je porte un petit peu le sujet.
0: On vous écoute, Luc, on vous écoute.
6: Ok, merci. Donc en première partie, donc vers 20h, French Bastard, donc formation grenobloise. Alors c'est un jazz subtil, c'est une collision, on va dire, entre jazz indie, musique pop et cinéma, puisqu'ils reprennent des grandes airs de cinéma, avec un zeste, je dirais, pour faire été, un zeste d'électronica.
0: Okay.
6: Alors ce sont des gens qui explorent un univers puissant, singulier, avec des mélodies sensibles à la fois rythmiques, et ça dans une grande liberté de son.
0: Donc c'est de la musique, c'est des concerts, c'est du vivant, c'est... Alors, on va s'intéresser également, bien sûr, à ce festival avec cette grande chaleur. Vous le disiez, hein, il y a quelques modifications. Moi, j'ai vu qu'il y avait donc à 19h30 l'accueil des festivaliers, à 20h le premier concert, 22h second accueil des festivaliers, 22h30 le second concert. C'est donc deux concerts pour ce soir à découvrir, hein, pour les festivaliers. Et s'il y avait une raison, tiens justement, Luc, vous êtes bénévole, vous êtes au cœur de ce festival, s'il y avait une raison pour laquelle on devrait venir, ça serait quoi?
6: Alors, une raison, je mettrai en premier, hormis la programmation qui cette année est excellente, je vous parlerai du deuxième concert, hein, 22h30, c'est le lieu. Fondouce, on ne peut être que conquis par l'environnement paisible, boisé, c'est une nature qui nous est offerte. On l'a vu hier donc dans ces deux premiers jours, la scène est au milieu d'une prairie, on a la roseraie devant, on imagine des murs qui ont 200 ans d'histoire, et donc il y a un environnement, comme je l'ai dit au début de mon entretien, de poésie, où la nature fait écrin à ce lieu. Donc le public ne peut être conquis. Et puis, allez, c'est un quart d'heure de sainte. Hein.
0: Bah ouais, c'est pas très loin. Voilà.
6: C'est pas très loin.
0: Bon alors, il nous reste 30 secondes. Qu'est-ce que vous voulez rajouter, Luc ?
6: Je rajoute le deuxième concert à 22h30 avec Malcolm Potter, qui est un musicien franco-britannique, pardon, auteur-compositeur reconnu. Il est contrebassiste. Il émet une sonorité rare, il a une voix chaude, rauque, qu'on compare souvent à Sting. Le public appréciera, il bouge avec sa contrebasse.
0: Génial.
6: Et puis, il a derrière lui 20 ans d'expérience, dirons-nous, avec les plus grands comme Scott Hamilton, Graham Wright, qui sont des référents dans le milieu du jazz.
0: Le festival Fondouce.
6: Une très belle programmation encore ce soir avec les deux premiers jours qui ont conquis le public.
0: 20h, premier concert, deuxième concert à 22h30, ce soir donc à 15 minutes de Sainte pour ce festival Fondouce. Merci beaucoup, Luc.
6: Je propose en 4 secondes que les bénévoles proposent une offre de restauration large avec buvette et menus variés.
0: Et on les salue d'ailleurs, hein, parce qu'ils sont encore très nombreux pour ce festival. Merci, à bientôt.
6: Tout à fait.
0: Des événements en Charente et Charente-Maritime. On a de la chance cet été, hein, avec aussi la fête de l'agriculture paysanne à la ferme de Candé. Sébastien et Catherine, les gérants de la ferme, ont décidé aussi, situé à Saint-Cendre, de ouvrir leurs portes. Ils sont spécialisés dans l'élevage bovin. Bonjour Sébastien.
1: Oui, bonjour.
0: Bon alors vous, ça me fait plaisir de vous avoir avec nous, parce que vous savez, on a beaucoup d'agriculteurs aussi qui nous écoutent à la radio le matin pour les infos. Vous êtes réveillé depuis quelle heure, vous, Sébastien?
1: Un petit peu avant 7h.
0: Un petit peu avant 7h,
1: on va dire, on commence la traite à 7h.
0: Ouais.
1: Oui, il est un petit peu avant.
0: Ça, c'est la routine,
1: c'est bon,
0: quoi.
1: Là. C'est meilleur que la journée.
0: C'est la routine, c'est vrai que travailler le matin, voyez, avec la chaleur, je pense que c'est quand même plus agréable. Vous ouvrez bientôt les portes, on va le dire, de cette ferme, au grand public, pour la fête de l'agriculture. Ça, c'est important pour vous d'ouvrir vos portes?
1: Oh oui, on fait visiter le... Donc c'est la Confédération Paysanne, en fait, qui va organiser la fête de l'agriculture dans notre ferme. Voilà. Moi, je trouve que c'est important de faire découvrir notre élevage.
0: Et pourquoi ?
1: Notre métier. Ah, ben, y a de moins en moins d'éleveurs, moins en moins d'animaux, on les voit de moins en moins. Mmh. Et puis, il y a beaucoup de gens que ça intéresse, de plus en plus, je trouve. Reviennent un petit peu mettre du sens dans leur alimentation et tout ça. Et nous, on essaie de leur proposer, de leur faire voir ça, un petit peu notre métier qui est assez dur. Mais ça vaut le coup de s'embêter des fois, voilà.
0: Sébastien, on rappelle, vous avez repris quand même cette ferme de votre sœur, je crois que c'était en 2018, qui elle-même l'avait reprise de son beau-père.
1: Non, de mon papa, mes parents, oui.
0: Donc finalement, même si ce métier, vous dites qu'il est dur, ça ne vous a pas empêché de reprendre cette ferme.
1: Voilà, oui. Ah ben oui, les histoires de, enfin, la famille, c'est important. Le continuer ce que les parents, les mêmes les grands-parents avaient construit. Et puis il faut s'adapter toujours. L'agriculture, c'est un petit peu ça. Là, c'est vrai que c'est un peu compliqué en ce moment avec les sécheresses. Tout augmente. Et faut être courageux, mais ça vaut le coup d'être vécu.
0: Vous êtes concerné, donc, vous, Sébastien, par cette sécheresse, par ce prix aussi qui augmente. Vous le sentez dans votre quotidien, ça?
1: Ah, ben oui. Hein. Déjà, rien que la production de lait, quand il fait chaud, les animaux, ben, ils sont pas bien, ils mangent moins, ils produisent moins, c'est plus dur, il n'y a plus rien à manger dans les champs, hein. C'est tout sec. Donc, c'est compliqué pour... C'est compliqué, il faut commencer déjà à entamer les stocks d'hiver. Ça va être long.
0: En tout cas,
1: il ne mouille pas l'automne.
0: Je sais que dimanche 30 août de 10h à 18h, vous allez partager votre métier. Et vous allez donc partager qui vous êtes, votre parcours, les difficultés, mais aussi le côté un peu plus rose de ce métier, c'est-à-dire votre passion, parce que vous l'aimez. Hein, ce métier, on rappelle la ferme de Candé située à Saint-Cendre, spécialisée dans l'élevage bovin. On va pouvoir voir donc tout ça, les coulisses, l'envers du décor. C'est ça qu'on va pouvoir découvrir le dimanche ?
1: Oui, effectivement, oui. Ben, il y aura un petit marché à la ferme, donc de différents producteurs paysans qui produisent et qui vendent directement leurs produits. Ah, voilà. Après, on fera des petites balades à la ferme, des petites visites avec peut-être la LPO, l'Office national des forêts aussi, qui feront des petits discours.
0: Marché de producteurs, donc, visite de la ferme, repas aussi, jeux pour enfants, conférences, concerts. Eh ben voilà, génial, super en tout cas. Merci Sébastien d'avoir été avec nous. 7h55 dans Ici Matin.

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3: Ici Matin, votre radio locale avec également des vacances un peu partout en France, c'est ce qu'on vous propose chaque jour. Là, on vous emmène en Loire-Atlantique vers le fleuve Royal qui traverse tout le département avant de se jeter dans l'océan. Marius, notre reporter, vous emmène au bord de l'eau entre Oudon et Le Cellier, deux villages près de Nantes.
4: Au camping de la Tour à Oudon, à deux pas de la Loire, on voit défiler les vélos tout l'été.
5: Bon go,
6: allez, allez.
4: Et des cyclistes venus profiter de la vue sur le fleuve dans une commune de presque 4000 habitants. Ils empruntent en fait le parcours de la Loire à vélo, un sentier qui traverse tout le département d'est en ouest.
7: Nous, c'est surtout essayer d'être plutôt sur du plat, donc on suit les canaux ou les rivières ou les fleuves.
5: Oui, la Loire, c'est plutôt plat, ça va.
7: Pas tout le temps, mais ça va, oui. C'est mieux.
4: Et David et sa compagne Corinne viennent de Bourgogne.
8: Chaumont-sur-Loire, Pornic.
5: Ça fait combien de kilomètres à peu près vous avez calculé ?
8: 380. On voit des petits chemins, des petits raccourcis, enfin il y a des petites choses sympas, ouais.
7: C'est les paysages, les châteaux qu'on aperçoit au loin, enfin...
4: Et la nature, la tranquillité, les maisons bourgeoises au bord de l'eau, autant de bonnes raisons de faire une halte au camping de la Tour. Marie Trébosque gère une soixantaine d'emplacements l'été.
9: On a des gens de plein de nationalités, effectivement, donc des Anglais, Néerlandais, Allemands, Canadiens aussi, beaucoup de Français, bien sûr.
5: Vous avez beaucoup de cyclistes ?
9: On a beaucoup de cyclistes, on a beaucoup de camping-caristes aussi. Il y a ce départ en vacances en fait où on s'installe dans un endroit pour regarder un petit peu plus ce qui se passe autour. C'est un petit cadre idyllique.
4: Et des brochures sont distribuées pour parler des vignerons du coin, leur production de muscadet pour certains, pour d'autres le Malvoisie et le Crémant de Loire. On peut également faire une excursion en kayak sur le fleuve et même en bateau. C'est ce que propose Giovanni par exemple à 10 km du camping sur la commune du Cellier.
10: En fait les touristes, moi j'ai l'énorme chance d'avoir... mes clients, ça peut aller jusqu'à 50-60 km à la ronde. Ce sont nos meilleurs ambassadeurs. C'est eux qui viennent avec le cousin de Marseille, la tante de Bordeaux.
4: Avec son entreprise des Tours en Loire, il emmène durant 2-3 heures sur un bateau les curieux pour découvrir toutes les facettes du fleuve Royal.
10: Ce sont nos passagers habitués qui viennent avec leur famille.
5: Du coup, effectivement, au début, on ne se connaît pas trop, puis à la fin, limite, on commence à blaguer, à se tutoyer. Quoi.
10: Ouais, en fait, comme on est toujours les uns autour des autres, et ben finalement, il y a des fois des gens, je vois bien, qui n'ont pas forcément l'habitude de parler ensemble et qui du coup discutent plus facilement. Bref, ça, c'est un outil qui développe la convivialité.
3: Ah bah super, hein, vos vacances ici c'est à retrouver hein, sur ici.fr, 7h58, tout comme d'ailleurs Stéphane Bern avec un nouveau voyage dans le temps.
11: Derrière chaque grand homme se cache une femme et ce n'est pas ce bon vieux Clovis qui vous dira le contraire. Nous sommes autour de l'an 500 et l'évêque de Reims baptise Clovis le roi des Francs. Ancien païen, il embrasse le monothéisme et devient ainsi le premier roi chrétien.
12: Amen.
11: Un moment fondateur dans la mythologie nationale que l'on doit en fait à une femme, Clotilde, son épouse. Clotilde et Clovis...
13: Belle comme le jour.
11: Clo-clo quoi. Donc Clotilde, elle-même chrétienne et fervente croyante, aurait exercé une influence sur son mari pour qu'il se convertisse. Plus précisément, c'est durant une guerre que Clovis se serait laissé convaincre. Lors de la bataille de Tolbiac, le roi et ses troupes sont en grande difficulté. Il commence par prier ses anciens dieux qu'ils ne lui viennent pas en aide. Alors désespéré, il implore en dernier recours... Le dieu chrétien de Clotilde et le supplie de lui accorder la victoire. En échange de quoi, il promet de se faire baptiser s'il gagne.
14: Quand on est joueur, on joue.
11: En gros, le tout premier pari sportif de l'histoire de France. Contre toute attente, la tribu ennemie des Alamans se met à fuir et leur chef se fait tuer. Clovis tient sa promesse et se fait baptiser. Certains historiens y voient une évolution spirituelle sincère, d'autres un acte politique opportuniste pour obtenir le soutien des élites gallo-romaines. Quoi qu'il en soit, ce baptême va devenir...

0: thermomètre qui va encore frôler les 40 degrés aujourd'hui dans nos deux Charentes. On attend 39 à Pont cet après-midi et même 41 degrés à Angoulême. La vigilance orange canicule reste de mise dans nos deux départements. Au total, ce sont aujourd'hui 80 départements de France qui sont en alerte orange. C'est le 5e épisode caniculaire de l'année. Les organismes commencent à être de plus en plus éprouvés, en particulier chez les plus fragiles. Sans surprise, les services hospitaliers sont très sollicités depuis le début de l'été. C'est le cas au centre hospitalier de Sainte. Alors, pour faire face à la hausse d'activité, l'établissement s'appuie sur son service d'hospitalisation à domicile, la CHAD, qui en période de canicule tourne à plein régime. Clément Carpentier est allé le constater pour ici La Rochelle.
1: Au premier abord, tout paraît très calme dans le service du docteur Boismoreau.
2: Il n'y a que des bureaux, effectivement, et une grande pharmacie.
1: Pourtant, derrière les portes, c'est bien une petite fourmilière. Le téléphone de Séverine n'arrête pas de sonner.
3: Vous pouvez bien me dire s'il vous reste des compresses, de la bétadine.
1: C'est d'ici qu'elle coordonne tous les soins auprès des patients avec les autres infirmières. Et Fabienne confirme, en période estivale, ça peut vite devenir très intense.
4: Ça peut être plus compliqué quand il y a des vacanciers qui viennent sur la côte. Et puis, effectivement, il y a des services parfois qui ferment un certain nombre de lits. Donc là, effectivement, ils font un peu plus de demandes auprès de la CHAD. Ouais.
1: Elles prennent donc en charge 20% de patients en plus pour soulager les collègues des autres services, Anaïs.
5: On s'adapte pour qu'il y ait un flux qui puisse fonctionner entre les services intra-hospitaliers et du coup, nous qui sommes en extra à domicile avec les patients. Et on essaie justement de faire que leur séjour à l'hôpital puisse être le plus court possible.
1: Parfois, ils ne passent même pas par l'hôpital. C'est le cas d'un tiers des patients en HAD. Un vrai plus pour l'établissement, notamment en pleine canicule. Et le service s'est amené à se développer pour le docteur Boismoreau.
2: Je suis arrivée, il y avait une cinquantaine de patients. On arrive à 100 patients aujourd'hui. Donc sur, je ne sais pas s'il y a beaucoup de services du coup, qui ont des augmentations aussi importantes sur 10 ans.
1: Et d'ailleurs, le centre hospitalier de Sainte a installé 3 antennes HAD à Saint-Jean-d'Angély, à Jonzac et à Royan.
0: Clément Carpentier pour ici La Rochelle.
6: On se penche maintenant sur la ressource en eau en Charente-Maritime.
0: En cette période caniculaire et de sécheresse, pas facile d'économiser l'eau. Et pourtant, dans un département où la population est multipliée par 10 sur certains secteurs du littoral, il faut restreindre l'usage de l'eau. Rappelons que nos deux Charentes ont été placées en alerte renforcée pour les prélèvements d'eau. Il est interdit d'arroser les jardins, sauf les potagers après 20h ou avant 8h, et sauf les arbustes de moins de 3 ans, deux fois par semaine. Le 15 août et dans deux jours, on atteindra le pic de consommation d'eau, comme chaque année en Charente-Maritime, avec l'arrivée massive des touristes. Un seuil déjà atteint à La Rochelle lors des francopholies, comme le rappelle Jérôme Piton, directeur adjoint du syndicat public Eau 17.
7: On a eu au mois de juillet un gros moment de production parce que il y a eu aussi, alors on alimente une partie de la Cédale de La Rochelle avec les francopholies. Là, vous avez un afflux supplémentaire. Et ça nous a fait un petit pic. Des pics comme ça, ça peut arriver. On en a eu en mois de juillet, 10 au 14 juillet. Là, effectivement, on commençait à avoir des niveaux plus importants. On a affleuré les 180 000 m3 pour l'ensemble du dispositif de production d'eau potable d'eau 17. Là, on commence à être au maximum de notre prod. Quoi. On est vigilant sur les pics, comme on a pu connaître par rapport aux francopholies. On sait très bien qu'à cette période de l'année, on tire sur les ressources. Donc la ressource, elle est en tension, mais je dirais que c'est sur une période plus longue. Et là, on devrait pas avoir de problématique de ressources, mais fondamentalement, la ressource, elle est en souffrance.
0: Actuellement, on est à 120 000 mètres cubes d'eau par jour. Pour dépasser le seuil de crise, il faudra dépasser les 190 000 mètres cubes d'eau par jour.
6: Attention, grande marée. La préfecture de Charente-Maritime lance un appel à la prudence.
0: Oui, c'est le retour à partir d'aujourd'hui des grandes marées. Coefficient de 100 ce soir après 18h et de 102 demain. Une mise en garde des autorités qui vaut notamment pour les pêcheurs à pied. Renseignez-vous sur les horaires de marée avant de partir ramasser des coquillages. Attention également de respecter les tailles et les quantités, pas plus de 5 kilos par pêcheur et par jour. La préfecture annonce des contrôles demain sur plusieurs secteurs du littoral. Lui a dû être élitreuillé hier au large de l'île de Ré. Un baigneur qui n'arrivait plus à regagner la côte en fin de matinée, à proximité de la pointe des Baleines, à Saint-Clément-des-Baleines. C'est le Cross A et L qui coordonne depuis la Bretagne les secours en mer dans le golfe de Gascogne, qui a fait appel à l'hélicoptère Dauphin de la Marine nationale basé à La Rochelle. Des moyens nautiques ont également été déclenchés. Le baigneur qui avait trouvé refuge sur un rocher a donc été élitreuillé et évacué vers l'hôpital de La Rochelle. Les pompiers appelés à faire grève aujourd'hui partout en France par 9 organisations syndicales. Ils protestent contre les dotations de l'État qui sont à la baisse. Ils seront reçus ce midi par le ministre de l'Intérieur, Laurent Nunez. Chez nous, 11 postes de pompiers n'ont pas été renouvelés à La Rochelle depuis un an et demi après des mobilités ou montées en grade selon la CGT. Et il y a par exemple cet été 5 pompiers volontaires tous les jours qui assurent des gardes à la caserne de Mireuil pour suppléer les pompiers professionnels. Le mouvement de grève ne devrait pas avoir

0: de répercussions pour le grand public, mais les pompiers seront réquisitionnés.
1: Vous l'avez peut-être vécu en direct hier soir, l'éclipse solaire.
0: Oui, ou quand la lune joue donc à cache-cache avec le soleil. 2 minutes d'obscurité en plein jour, ça a commencé peu avant 19h30 et s'est achevé environ 2 heures plus tard. Il fallait être au nord de l'Espagne pour assister à une éclipse totale. Chez nous, elle était partielle, mais tout de même, le soleil était caché à plus de 95%. À Nieul-sur-Mer, au port du Plomb, près de La Rochelle, ce sont ainsi 400 personnes qui ont répondu hier soir à l'invitation de la commune et du club d'astronomie Ciel de Nice. Paul-Adrien Sicard était aux premières loges.
2: 10 minutes à peine avant le début de l'éclipse, tout le monde s'impatiente, à commencer par Luna, 10 ans.
3: J'ai trop hâte. Ça va faire bizarre qu'il fasse nuit en plein jour. Il va faire nuit et d'un seul, il va refaire jour. Ça va faire bizarre.
2: Lunettes vissées sur le nez et confortablement installée sur sa serviette, elle s'apprête à vivre sa toute première éclipse.
3: C'est un peu un événement extraordinaire qu'on voit peut-être qu'une fois dans sa vie, donc il faut en profiter un max.
2: Et quelques secondes plus tard,
4: l'éclipse a commencé. Waouh!
2: Camille remarque déjà quelques changements dans le ciel.
5: C'est super intriguant, ça avance assez vite quand même, là on voit un gros croissant de lune.
2: Puis enfin,
6: on arrive au pic de l'éclipse. Je vous invite à profiter de ce moment.
2: Le brouhaha laisse place à un silence comme un instant suspendu dans le temps où l'obscurité ne laisse place qu'à une petite couche de lumière. La fin d'un moment unique pour Maxime Desclos, président du club d'astronomie Ciel de Nice à Nieul-sur-Mer.
7: Tout ça, c'est gratifiant, c'est enrichissant, c'est le plaisir. Et c'est pas celui qu'on cherche, mais c'est malgré tout celui qu'on reçoit. C'est partager ce moment-là et d'avoir ce sourire aux lèvres, c'est ces gens qui sont réunis en groupe, entre amis, en famille.
2: Cet événement rare n'aura duré que 2 heures. Plus qu'à patienter 55 ans, 2081, pour assister à la prochaine éclipse totale en France.
0: Paul-Adrien Sicard. La météo, on va faire un point complet avec vous Fabien et avec Patrick Marlière.
1: On va voir s'il a toujours gardé l'œil sur la météo. Tout va bien Patrick avec l'éclipse, pas de souci?
8: Ah non, bah écoutez, hier j'ai gardé l'œil effectivement. Je t'avoue qu'il y avait, on ressentait parmi les personnes qui étaient présentes une légère déception. On s'attendait un peu plus de pénombre que cela, mais effectivement, c'est toujours impressionnant à observer, à regarder. Et surtout que pour la prochaine, ça sera un peu compliqué à l'observer.
1: C'est un peu comme cette météo, un peu compliqué, j'ai l'impression, la météo dans les Deux-Charentes. Canicule exceptionnelle aujourd'hui.
8: Ah, effectivement, météo qui nous surprend et qui fait suite à d'autres canicules que l'on connaît maintenant depuis quelques mois et qui s'installe de nouveau sur les Deux-Charentes. On devrait dépasser les 40 à 41 degrés aujourd'hui sur de très nombreuses villes de nos deux départements. Donc oui, canicule exceptionnelle. Alors fort heureusement, on en voit un peu le bout, mais j'y reviendrai après. Les températures, donc 40 à 41 degrés, 40 sur le bord de mer, à 39 peut-être à Chassiron. Le vent, lui, restera faible. Il soufflera autour de 20 km à l'heure.
1: Alors, on va quand même regarder un petit peu pour les jours à venir. Moi, j'ai vu que samedi, il allait peut-être pleuvoir. Brusque changement, donc, ce week-end?
8: Oui, effectivement, même peut-être qu'aujourd'hui, en cours d'après-midi, en fin de journée, il pourrait y avoir quelques coups de tonnerre. Mais effectivement, même si le temps reste ensoleillé demain et très chaud, puisqu'on attend encore ce vendredi 39 degrés, à partir de ce week-end, brusque changement de temps. Effectivement, l'épisode chaud devient plus en retrait. Et puis, à partir de samedi et dimanche, retour des averses, baisse des températures. Il fera que 30 degrés. C'est marrant. On parle presque de fraîcheur avec 30 degrés, alors que, effectivement, d'habitude, il y a quelques décennies, 30 degrés, on parlait de canicule. Et puis, effectivement, le temps redevient très vite sec en début de semaine prochaine, mais là, les températures se rapprocheront doucement des normales de saison.
1: Alors, on va parler aussi des marées, avec une grande marée ce soir, Patrick?
8: Oui, coefficient supérieur à 100, parce qu'il faut toujours être prudent au bord de mer aux horaires des marées, parce que, effectivement, de tels coefficients mettent en difficulté parfois les baigneurs, et donc, avec les systèmes de benne qui se présentent sur notre littoral, c'est toujours assez délicat. Pour autant, effectivement, heureusement, il n'y a pas trop de vent, 25 km à l'heure, avec des pointes peut-être sur les îles autour de 50 km à l'heure. La mer peut agiter, mais agiter au large. Donc prudence tout de même pour la baignade, c'est le maître mot de la journée.
1: Eh ben merci en tout cas, super, pour toutes ces infos que vous nous donnez chaque matin dans la matinale à partir de 8h. Patrick Marlière, notre expert météo, passez une belle journée.
8: Bonne journée à tous, à demain.
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1: Attention, un train en retard, deux trains en retard ce matin en gare d'Angoulême. Celui de 8h25 à destination de Bordeaux, il a 20 minutes de retard et met toujours en gare d'Angoulême. Celui de 9h05 à destination toujours de Bordeaux-Saint-Jean à 30 minutes de retard. Donc je vous rappelle, 8h25, 9h05 en gare d'Angoulême.
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1: Juste une illusion avec Jean-Louis Aubert. Il est quasiment 8h11. Vous écoutez ici La Rochelle, votre radio locale dans les Deux-Charentes. Belle journée.

0: On profite du paysage charentais en musique avec Ici La Rochelle, 8h15.
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0: Tiens, tout à l'heure, on parlera de ces fameux faux mails que l'on reçoit avec quelques conseils dans votre chronique C'est pas vrai, c'est dans une petite minute.
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0: Ouais, et plusieurs déchetteries dans les deux Charentes adaptent leurs horaires le temps de la vigilance orange canicule. Que je pense par exemple à Haute-Saint-Onge qui propose des horaires de 7h30 à 13h30. L'agglo de La Rochelle, c'est 8h-14h. L'agglo de Rochefort-Océan, 8h-midi. Vous voyez, ça change. Hein. L'agglo de Sainte, pareil, hein, c'est 8h-13h30, donc c'est souvent le matin. Et puis on pense aussi sur l'île de Ré, c'est de 8h à 12h30, renseignez-vous donc auprès de votre déchetterie, mais je vous le dis, généralement ça va être le matin jusqu'au midi pour cette vigilance orange canicule. On pense aussi à bien s'hydrater, à rester s'il vous plaît à l'ombre l'après-midi si vous devez bouger un petit peu, ce que je peux comprendre aussi, mais surtout à bien avoir votre gourde d'eau le plus possible avec vous, comme ça si jamais il y a un petit coup de chaleur, vous pouvez aussi vous hydrater avec Ici La Rochelle en écoutant des infos pratiques.
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0: Un Charentais de 85 ans a conçu une application pour aider les aidants. On voit ça dans quelques instants, car pour l'heure, voici C'est pas vrai, le rendez-vous anti-arnaque. Audrazo, focus sur un mail que beaucoup ont déjà reçu et qui menace de supprimer toutes nos photos. Attention, c'est un mensonge.
10: Nous avons bloqué votre compte. Voilà le mail qu'a reçu une auditrice. Vos photos et vidéos seront supprimées. Forcément, quand elle a lu ça, Monique a eu quelques sueurs froides. On lui dit que son espace de stockage est saturé. Mais l'adresse qui lui écrit ça est tellement fantaisiste. Et elle prend, me dit-elle, tellement peu de photos qu'elle n'y a pas cru bien longtemps. Alors, qui est l'expéditeur de ce message? C'est pas très clair. Tout en haut, il est question du service client Orange. Mais le mail mentionne aussi le centre d'assistance client Microsoft. C'est pas du tout la même chose. Et en fait, évidemment, ce n'est aucun des deux. Vous êtes plusieurs à m'alerter sur ces mails mensongers. Laurence, elle, a reçu avertissement final. Votre boîte mail a atteint 96% de sa capacité de stockage. Et on lui dit qu'elle ne pourra bientôt plus envoyer ou recevoir de messages. Laurence, elle aussi, a flairé l'arnaque.
0: Et comme d'habitude, l'arnaque consiste à nous piquer notre argent.
10: Voilà, nos deux auditrices, on les incite en fait à cliquer sur un bouton pour obtenir plus d'espace de stockage. C'est écrit, c'est payant bien sûr, le site est frauduleux bien sûr, et cerise sur le gâteau, ils tentent aussi de récupérer vos identifiants et vos mots de passe. Là encore, pour en avoir le cœur net, petit coup d'œil toujours à l'adresse de l'expéditeur, l'adresse qui vous écrit. Dans le cas de Laurence, ça m'a fait sourire, j'avoue, c'est l'adresse d'une entreprise allemande qui fait du pain d'épices. Voilà, bon, c'est moins drôle pour l'entreprise qui, de toute évidence, s'est fait pirater sa boîte mail.
0: Eh oui. Bon, en tout cas, merci, Audrazo. On vous retrouve dès demain dans C'est pas vrai. Tout à l'heure, un homme de 85 ans nous parlera d'une application. Il est charentais. Elle est pas belle, la vie. Elle est 8h19. 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

0: c'est bon, hein. Ah, ça fait du bien. Si c'est un peu dur pour vous aujourd'hui, vous écoutez le bon son de Ici La Rochelle pour vous réveiller. Et en plus, vous savez quoi, j'ai une bonne nouvelle. On vous offre dans un instant un pass famille pour le petit électrin à Sainte, c'est juste après ça. Et ouais, c'est juste après le Charentais du jour, car on parle de passion, mais aussi de belles initiatives. Après une carrière dans le développement de logiciels pour de grandes entreprises mondiales, en tant que directeur des services informatiques et consultant en Angleterre et en Italie, Paul Marciotti a posé ses valises en Charente à Barbezieux. Et vous savez quoi? À 85 ans, il a même conçu une application pour aider les aidants, les aider et les proches à communiquer. Il nous raconte tout ça au micro de Chloé Bidet.
1: Il a un vieux père qui doit avoir un aidant tout le temps. Et lui, il voulait savoir qu'est-ce que se passe avec son père. Et un jour, je lui ai dit, regarde, je vais faire une petite app pour toi.
2: Paul Marciotti, qu'est-ce qui vous plaît, vous, dans le fait de développer des applications, des logiciels?
1: Plusieurs choses. Premièrement, regardez, mon père, quand il a arrêté, tout ce qu'il avait à faire, c'était de promener les chiens. Moi, je lis beaucoup. Je lis seulement des science-fiction. Ma femme pour le jardin, je peux voir le jardin. Et je travaille sur l'ordinateur. Ce qui vraiment m'attire sur ça, c'est que, bon, je vous dis, j'ai un frère. Mon frère est un grand maître international des échecs. Il joue avec 15 personnes en même temps sans voir les échecs. Moi, je fais la même chose avec les ordinateurs. Je vois comme les données se traitent dans tout ça. Je vois les variables, comme elles changent. Ici, dans ma tête. Ça m'amuse.
2: Et parmi ce que vous avez lancé, vous avez créé un projet qui s'appelle Family Carer. En quoi ça consiste?
1: J'ai une petite histoire ici. J'ai un ami qui travaille beaucoup. Il a un vieux père qui doit avoir un aidant tout le temps. Et lui, il voulait savoir qu'est-ce que se passe avec son père. Et il continuait à téléphoner. Et un jour, je lui ai dit, regarde, je vais faire une petite app pour toi. Elle sert trois types de clients. Les dents, les dés, et c'est qui veut connaître qu'est-ce que se passe. Alors, les dents rentrent des informations dans le téléphone. Les dés doivent donner son consentement pour tout ça. Et la personne qui veut savoir qu'est-ce qui se passe peut accéder aux databases qui est centrale. Il se transfère du téléphone au centre. Il peut voir cette database et voir qu'est-ce qui se passe. Alors, les dents rentrent les médecins, les rendez-vous, ils rentrent toutes choses comme ça. Et une fois par semaine, ou quand il veut, il peut transférer tout ça au centre. Et la personne qui veut savoir peut voir qu'est-ce que ça passe.
0: Le Charentais du jour, Paul Marciotti, vous l'avez entendu au micro de Chloé Bidet, retrouvé sur ici.fr. Il est 6h25. Et le gars, il n'est pas réveillé. Hein. Ou alors, il faut qu'il aille se recoucher. Ou alors, c'est parce qu'en fait, j'ai envie de redémarrer cette matinale. Hein? Or, sous la technique, il y a un petit mot à dire.
3: C'est bon. Ouais.
0: Ah bah pourquoi?
3: Il est 8h30, c'est bien.
0: Ouais. En fait, il a hâte de prendre le petit-déj à 9h. Je vous le dis, voilà, c'est un gourmand, lui. Bon, en tout cas, nous ici, on est un gourmand. On est des très, très grands gourmands parce qu'on vous offre, écoutez bien, non pas le petit-déj, mais un passe-famille pour le petit électrin Sainte. 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Et il propose une visite touristique commentée pour découvrir, bah voilà, la ville de Sainte, ses monuments, ses quais et son centre historique. Vous repartez avec, pour ça, il faut retrouver une musique. Dans le jeu de l'intro musicale, on vous passe une intro, juste une intro, à vous de nous dire quel est l'artiste. ...05, 46, 50, 67, 68. Qui est cette femme, cet artiste? On attend vos réponses avec Ici La Rochelle.
4: Oh oui, Eddie Mitchell sur la route de Memphis. Ça marche ça le matin? Bienvenue.

0: Sur la route de Memphis, avec un instant Eddy Mitchell, ici La Rochelle.
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0: Dans l'info d'ici, en mode chez nos voisins, on ira ce matin dans les Deux-Sèvres, Catherine.
2: Oui, on reviendra sur un tragique incendie qui a coûté la vie à 3 personnes sur la commune de Loumois, au nord-ouest de Parthenay. Le feu s'est déclaré mardi après-midi et a très vite gagné une maison. Un couple d'une 40aine d'années et leur fils majeur sont décédés. On ira donc sur place à 8h32.
0: Ici La Rochelle, votre radio locale, il est 8h30. Et l'avantage aussi, c'est que l'on s'informe avec l'actu en France et dans le monde avec le 90 secondes. 8h30, et ben c'est Valentine Letesse qui vous informe.
3: À toutes les casernes, appel à la grève des 9 syndicats de pompiers professionnels ce jeudi. Le manque de moyens et d'effectifs est devenu insupportable pour la profession au cours d'un été inédit sur le front des incendies. La preuve encore avec ces feux le long des plages du Nord. 1200 vacanciers ont évacué hier leur camping tout près du Touquet Paris Plage à cause des fumées noires dégagées par les dunes en flammes. Près de Rennes, l'incendie de Saint-Just est maîtrisé ce matin selon le maire, mais les pompiers redoutent la levée du vent et la montée des températures. 80 départements sont en vigilance orange canicule. Le pic de ce nouvel épisode brûlant selon Météo France. Des températures entre 35 et 40 degrés sont prévues aujourd'hui dans la plupart des régions. Trop chaud pour voyager sans clim. La SNCF supprime 6 trains entre Paris et Clermont-Ferrand ce jeudi. 7 suppressions demain à la veille du week-end du 15 août. La faute notamment aux climatisations vieillissantes à bord des rames corail. C'est justement l'un des grands atouts du cinéma cet été, ces salles climatisées. Les chiffres de fréquentation sont hallucinants selon la Fédération Nationale. Certains jamais vus depuis 25 ans. Portés par les succès de super productions américaines comme l'Odyssée de Christopher Nolan, mais aussi de films français, la Comédie Française notamment. Premier match et premier titre pour le Paris Saint-Germain, vainqueur hier soir de la Super Coupe d'Europe contre les Anglais d'Aston Villa, 2-1, et ce malgré une préparation écourtée pour cause de Coupe du Monde de foot.
2: Merci Valentine Letesse. L'info d'ici, chez nos voisins des Deux-Sèvres, on revient sur ce terrible drame qui a endeuillé la petite commune de Loumois, au nord-ouest de Parthenay. Un violent incendie s'est déclaré mardi après 16 heures. Les flammes se sont propagées comme une traînée de poudre sur plusieurs hectares et ont gagné une maison d'habitation dans laquelle se trouvaient 3 personnes, Anne Mignard.
4: Oui, un couple âgé d'une 40aine d'années et leur fils majeur, dont les corps calcinés ont été retrouvés et qui n'ont pour le moment été identifiés que grâce à des témoignages, tant le feu a calciné la bâtisse louée à ces 3 personnes par Bernard Merlet, qui réside lui-même tout près. Il est encore sous le choc.
5: Des visiteurs ont signalé qu'il y avait un départ de feu. J'ai tout de suite prévenu les pompiers, bien sûr. Ma femme me dit tout de suite, prends la voiture, faut qu'on sorte, on risque d'être bloqué. Donc on est sorti, c'est là qu'on a vu... Les pompiers sont arrivés, ils ont fait ce qu'ils ont pu, mais le drame est là, en fait. Hein, donc, 3 personnes nous ont quittés, 3 personnes qu'on aimait bien. Il n'y a pas de mots, c'est trop terrible.
4: À Loumois, la question qui se pose maintenant, c'est de savoir ce qui a provoqué cet incendie. Le maire Jean Pilot est sûr d'une chose.
6: Il y a eu 3 départs de feu en bordure de la voie communale qui rejoint la commune de Loumois au Agrougé. Comme il y a des haies qui sont hautes, les flammes font 5 mètres de haut, 6 mètres, et ça dévore à une allure. 3 départs de feu provoqués par... Là, on ne sait pas, c'est l'enquête qui le dira.
4: Les recherches, constatations techniques et opérations d'identification et de médecine légale devraient prendre encore plusieurs jours, selon le parquet de Niort.
2: Anne Mignard pour ici La Rochelle.
0: Et dans l'info d'ici à suivre à 9h, on reparle de la sécheresse qui perdure dans nos Deux-Charentes.
2: Et parmi les secteurs d'activité en souffrance, l'agriculture, le syndicat FDSEA organisait hier une visite sur une exploitation à Rivière, près d'Angoulême, où les rendements sont à la baisse de 30%, voire même 50% pour le tournesol et encore plus pour certaines céréales. On y revient dans le prochain journal. Dans l'info d'ici, on évoquera également la ressource en eau qui est mise à mal et ça ne devrait pas s'arranger. Avec l'arrivée massive de touristes pour le 15 août, on devrait atteindre le pic de consommation. On dresse un état des lieux à 9h02. Pour l'heure, on fait un nouveau point météo avec vous, Fabien.
0: Oui, prudence, hein, la chaleur sera de mise encore aujourd'hui avec, dans les Deux-Charentes, un soleil de plomb puisque les maximales vont frôler les 41 degrés dans l'intérieur des terres cet après-midi. Mieux vaut rester le plus possible au frais ou à l'ombre, sans oublier de vous hydrater. Cela dit, en tout cas, ce matin, on compte déjà 27 degrés à La Rochelle, 30 degrés à Jonzac et Chalais. Et ça, c'est juste pour ce matin, car dans l'après-midi, la canicule orange sera bien présente avec une chaleur étouffante. 37 degrés à Royan, 39 à Saint-Jean-d'Angély, et je vous rappelle, de 40 à 41 degrés du côté de Cognac et Angoulême. On fait aussi un petit point sur les marées. Attention, à grande marée, la préfecture de Charente-Maritime lance un appel à la prudence. C'est le retour à partir d'aujourd'hui des grandes marées, coefficient de 100 ce soir après 18h et de 102 demain.
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0: Et puis, un train retardé en gare d'Angoulême, le train de 9h05 à destination de Bordeaux-Saint-Jean, 30 minutes de retard.
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0: Laissez-nous chanter, ça peut être sympa si on veut un peu de pluie pour samedi, hein.
2: Parlez pour vous, j'espère.
0: Ah bon, vous chantez bien, je ne savais pas, j'en apprends encore des vertes et des pas mûres.
2: Je ferai une démonstration un jour.
0: Eh bien c'est parti, 8h35, on va écouter Gold.

0: Comme un air de vacances avec Cold, laissez-nous chanter ici La Rochelle.
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0: Et peut-être dernière ligne droite pour vous avant les vacances aussi, que vous puissiez aussi en profiter, souffler, respirer et profiter de ce soleil un peu partout en France. Avant en tout cas de vous laisser en vacances, s'il vous plaît, restez encore un peu avec nous parce que quand même, on partage nos petits plaisirs ensemble. Tout à l'heure, on a Jean, un auditeur qui nous parlera de son plaisir pour les melons charentais. Peut-être que vous aussi, c'est voilà votre petit plaisir de l'été. Avant de le découvrir, ce plaisir, on va aussi repartir un peu en vacances et surtout, on va retenir un nom. Pourquoi je vous dis ça? Car cet été, on vous propose une nouvelle chronique qui s'appelle « Retenez bien son nom ». Alors, c'est Olivia Luret qui met en lumière les sportifs et sportives qui compteront dans les années à venir, nos fameux champions de demain, un peu moins connus aujourd'hui. Olivia, on prend la vague aujourd'hui.
3: Tia Zebrowski, elle n'a que 15 ans. Et depuis le mois d'avril, elle est dans le monde des grandes du surf, sur le CT, le Championship Tour, là où les toutes meilleures s'affrontent sur les plus belles vagues de la planète. C'est tout simplement la plus jeune femme de l'histoire à y arriver. Comment aurait-il pu en être autrement quand on a grandi entre les Landes et Tahiti, dans une famille où l'effort n'est jamais loin de la joie? Gary, le papa, et Caroline, la maman, sont d'anciens snowboarders professionnels, tous les deux en équipe de France. Papa a même été 6e aux Jeux Olympiques de Turin. Il est aujourd'hui prof de surf. Maman est reconvertie en prof de yoga et coach mental de Tia. Ils la suivent et l'accompagnent absolument partout. Depuis sa première compétition à 8 ans, quand elle avait déjà ses longs cheveux bouclés et blondis sur les pointes par le soleil, elle savait déjà qu'elle voulait être championne du monde. Aujourd'hui, elle surfe avec les femmes qu'elle regardait à la télé il y a encore quelques années. Tout ça a un prix et Tia, elle le sait bien. Une vie de moine, ou quasi. De l'exigence, du travail, de l'entraînement, des heures passées dans les avions et très peu de temps pour les amis et les aspects normaux de l'adolescence. Pour les études, c'est à distance, tout simplement. Elle a pris un chemin différent et elle le sait. Tant qu'elle s'amuse, bah ça lui va. Pour sa première saison dans l'élite mondiale, Tia a choisi le numéro 78 sur son lycra. Le 7 pour le mana tahitien, vous savez, cette énergie qui vient de l'océan. Et le 8 pour l'infini, la joie du surf et l'énergie à l'infini. C'est ça, Tia Zebrowski.
0: Olivia Luret qui met en lumière les sportifs et les sportives qui compteront dans les années à venir. 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
0: Et si je vous disais qu'il était possible de faire des économies en allant chez le coiffeur? Réponse en tout cas dans quelques instants avec notre chronique Par ici les économies qui va nous donner encore des bons plans. Mais avant cela, on parle melon charentais dans vos petits plaisirs de l'été. Aujourd'hui, c'est Jean qui nous dit pourquoi il aime le melon, mais pas que, écoutez.
6: Mon jardin, c'est un bel écrin de nature et moi j'aime beaucoup, en fin de journée, après ma journée de boulot, m'asseoir sur ce banc et y manger ce que j'adore l'été, c'est-à-dire un bon melon, avec une petite boisson qui me rappelle mon papa et mon pays, puisque je suis alsacien. C'est un vin chaud que je déguste frais. Bonjour, je m'appelle Jean. Alors mon petit plaisir de l'été, il a lieu tout bêtement dans mon jardin. Mon jardin, c'est un bel écrin de nature et il a une spécificité, c'est qu'il y a quelques années, j'y ai fait un petit bassin avec des poissons en souvenir de mon père parti. Et c'était un endroit où il aimait bien se poser sur un banc. Et moi, j'aime beaucoup, en fin de journée, après ma journée de boulot, m'asseoir sur ce banc et y manger ce que j'adore l'été, c'est-à-dire un bon melon. Bien mûr, avec une petite boisson qui me rappelle mon papa et mon pays, puisque je suis alsacien. C'est un vin chaud que je déguste frais. Et l'ensemble des deux va très bien. Le bien-être, tout bêtement, parce que d'abord, ça rappelle mon passé, ça me rappelle ma région. C'est un moment où, effectivement, il fait bon, je suis au calme, c'est reposant, apaisant, et c'est tout ce que je recherche en fin de journée. Alors, c'est mon petit moment de plaisir, mais c'est pas pour autant qu'il doit pas être partagé de temps en temps. Puis c'est souvent des découvertes parce que les gens sont parfois surpris par l'association. Mais moi, j'avoue que j'y ai pris goût.
0: Et vous alors, qu'est-ce que vous aimez? La pastèque, le melon, la pêche, les fameuses nectarines, les abricots, bref, qu'est-ce qui vous fait plaisir tout l'été? C'est ce qu'on découvre avec vous chaque jour, avec Ici La Rochelle dans Ici Matin.
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0: Tiens, on a Sylvie sur la page Facebook de la radio qui nous dit bonjour de Cognac, où nous avons 21 degrés, comme hier matin d'ailleurs. Merci Sylvie pour vos messages qu'on lit comme ça dans cette matinale. Tiens, si ça vous tente, à 8h44, avec Ici La Rochelle, on améliore chaque jour votre pouvoir d'achat avec Valère Coréard pour un nouveau bon plan. Aujourd'hui, on va chez le coiffeur.
5: Et on va répondre à Maëlle qui m'a écrit avec cette question. Je dois faire avec un budget très serré en ce moment suite à une reconversion professionnelle. Et forcément, c'est sur des dépenses moins prioritaires que je fais des concessions. Le coiffeur, par exemple. Mais je suis sûr que vous avez une astuce pour m'aider. Et j'en ai même plusieurs. Merci en tout cas Maëlle pour votre confiance. Ça me touche, évidemment. Et puis merci d'avoir pris le temps de m'écrire. Parce que comme je le dis souvent, ça va aider tout le monde. Donc, pour le coiffeur pas cher, première chose à faire... Les écoles de coiffure, il n'y en a pas partout, c'est vrai, mais ça reste un super bon plan, avec dans le meilleur des cas la gratuité, et sinon 5-10 euros la coupe, c'est imbattable. Alors soyez rassurés, il y aura toujours un prof à vos côtés.
0: Il y a aussi des salons de coiffure discount, ça c'est un bon plan?
5: Oui, je confirme, que ce soit des réseaux ou des indépendants, il y a des salons effectivement qui sont positionnés sur le prix avec des moins 30, des moins 50% par rapport au tarif moyen. Parfois, des salons proposent aussi des créneaux avec une réduction pour remplir, c'est en général plutôt en matinée. Il y a aussi des professionnels qui proposent des forfaits famille, des cartes de réduction. Ça vaut le coup de demander, passer un petit coup de fil avant pour vous renseigner sur les pratiques commerciales. Enfin, certains coiffeurs à domicile pratiquent des tarifs très attractifs. Là aussi, faites une petite recherche sur Internet pour peut-être trouver chaussures à votre pied. En tout cas, j'espère que ces pistes vont vous aider. Et si j'ai oublié une astuce, que vous avez besoin d'un conseil, pensez à m'écrire par ici leséconomies@radiofrance.com.
0: Super, on fera comme ça Valère. 8h46, tiens, ce que je vous propose aussi, c'est de vous faire plaisir Valère en musique. Ça c'est un bon plan économique aussi. Il suffit de profiter, vous tendez l'oreille, c'est un peu comme Eclipse. Hier c'était les yeux, là c'est l'oreille. Et voici le titre de Zazie, tiens, je ne sais pas si vous l'avez encore entendu. Il s'appelle Peu importe, c'est son dernier morceau et c'est maintenant tout de suite avec ici La Rochelle.

0: Peu importe, Zazie 8h49, ici La Rochelle. Et courage et force à vous hein, qui allez travailler cet après-midi avec cette vague de chaleur. On vous donnera bien sûr tout au long de la journée des infos pratiques avec cette canicule orange. Donc en Charente et Charente-Maritime, on a aussi un truc à vous proposer. C'est une chronique qui s'appelle « Tester et approuver ça ». C'est avec ici La Rochelle, on teste des choses et vous nous racontez un peu aussi vos expériences. Par exemple, une auditrice a gagné des places avec la radio. Elle s'appelle Betty, elle est de Saint-Sulpice-de-Cognac. Elle a joué à Objectif 5 points en fin d'année dernière quand même. Elle a gagné un baptême de l'air en hélicoptère. Elle nous raconte tiens, son expérience, c'est avec Rochefort et Liberté, et elle est au micro de Chloé Bidet.
1: Bonjour Betty.
2: Bonjour.
1: Vous avez eu la grande chance de gagner un vol en hélicoptère sur l'antenne d'ici La Rochelle, vol que vous avez fait la tour récemment. Racontez-nous, déjà, est-ce que vous étiez déjà montée dans un hélicoptère ?
2: Alors non, je n'étais jamais montée dans un hélicoptère, jamais baptême de l'air. Hein. franchement, c'était topissime.
1: Racontez-nous, c'était quoi le parcours ? Qu'est-ce que vous avez vu ?
2: Alors du coup, on est parti de Rochefort, de l'aéroport de Rochefort-Saint-Aignan, et nous avons fait la côte. On a vu l'île d'Aix, un bout de l'île de Ré. On a vu les ponts d'en haut. Ça change le visu. C'était trop beau.
1: Vous avez
2: on a vu le Fort Boyard.
1: Mais oui, c'est ce que j'allais dire. Vous avez même survolé Fort Boyard. Quelle chance, ça devait être incroyable.
2: C'était magnifique, Fort Boyard, on le voit toujours de côté, je l'avais déjà fait en bateau autour et de voir d'en haut, c'était vraiment merveilleux. Quoi.
1: Qu'est-ce que vous avez ressenti ? Est-ce qu'on a le temps de se rendre compte pendant le vol de ce qui se passe ?
2: Ça passe trop vite et puis on n'a pas l'impression qu'on va vite en fait. On est en l'air et c'était 25 minutes de vol et franchement, c'est passé trop vite.
1: Vous avez emmené quelqu'un avec vous ?
2: Alors oui, parce que ma maman avait joué aussi la semaine à Objectif 5 points et elle n'avait malheureusement pas gagné. Et donc du coup, je lui ai offert le baptême par le Père Noël.
1: Ah voilà. Et sous un temps idéal, j'ai vu les photos, incroyable.
2: Oui, franchement, il faisait beau. Mais à l'intérieur de l'hélico, franchement, ça allait. Il y avait de l'air frais, quoi. On était dans les herbes, donc ça allait.
1: Une parenthèse ouais. Enchantée, donc vous recommencerez si possible.
2: Ah ben ce serait à refaire, oui je repars, c'est sûr et certain. Un peu d'appréhension, le virage là j'étais le long de la fenêtre, donc quand il a tourné de mon côté, ça fait une drôle de sensation. Mais franchement c'était, si c'était à refaire, je le referais mille fois.
1: Et ben encore bravo Betty, et puis au plaisir de vous retrouver sur l'antenne d'ici La Rochelle.
2: Dans merci encore pour
0: Objectif tout. 5 points, c'était l'année dernière avec Betty de Saint-Sulpice-de-Cognac, testé et approuvé chaque jour et aussi en réécoute, en podcast sur ici.fr. Dans quelques instants, ça sera l'heure de retrouver les conseils du docteur Kierziek. Et là, on se mettra en mode méditation. En attendant, musique, on se fait plaisir avec ici La Rochelle.

0: titre qui met de bonne humeur. À 8h55, vous venez à l'instant de rentrer dans votre voiture. Vous avez mis un peu la clim. Ah oui, c'est vrai qu'il va faire chaud aujourd'hui avec cette canicule orange. N'oubliez pas de vous hydrater cet après-midi. Nous, ce qu'on a aussi pour vous, c'est les conseils du docteur Kierzek. C'est un docteur qui est avec vous chaque matin et il nous donne des conseils sur notre santé. Là, vous nous parlez, docteur, de l'importance de la méditation qui peut changer nos vacances. Bonjour, docteur.
1: Bonjour à toutes et à tous, c'est les vacances, enfin du temps libre, mais souvent on n'arrive pas à déconnecter, on en avait parlé, on pense au boulot, on regarde son téléphone, on court après les activités. Et si on profitait de ces journées plus calmes pour s'offrir une pause mentale. On va parler aujourd'hui non pas du journal de gratitude, ça je vous avais indiqué comment on le faisait, mais plutôt des applications de méditation, avec ces petits programmes de 5 minutes seulement, parfaits pour les vacances. Et moment idéal pour instaurer une nouvelle habitude bénéfique aussi, et contrairement à ce qu'on pense, méditer ne demande pas des heures assis en tailleur. Moi je suis incapable de faire ça. Avec les bonnes applications, 5 minutes par jour suffisent pour ressentir des effets positifs sur le stress, le sommeil et l'équilibre émotionnel. Et ça, c'est scientifiquement prouvé. Des études ont montré que des séances courtes, régulières, peuvent réduire le taux de cortisol, l'hormone du stress. Ça améliore la concentration, la mémoire et ça aide à mieux réguler ses émotions. L'important, c'est la régularité. 5 minutes par jour valent mieux qu'une heure, une fois par mois. Alors, il y a plusieurs options très accessibles. Petit Bambou, c'est l'application française de référence, très pédagogique. Des séances de 5 minutes et ça va vous aider à gérer le stress ou à vous endormir. Il y a une application qui s'appelle Insight Timer. C'est l'une des plus complètes et gratuites aussi. C'est des milliers de méditations guidées, certaines seulement de 5 minutes. Et puis, il y en a une autre qui s'appelle Calm, Calm sans le E à la fin. Elle est très connue pour ses paysages sonores apaisants. Et c'est Sleep Stories, ces histoires pour dormir. Toutes ces applications proposent des versions gratuites ou des essais, ce qui permet de tester sans s'engager.
0: On a souvent peur quand même de ne pas réussir sa méditation. Est-ce que vous avez quelques conseils à nous donner? Mais attention, hein, sans pression, surtout pendant les vacances.
1: Lâchez-vous la grappe, lâchez prise, c'est la clé, il n'y a pas de bonne ou de mauvaise méditation. Allez, trois petits conseils, on vise la régularité, pas la performance, il n'y a rien à attendre, on se laisse porter. Ensuite, on commence vraiment petit, avec 5 minutes, on n'a pas d'excuses, on installe une alarme pour se rappeler cette bulle de calme. C'est un cadeau qu'on se fait et on lâche prise sur le résultat. Votre esprit va vagabonder, il y a des pensées qui passent, c'est pas très grave, le but n'est pas de vider votre tête, mais d'apprendre à observer vos pensées sans les juger. L'application vous guidera pour revenir en douceur à votre respiration. Et si vous voulez lâcher votre téléphone, moi j'adore la box de méditation qui s'appelle Morphée. Elle est sans onde ni écran et il y a plus de 200 séances. Allez, bon été, bonne santé, à l'écoute d'ici bien sûr.
0: Bon été docteur et on vous retrouve en podcast sur ici.fr.
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0: Je vous souhaite une belle journée. On se retrouve dès demain à partir de 5h59. Prenez soin de vous. Faites attention avec la chaleur. Je vous laisse en bonne compagnie avec tout de suite Mehdi dans Bienvenue chez vous.
6: Bonjour Fabien. Alors effectivement, vous avez parlé de chaleur. On va revenir ce matin dans Bienvenue chez vous concernant ces chaleurs. Mais par rapport aux animaux, tiens.
0: Ah oui.
6: Nous, on sait, vous l'avez dit d'ailleurs, c'est important de s'hydrater. Nous, on sait comment mettre en pratique toutes les difficultés liées aux chaleurs. Bonjour Catherine, alors je vous vois intéressée. Dites-nous.
7: Non, non, mais je vous suis. On sait comment boire de l'eau, oui.
6: C'est ça. Mais quoi faire avec ces animaux, tiens? Eh bien, nous aurons la réponse du vétérinaire dans quelques instants.
0: Ah bah super.
6: Et c'est super intéressant. Merci Fabien. Alors,
0: merci,
6: vous souhaite une belle matinée.
0: Ouais, merci.
6: Il me semble que vous allez boire un petit café, vous, ce matin.
0: Toujours.
6: Bon, bah, c'est merveilleux. Merci infiniment. Orso, merci beaucoup.
8: À la technique.
0: Ça part en cacahuète. Hein.
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6: Merci d'écouter Ici La Rochelle, il est 9h. Le journal avec Catherine Berchetsky. Bonjour Catherine.
7: Bonjour Mehdi. Le thermomètre qui n'en finit plus de grimper. On attend aujourd'hui des températures maximales comprises entre 38 et 40 degrés dans nos deux Charentes. 41 degrés même attendus à Angoulême. Nos deux départements qui sont encore aujourd'hui en vigilance orange canicule. Et qui dit grosse chaleur dit aussi sécheresse. Parmi les secteurs en souffrance, l'agriculture. Selon la FDSEA de Charente, les rendements sont à la baisse de 30% en moyenne, parfois même 50% pour le tournesol, ce qui risque

0: Pompiers volontaires tous les jours sur des gardes postés à la caserne de Mireuil pour suppléer les pompiers professionnels. Le mouvement de grève ne devrait pas avoir de répercussions sur la force d'intervention car les pompiers assureront quand même leur garde, mais ils seront réquisitionnés. Un nageur en difficulté a dû être élitreuillé hier au large de l'île de Ré. Un baigneur qui n'arrivait plus à regagner la côte en fin de matinée à proximité de la pointe des Baleines, à Saint-Clément-des-Baleines. C'est le Cross A et L qui coordonne depuis la Bretagne les secours en mer dans le golfe de Gascogne, qui a fait appel à l'hélicoptère Dauphin de la Marine nationale basée à La Rochelle. Des moyens nautiques ont également été déclenchés. Le baigneur qui avait trouvé refuge sur un rocher a donc été élitreuillé et évacué vers l'hôpital de La Rochelle. Attention aux grandes marées, la préfecture de Charente-Maritime lance un appel à la prudence. C'est le retour à partir d'aujourd'hui des grandes marées. Coefficient de 100 ce soir après 18h et de 102 demain. Une mise en garde des autorités qui vaut notamment pour les pêcheurs à pied. Renseignez-vous sur les horaires de marée avant de partir ramasser des coquillages. Attention également de respecter les tailles et les quantités. Pas plus de 5 kilos par pêcheur et par jour. La préfecture annonce des contrôles demain sur plusieurs secteurs du littoral. Chez nous, l'info d'ici, c'est une fois de plus la sécheresse et la canicule qui ont de lourdes conséquences sur la ressource en eau. Nos deux Charentes sont en alerte renforcée pour les prélèvements d'eau. Et la situation est d'autant plus préoccupante qu'on approche du 15 août, qui coïncide avec l'arrivée massive de touristes, notamment sur le littoral. Pour éviter le point de rupture, au 17, le syndicat public de l'eau et de l'assainissement en Charente-Maritime surveille les captages et l'approvisionnement en eau potable sur l'ensemble du département. Jérôme Piton est le directeur adjoint du syndicat au 17. Il dresse un état des lieux joint par Paul-Adrien Sicard.
1: On a des productions d'eau potable qui sont fortes. Mon système industriel a été calibré pour avoir ce type de production. Pour autant, ce qui est plus en tension, c'est la partie ressources. Actuellement, le fleuve Charente, il est dans un débit mètre cube seconde qui le place en seuil d'alerte. On a 12 mètres cubes seconde, si je ne m'abuse. Le seuil de crise est à 10 mètres cubes seconde. Si vous voulez, au niveau production, à l'heure actuelle, ce qu'on appelle les deux réseaux qui alimentent les zones touristiques, le réseau littoral et le réseau Royan Atlantique, le réseau Cara, on est à un peu plus de 120 000 mètres cubes jour. On commence à être à nos plafonds. On porte une vigilance accrue sur des surconsommations du week-end ou des pics qui pourraient éventuellement mettre en tension le système industriel.
2: Ça, c'est pour le réseau du département en général, mais à d'autres endroits, la consommation est plus sous tension, comme les îles, j'imagine. Quelle est la situation juste avant le 15 août ?
1: Sur les îles, on est en vigilance. Hein. Globalement, on a une situation qu'on connaît. Effectivement, il y a un afflux de touristes sur l'île de Ré et l'île d'Oléron, avec une consommation accrue. Pour l'instant, notre souci, notre vigilance accrue, c'est le pic ou surconsommation qui pourrait arriver, qui éventuellement pourrait mettre en tension notre système industriel et qui pourrait éventuellement, si vraiment on dépassait notre capacité max, avoir des baisses de pression ou des choses comme ça.
2: Et quel est ce seuil justement à ne pas dépasser pour ne pas en arriver à ces mesures ?
1: On va dire qu'au-delà de 190 000 mètres cubes jour, ça devient extrêmement compliqué d'assurer le service. Un des tout petits mètres cubes d'économiser par personne, c'est essentiel en fait à cette période. Ça permettra d'arriver à maintenir les ressources en l'état et d'alimenter en eau potable proprement tout le monde, quoi.
0: Et pour ne pas dépasser ou ne pas atteindre plus exactement ce 190 000 mètres cubes d'eau consommés par jour, le seuil d'alerte donc au 17 rappelle les bons gestes à suivre et parmi eux, pas plus de 5 minutes sous la douche, réparer les fuites mais aussi respecter évidemment les arrêtés de limitation de l'usage de l'eau. La météo avec vous, Midi.
3: Il va faire chaud. Très très chaud, un peu plus chaud qu'hier d'ailleurs, et les deux départements sont en vigilance orange canicule aujourd'hui mais aussi demain, donc la journée s'annonce particulièrement éprouvante sur l'ensemble de nos deux départements. Dès ce matin d'ailleurs, les températures sont autour des 30 degrés, 27 et 31 en moyenne sur la Charente et la Charente-Maritime, et pour cet après-midi, 37 à 39 degrés en Charente, 39 pour la maximale attendue à Angoulême. Pour la Charente-Maritime, on attend 30 degrés sur l'île de forcément avec l'air marin, ce sera beaucoup plus frais. 32 à La Rochelle, 35 à Royan. En revanche, à l'intérieur des terres, ce sera beaucoup plus élevé. 37 à Surgères, 38 à Saint-Jean-d'Angély, mais également à Ruffec, et jusqu'à 39 degrés attendus à Sainte cet après-midi. Et ça risque évidemment de changer d'ici quelques heures. Merci beaucoup, Catherine.
0: À tout à l'heure, 10h.
3: Et ne pas oublier de vous hydrater.
0: Absolument, vous avez raison.
3: C'est important de le préciser. À tout à l'heure, Catherine.
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3: Côté circulation pour l'heure, rien à signaler. Si vous êtes sur la route témoin d'un problème, n'hésitez pas à nous appeler au 05 46 50 60.

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0: Merci d'écouter Ici La Rochelle, très belle matinée. Je tiens à saluer Paul qui réalise cette émission, également Nathan à ses côtés. J'en ai deux aujourd'hui qui m'accompagnent et c'est merveilleux. Je salue également Sylvie qui vous attend à l'accueil, ainsi que Kylian.

0: Daniel Balavoine, aimer plus fort que d'être aimé sur votre radio ici La Rochelle.
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0: Et ce mercredi, on met nos animaux à l'honneur sur Bienvenue chez vous. D'abord avec une question délicate mais superbe, importante. Si votre chien mord quelqu'un, qu'est-ce qu'on doit faire concrètement entre la déclaration en mairie, le suivi vétérinaire obligatoire et la prise en charge de la personne? La démarche est très précise. Eh bien, le docteur Pierre Fabin fera le point complet avec nous d'ici 10h. On reste également toujours avec les animaux toute la matinée. C'est Garance Roubridi qui poursuit son immersion dans les coulisses du zoo de la Palmyre. Et ce matin, elle nous emmène au plus près des oiseaux. Et puis vous allez voir comment les soigneurs s'en occupent au quotidien. Dans un en particulier, avec un an qui n'est sûrement pas le fruit du hasard. 9h11, vous écoutez ici La Rochelle. Dans Bienvenue chez vous, on fait un gros point météo, santé. Il fait très chaud sur nos deux Charentes en ce moment. On sait quoi faire pour nous, mais pour nos animaux, eux aussi souffrent des températures extrêmes. Quels sont les véritables bons réflexes à avoir? Luc Yelch a posé la question à notre vétérinaire pour éviter le coup de chaleur.
3: Alors, est-ce qu'il y a des précautions à prendre avec nos chiens, avec nos chats, quand il fait très chaud?
4: Oui, bah effectivement, c'est une bonne question, Luc. Il a fait très chaud, puis de manière très brutale.
3: Effectivement.
4: On ne l'attendait pas trop.
3: Absolument.
4: Donc, c'est un petit peu comme pour nous. Hein, ils sont sensibles, nos animaux de compagnie sont sensibles à la chaleur. Alors, faire une petite différence entre le chien et le chat. Le chat, c'est un animal qui est assez inféodé à des milieux assez désertiques et assez arides déjà, qu'on trouve pas mal en Afrique du Nord, notamment. Mmh. Donc, souvent, pour eux, le soleil, au contraire, c'est des chaleurs qu'ils aiment bien. On dit souvent, on voit des chats qui lézardent en plein soleil.
3: C'est vrai.
4: Ils sont assez adaptés à ce type de climat et ils sont assez malins aussi. Le chat s'écoute beaucoup, c'est-à-dire que quand il a trop chaud, il va aller chercher la fraîcheur. Quand il a froid, il va aller chercher la chaleur. Mmh. Le chien a tendance à moins bien réguler sa température. Il adore la chaleur aussi, mais au bout d'un moment, il oublie que quand il fait des efforts, il peut vite monter en température. Et chez nos carnivores domestiques, la thermorégulation est pas comme chez nous. Il y a pas de sudation. Il ne transpire pas, ou très peu. Et notamment, chez le chien, son gros radiateur, entre guillemets, son thermorégulateur, c'est sa langue. Et donc, quand on voit un chien haleter, en fait, non seulement il respire, il apporte de l'oxygène à ses tissus, mais en même temps, il régule sa température avec sa langue. Le problème, c'est que ce système de régulation peut générer de la chaleur quand il ventile trop fort, quand il allaite trop vite, et bien, il crée plus de chaleur qu'il n'en dissipe. Mmh. Et donc, on peut avoir des coups de chaleur, donc c'est très dangereux. Chez le chien, on peut vite monter en température et avoir à terme des lésions notamment vasculaires qui peuvent être mortelles. Donc faut faire très attention à ça, et notamment le plus gros danger, c'est la voiture. C'est un chien qu'on laisse dans la voiture, on se dit je le laisse pas longtemps dans la voiture, 10 minutes, un quart d'heure. En plus, il y a pas de soleil, mais il y a quand même des nuages. Les températures montent très vite dans les voitures, et très souvent les coups de chaleur qu'on a, ça va être les animaux qui sont laissés dans une voiture, les chiens qui sont laissés dans une voiture à plusieurs dizaines de minutes, ou alors les jeux un petit peu intenses au moment des grosses chaleurs. Donc il faut se méfier de ça.
3: Et alors, quand on a un coup de chaleur, qu'est-ce qu'on fait concrètement quand on se rend compte que son animal a un coup de chaleur?
4: Alors là, déjà, c'est un animal qui ventile énormément, en fait, qui se met à baver, qui ventile, c'est-à-dire qui respire très très vite et qui n'arrive pas à réduire son rythme respiratoire. Et un animal dont les muqueuses, c'est-à-dire les babines, deviennent violacées, là, faut quand même aller vite. Donc soit on est proche d'une clinique vétérinaire, on va très vite chez le vétérinaire, mais les premiers réflexes à avoir, c'est d'aller mouiller son animal.
3: D'accord, le mouiller.
4: Le doucher.
3: Ouais.
4: Il faut que la peau soit en contact avec l'eau froide. Donc vraiment le masser, le doucher pour que on ait un contact entre l'eau froide et la peau, et aussi les coussinets. C'est-à-dire que c'est par le dessous des pattes qu'on va perdre de la température. Donc mouiller les coussinets à l'eau froide et mettre son chien mouillé devant un ventilateur. Ça va réduire, ça va donner une sensation de froid, ça va réduire la température, mais tout dépend de la température qui est déjà atteinte. Mmh. Important aussi de pouvoir prendre, tout le monde n'a pas de thermomètre à la maison, de thermomètre rectal. Moi j'invite les gens qui ont un animal à en avoir un. C'est le bon vieux thermomètre qu'on connaît depuis des décennies pour pouvoir prendre la température. En dessous de 40 degrés, ça se passe plutôt bien. Quand on arrive à 41, c'est compliqué. Et quand on dépasse les 42, là, une prise en charge médicale d'urgence est nécessaire.
3: Vous parliez des coussinets, Guillaume. Est-ce qu'on peut aussi avoir des cas de brûlure au niveau des coussinets, par exemple?
4: Oui, tout à fait. Ouais. Notamment les animaux qui vont sortir sur de l'asphalte. Comme pour nous, on a tous ce souvenir d'avoir fait des traces, des fois, dans du goudron qui avait vraiment chauffé. L'animal peut se brûler. Ou tout simplement aussi, une sortie assez longue sur du béton, du goudron, en pleine chaleur, va irrité, va abraser, et puis cette abrasion peut être malheureusement aggravée par la chaleur du substrat sur lequel l'animal marche. Tout à fait.
3: Ouais, donc on va vraiment adapter voilà les promenades par exemple aussi avec un chien hein, par forte chaleur, on va plutôt privilégier j'imagine voilà des moments un petit peu plus propices en tout cas pour sortir avec son animal.
4: C'est ça, tôt le matin, tard le soir et savoir que quand on rentre dans une forêt, je crois que la moyenne de perte de température c'est de l'ordre de 6 à 7 degrés.
3: Ah oui, quand même.
4: Voilà privilégier les zones ombragées,
3: les forêts.
4: Oui, tout à fait.
0: Et avec cette chaleur, est-ce vraiment judicieux de tondre votre chien? Est-ce que ça l'aide à mieux respirer ou est-ce au contraire une très mauvaise idée pour sa peau? Réponse du docteur Guillaume Mier, vétérinaire de la clinique Saint-Roch à La Rochelle, d'ici quelques minutes. Pour l'heure, c'est Tame Impala avec le titre Dracula sur votre radio ici La Rochelle.

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0: Francis Cabrel, Petite Marie sur votre radio, ici La Rochelle.
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0: La suite de Bienvenue chez vous, et ce matin on s'intéresse à nos animaux face aux fortes chaleurs. Lorsque les températures grimpent, nous cherchons tous des solutions pour rafraîchir nos animaux. Et il y en a une qui revient régulièrement, faut-il tondre son chien pour l'aider à passer l'été ?
3: Ce matin, on prend soin de vos animaux en direct à l'antenne avec notre invité, le docteur vétérinaire Guillaume Miaz, de la clinique Anicura Saint-Roch. Et on accueille sans plus tarder une auditrice, Régine de La Rochelle. Bonjour Régine.
4: Oui, bonjour Luc.
3: Régine,
4: bonjour monsieur le
3: vétérinaire. Régine, quelle est votre question ?
4: Oui, alors je vais vous poser une question. J'ai deux shih tzu, je leur laisse les poils longs. Oui. Je les brosse tous les jours. Enfin, je les fais entretenir tous les 2-3 mois chez le toiletteuse. Okay. Et dans la rue, je croise énormément de gens qui me disent « Oh, ils doivent avoir chaud. Pourquoi vous ne les tondez pas ?» Alors, je voudrais que vous disiez, parce que ce n'est pas que de l'esthétique, mais les gens, ils ne comprennent pas. Normalement, pour moi, leur poil les aide à réguler leur température.
5: Oui, alors vous avez tout à fait raison, Régine. En plus, le shih tzu, alors, originellement parlant, quand il y a des coupes, entre guillemets, des tontes pour les concours, c'est des chiens qui ont les poils très longs, quand même, parce que des coupes de cheveux, des nattes et tout ça. Donc, et historiquement, c'est un chien qui est fait pour porter ce poil-là. Alors, ce poil a plusieurs inconvénients, surtout pour l'entretien, la présence de parasites, et puis c'est des poils qui attirent les épillés aussi, notamment en ce moment. Donc, je pensais que question sur votre tonte allait plutôt concerner l'entretien du pelage et le risque lié aux épillés. Mais votre remarque est tout à fait pertinente, Régine, parce que le poil est un très bon isolant dans les deux sens. C'est-à-dire que ça isole de la chaleur quand il commence à faire chaud, et ça isole aussi du froid. Par contre, quand l'animal a très chaud, une fois que c'est comme les vieilles maisons, une fois qu'elles ont chaud à l'intérieur, c'est compliqué de faire sortir la chaleur.
3: Ouais,
5: donc on a les deux cas de figure. Donc c'est vrai que moi, très souvent, je conseille, on voit de plus en plus de shih tzu avec le poil assez court. Moi, les propriétaires qui me demandent, je leur conseille de faire une tonte au début du printemps. Cette tonte, elle a l'avantage de redonner un poil très beau derrière quand il est entretenu, de limiter le risque d'épiller et de limiter le risque d'hyperthermie, de prise de température. Mais à l'inverse, quand on a des shih tzu qui visiblement sont très entretenus comme les vôtres, qui ont le pelage long et pour lesquels ce pelage n'est pas un problème, il n'y a aucun inconvénient à les laisser long l'été. Tout dépend un petit peu de l'activité que vous avez avec vos chiens. S'il y en a qui subissent plus la chaleur que d'autres, tout dépend un petit peu de ça, mais en tout cas il n'y a aucun inconvénient à laisser un pelage naturel.
4: Le matin, tard le soir.
5: Exactement.
4: Et je leur fais faire des bains de pâtes quand je rentre.
3: Ah, les fameux bains dont vous parliez, Guillaume.
5: Ouais, mais ça soulage les pâtes, ça libère, en fait, ça nettoie les pâtes, ça rafraîchit un petit peu l'animal, c'est très bien.
4: Ah ouais.
3: Bon, bah écoutez,
4: oui,
3: Régine, pas d'inquiétude, du coup, vous pouvez continuer comme ça, d'après les conseils de
5: en
3: Guillaume.
5: En tout cas, si vous avez des shih tzu à poil long, chapeau, parce que c'est un sacré entretien, vous devez y passer un petit moment
4: tous les jours. Ah oui,
5: c'est ça. C'est ça.
3: Bon, bah écoutez, Régine, on vous souhaite un bon week-end avec vos chiens shih tzu. Ils s'appellent comment d'ailleurs, vos chiens shih tzu ?
4: Caramel et chocolat.
3: Ah, bon, caramel et chocolat, c'est pas mal, c'est sympa.
5: Ils sont de la même année, a priori.
4: Oui, ils sont de la même portée.
5: La même portée, deux frères. Ah, bah super. Super. Oui.
3: Merci beaucoup Régine, excellent week-end
4: à
3: vous.
5: Merci Régine, au revoir.
3: À bientôt, au revoir. On est avec le docteur vétérinaire Guillaume Miaz. Bonjour Christine.
6: Bonjour. Bonjour tout le monde.
3: Bonjour Christine. Vous nous appelez de La Rochefoucauld et vous avez une question. Je crois que vous avez des chiens, Christine, c'est ça ?
6: Oui, j'ai des tervurins à poils longs.
5: Oui, ok.
6: Et mais pendant la semaine qu'il a fait très chaud, je les ai emmenés à peu près vers cette heure-ci se baigner à la rivière en prétendant que ça les refroidirait pour la journée, quoi. Alors, est-ce qu'il vaut mieux le faire le matin ou après une grosse journée de chaleur ?
5: Eh bien écoutez Christine, déjà c'est une très bonne idée d'emmener ces chiens à la rivière parce que effectivement ça les rafraîchit, puis souvent les chiens aiment bien l'eau. Donc j'imagine que vos tervurens c'est des chiens de la famille des bergers belges, donc c'est des chiens très actifs, très dynamiques, je pense qu'ils se sont fait plaisir dans l'eau. Après il n'y a pas vraiment d'heure en soi. L'avantage qu'ils ont eux, c'est qu'ils doivent avoir le poil assez long, donc ça veut dire qu'ils vont rester humides pendant un petit moment et donc garder le bénéfice de la baisse de température pendant longtemps. J'ai envie de dire, il faut toujours éviter les efforts en pleine chaleur. Donc des fois les gens se disent on va emmener le chien se baigner en pleine chaleur, à la fois on le rafraîchit mais à la fois il se réchauffe, donc moi j'aurais plutôt tendance à dire effectivement une petite baignade dans la matinée, en milieu de matinée avant que les grosses chaleurs arrivent, comme ça après on rentre à la maison, on garde le bénéfice de cette fraîcheur, et refaire pourquoi pas si vous avez accès à la rivière pas loin de chez vous, refaire une petite baignade en fin de journée. Alors après les baignades il y a quand même des petites choses à faire, c'est-à-dire que des fois faut pas hésiter à rincer l'oreille de ces chiens parce que l'eau qui reste stagnée dans les conduits auditifs du chien, sachant que les deux tiers les deux tiers les plus profonds du conduit sont horizontaux, donc ils ont tendance à garder, à conserver les liquides longtemps, et donc on a un tympan qui peut macérer pendant un temps. Donc bien rincer les oreilles de ses chiens. Et puis veillez aussi, Christine, j'imagine que vos chiens sont vaccinés.
6: Oui.
5: Ouais, ils sont à jour de leur vaccin, parce que dans les vaccins qu'on fait communément à nos chiens tous les ans, il y a une des maladies qui s'appelle la leptospirose, qui est une maladie qui est transmise par l'urine des ragondins et autres rongeurs qu'on trouve beaucoup en rivière, qu'on trouve dans les étangs, et ça c'est une maladie qui est très grave et qui malheureusement emporte trop de chiens chaque année. Donc c'est très important d'avoir des chiens à jour, parce que c'est là où ils sont un petit peu exposés à ce type de maladie dans ces eaux-là, hein, comme les pêcheurs, comme les canotiers, comme les égoutiers. Et en plus eux, ils ont tendance, quand ils se baignent, à aller fouiner à droite à gauche sur la berge, et pourquoi pas dans des coins où des terriers de ragondins notamment pourraient être. Donc important d'avoir un chien à jour de ses vaccins, et bien penser à rincer les oreilles de son chien au retour de la baignade.
0: Docteur Guillaume Nias, vétérinaire à la clinique Saint-Roch de La Rochelle, et puis je vous donne également le site internet si vous souhaitez, pourquoi pas, contacter la clinique Saint-Roch, si vous souhaitez être en contact avec un vétérinaire, c'est www.anicura.fr. La suite de votre matinée avec Garou, et le titre seul. Très belle matinée avec Ici La Rochelle.

0: Garou, seul avec Ici La Rochelle.
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0: La météo, il va faire chaud aujourd'hui en Charente et Charente-Maritime. 37 à 39 degrés attendus en Charente et ce sera également le cas en Charente-Maritime avec tout de même des températures plus agréables puisqu'on aura 30 degrés sur l'île d'Oléron et on prend les mêmes et on recommence hein, pour ce jeudi avec un ciel bleu et un grand soleil omniprésent du matin au soir. On parle évidemment de la météo marine. L'ambiance reste très paisible avec un vent de nord-ouest plutôt discret en journée. Il se fera simplement un peu plus sentir en fin d'après-midi en atteignant la force 4 sur la côte. La mer sera peu agitée, parfaite pour aller se baigner avec une eau affichée à 21 degrés. Donc les températures pour cet après-midi du côté du littoral comprises entre 30 et 32 degrés.
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0: Comme chaque matin sur votre radio, ici La Rochelle et tout au long de l'été, on vous fait vivre les coulisses du zoo de la Palmyre avec Garance Roubridi qu'on retrouve dans un instant. Ce sera juste après Chris Isaac avec Blue Hotel.

0: Exact, Blue Hotel sur votre radio, ici La Rochelle.
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0: Comme chaque matin, on prend la direction du zoo de la Palmyre. C'est tous les jours sur votre radio ici La Rochelle. Et tout au long de cet été, on s'immerge dans un coin différent du parc avec Garance Roubredi. Et ce matin, c'est des chants qui sont tout de même très aigus.
3: Je suis au sein de la nurserie avec Maxime Loiseau. Bonjour Maxime.
4: Bonjour.
3: Alors, effectivement, c'est dingue, mais votre nom de famille, eh ben, écoutez, coïncide bien avec votre métier puisque vous êtes gérant de la nurserie ici au zoo de la Palmyre. Vous étiez prédestiné?
4: Bah, sûrement. Depuis tout petit, je suis attiré par les animaux, surtout par les oiseaux. Donc, mon nom va bien avec.
3: C'est venu comme une vocation.
4: C'est ça, comme une vocation. Depuis tout petit, en fait, je suis vraiment intéressé par les animaux. J'ai tout le temps voulu travailler en parc, faire soigneur animalier dans un parc.
3: Alors là, on est dans la nurserie. Est-ce que vous pouvez nous décrire un peu ce qu'il y a autour de nous et ce qu'on va faire?
4: Donc là, actuellement, nous avons des cigognes blanches en élevage, deux. Nous avons quatre oies à tête barrée et deux petits marabouts en élevage. Donc c'est des œufs qui ont été, du coup, surtout pour les marabouts, qui n'ont pas été couvés parce que c'est leur première année de ponte. Donc du coup, on a pris la décision de récupérer les œufs et de les incuber et les élever à la nurserie.
3: Et donc du coup, là, vous allez procéder au nourrissage?
4: Là, on va procéder au nourrissage du plus vieux marabout qui a environ 4 semaines.
3: D'accord, et bien écoutez, allons-y. Et vous lui donnez quoi à manger du coup là?
4: Donc au début, quand ils sont petits, c'est tout simplement du raton coupé en morceaux avec du calcium. Et une fois qu'ils atteignent environ une semaine, on fait un mélange raton et poussin, toujours avec du calcium, ce qui est très important pour leur croissance.
3: Ok, bah c'est parti.
4: Alors, il parle beaucoup.
3: Il vous dit quoi là, Maxime?
4: Là, il est en train de me dire qu'il a faim.
3: Donc il est dans une petite bassine avec un petit torchon.
4: C'est ça.
3: C'est pour le maintenir au chaud.
4: Alors à la base on l'avait mis en fait sur un tapis et il glissait un peu, donc ça a commencé à lui créer une déformation au niveau des pattes. Et en remettant dans le torchon, ça lui a permis de resserrer ses pattes et maintenant il n'y a plus du tout de déformation en fait.
3: Et donc là vous le nourrissez à la seringue?
4: Non, là je pose directement son tas directement sur le tapis qu'il va prendre et je mets juste un peu de liquide par-dessus pour pas que ça lui colle dans le bec. Alors le temps du nourrissage, il va être sous lampe UV. Ce qui permet en fait, les UV, c'est très important pour la croissance, ça permet au calcium de se fixer aux os. Suivant le nombre de jours qu'il a, on lui donne un pourcentage de nourriture par rapport à son poids du matin. En fait, mon but, c'est qu'il prenne environ 10% de prise de poids par jour, pas plus, parce que s'il en prend plus, en fait, il va trop vite grossir et ça peut du coup lui créer des déformations au niveau des pattes.
3: Et donc vous faites ça toute la journée avec les différents...
4: Toute la journée, on a des oiseaux qui ont 4 repas, d'autres qui en ont 6, des fois le soir aussi jusqu'à 20h, 22h.
3: Donc ici, c'est une sorte de maternité
4: pour les oiseaux. C'est ça.
3: Et quel est votre préféré là?
4: Bah là, actuellement, c'est les marabouts, parce que c'est les premiers qu'on a au parc, qu'on n'a jamais eu auparavant. Parce que c'est une espèce qui est assez compliquée à reproduire.
3: Pourquoi?
4: Parce qu'en gros, les marabouts, déjà, ils ont 7 ans avant d'atteindre la maturité sexuelle. Et après, il faut qu'il y ait au moins 50 cohabitations entre le mâle et la femelle avant qu'ils puissent pondre. Cette année, on arrive sur la 5e année de cohabitation. Et ils arrivent à maturité sexuelle. Et pour la première fois, on a des pontes de marabouts au parc.
3: Vous aimez vraiment votre métier?
4: C'est ça, tout à fait. C'est plus une passion qu'un métier pour moi.
3: Ouais, vous n'avez pas l'impression de travailler,
4: non,
3: là?
4: C'est ça, tout à fait.
3: Ça se voit. Merci beaucoup en tout cas Maxime d'avoir été avec nous et puis à la prochaine.
4: À la prochaine.
0: Merci Garance Roubredi, on vous retrouve demain évidemment dans les coulisses de la Palmyre et c'est tous les jours tout au long de cet été avec ici La Rochelle. Panique, blessure, démarche légale, si votre chien vient de mordre quelqu'un, savez-vous exactement ce qu'il faut faire dans les premières minutes entre les soins d'urgence, la déclaration en mairie, les visites sanitaires obligatoires chez le vétérinaire? On fait le point d'ici quelques minutes avec le docteur Pierre Fabin. Restez avec nous.
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0: UB40, Red Red Wine sur votre radio, ici La Rochelle.
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0: Un moment d'inattention, une mauvaise rencontre et c'est le drame. Votre chien a mordu quelqu'un, alors que faire? Est-ce grave? Et surtout, quels sont les risques pour l'animal et la personne? On en parle avec notre vétérinaire ce matin, le docteur Pierre Fabin.
3: Alors déjà, respirez un coup, gardez votre calme parce que c'est souvent très émotionnel. Vous culpabilisez, c'est normal, vous avez peur pour votre chien et la personne en face est parfois paniquée, à juste titre. Mais il faut garder la tête froide car la morsure d'un chien c'est un acte grave et c'est encadré par la loi. Première chose, sécurisez la situation, éloignez votre chien, isolez-le, mettez une laisse ou une muselière si nécessaire et ensuite proposez à la personne mordue de l'accompagner chez un médecin. Même une petite morsure va probablement s'infecter et prenez ses coordonnées car il y aura une suite.
0: Et justement docteur, que doit faire le propriétaire du chien après coup? Est-ce qu'il faut prévenir quelqu'un?
3: Et oui, en cas de morsure, un chien doit obligatoirement être vu par un vétérinaire sanitaire. C'est souvent votre vétérinaire habituel, mais il faut vérifier qu'il soit habilité à faire ce qu'on appelle une surveillance mordeur. C'est 3 visites vétérinaires à 15 jours d'intervalle. Le but, s'assurer que le chien ne présente aucun signe de rage. Même si la rage a disparu en France, la procédure est obligatoire. Et si vous ne le faites pas, vous êtes en infraction. Par ailleurs, la morsure doit être signalée à la mairie qui pourra décider de faire évaluer comportementalement votre chien par un vétérinaire. Il y aura 4 niveaux de dangerosité et selon le classement, des mesures peuvent être imposées. Port de la muselière, formation pour le maître, voire déclaration en préfecture.
0: Et le chien, tiens, est-ce qu'il peut être euthanasié si la morsure est jugée grave?
3: Alors non, l'euthanasie, ça n'est pas du tout automatique. Elle peut être demandée en cas de danger grave avéré, mais elle reste vraiment exceptionnelle. On prend en compte le contexte. Est-ce que votre chien a mordu sans raison? Est-ce qu'il était provoqué, blessé, effrayé? Un chien qui mord une fois n'est pas un chien dangereux. Mais il faut réagir. Rééducation, comportementaliste. Il ne faut pas laisser passer l'incident comme si de rien n'était. Car un chien qui a mordu peut recommencer. Et puis n'oubliez pas, en cas de morsure, vous êtes responsable civilement. Votre assurance peut prendre en charge les frais médicaux de la victime, mais il faut que le chien soit déclaré sur votre contrat.
0: Eh bien, merci infiniment, docteur Pierre Fabin. Et je rappelle qu'on peut vous réécouter en podcast sur le site ici.fr. Et la transition également, docteur, elle est parfaitement bien faite, parce que la suite de cette matinale, c'est avec Louane et le titre exceptionnel. Alors, pour le coup, c'est pas du tout fait exprès, mais c'est son titre chien.

0: avec son titre Chien sur votre radio. Ici La Rochelle.
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0: Et tous les matins, on vous donne quelques infos pratiques, locales, utiles, sympas. Ce sont vos trois plus. Et au programme ce matin, c'est avec Luc Kielch. Tiens, il y aura du yoga notamment avec de la grippe prise à Saint-Symphorien, du sport également à Royan. Et pour tous en Charente-Limousine.
3: Et on commence ces trois plus avec une séance de yoga demain soir à la grépperie Saint-Symphorien autour du magnifique platane des Gîtes Beaulieu. La soirée commence à 19h avec un pique-nique face au marais et puis la séance de yoga débutera à 20h, ce sera juste avant le coucher du soleil. Vous pratiquerez le yoga à travers différentes postures, postures que vous combinerez avec des mouvements de danse au rythme de votre respiration. Et le clou du spectacle à 21h15, ce sera une tisane de l'amitié pour profiter du coucher de soleil. La séance coûte 20€. Les infos sont sur le site gitbeaulieu.com. Et puis, si vous avez envie de découvrir de nouveaux sports, la ville de Royan vous propose de pratiquer du sport gratuitement tout l'été. C'est l'opération Royan à tout plage. Au programme, pas mal de disciplines, stretching, yoga, gym douce, zumba, pilates, longe côte aussi. Ce sont des séances d'1 heure, du lundi au vendredi. Et surtout, pas de conditions particulières, peu importe votre âge, peu importe votre niveau, vous venez comme vous êtes. Le programme complet est sur le site ville-royan.fr. Et pour terminer, voici un petit coup de pouce pour vous chauffer cet hiver avec l'opération Bois pour tous. Bois pour tous, c'est un dispositif qui vous permet d'accéder à des ressources en bois pour le chauffage à prix réduit. On vous propose 4 stères de bois de chauffage, elles sont coupées en 33 cm pour un prix de 80€. 2 conditions, vous devez habiter dans la communauté de communes de Charente-Limousine et puis le revenu fiscal moyen par personne de votre foyer doit être inférieur à 12 000€. Si vous êtes éligible, vous pouvez télécharger le dossier de demande sur le site charente-limousine.fr.
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0: The Connells, 74-75 sur votre radio, ici La Rochelle.
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0: Merci d'écouter Ici La Rochelle, très belle matinée à vous. Il est 10h. Les infos avec Catherine Berchatsky.
2: Chaud devant, cinquième épisode caniculaire en France. 80 départements placés aujourd'hui en vigilance orange, dont nos deux Charentes. Chez nous, les températures devraient flirter avec les 38-40 degrés. On attend même 41 degrés à Angoulême. Face à ces grosses chaleurs, la ressource en eau doit être protégée, d'autant que le pic de fréquentation touristique est attendu pour le 15 août. Au 17, le syndicat public de l'eau et de l'assainissement en Charente-Maritime surveille le captage et l'approvisionnement en eau potable sur l'ensemble du département. Pour l'heure, on est à 120 000 mètres cubes d'eau par jour, quand le seuil critique est à 190 000 mètres cubes. Rappelons que nos deux Charentes sont en alerte renforcée pour la ressource en eau. Les pompiers, appelés à faire grève aujourd'hui partout en France par 9 organisations syndicales. Ils seront reçus ce midi par Laurent Nunez, le ministre de l'Intérieur. Ils protestent contre les dotations de l'État qui sont à la baisse. 11 postes de pompiers n'ont pas été renouvelés à La Rochelle depuis un an et demi, après des mobilités ou montées en grade, selon la CGT. Le mouvement de grève ne devrait pas avoir de répercussions sur la force d'intervention, car

0: ne parvenait pas à regagner la côte à proximité de la pointe des Baleines, à Saint-Clément-des-Baleines. Il a réussi à se réfugier sur un rocher et a finalement pu être élitreillé par l'équipage du Dauphin et évacué vers le centre hospitalier de La Rochelle. La couleur du ciel avec vous, Mehdi.
1: La couleur du ciel, eh bien, un ciel tout bleu, tout dégagé avec un soleil omniprésent. Il va faire très chaud encore aujourd'hui. Vous l'avez dit, Catherine, vigilance orange canicule pour aujourd'hui, mais également pour demain. Les températures très chaudes dès ce matin, 31 à 34 degrés en Charente-Maritime, 32, 34 en Charente. Et c'est cet après-midi que ça va se corser puisqu'on attend 39 à 40 degrés, 38 plutôt à 40 degrés en Charente et ce sera quasiment le cas en Charente-Maritime, avec petite exception sur le littoral, puisqu'on aura des températures aux alentours de 30 degrés, mais 35 à 39 attendus cet après-midi. Et demain, ça commence à changer un peu. Alors, pas redescendre, mais si vous voulez, c'est des risques d'orage qu'annonce Météo France. Et c'est samedi, véritablement, où il y aura une chute des températures, puisqu'on sera aux alentours des 30 degrés en Charente et Charente-Maritime.
0: Avec de la pluie annoncée pour samedi.
1: Exactement. Voilà, donc pas de plage pour vous, Catherine.
0: Non, pas de plage samedi.
1: Ah, bah demain alors.
0: Non, c'est trop chaud là, il fait trop chaud. Moi je vais pas à la plage quand il fait cette chaleur.
1: Alors lundi, Catherine.
0: Lundi, je serai sur la route des vacances, mon cher Mehdi.
1: Voilà, c'était là que je voulais vous emmener.
0: Oui, voilà. Et ben venez.
1: Merci beaucoup, Catherine.
0: À demain.
1: À demain, très belle journée à vous.
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1: Et on jette un coup d'œil sur la circulation, de forts ralentissements. Tiens, un embouteillage très conséquent, notamment si vous êtes sur la route pour aller sur l'île d'Olé. Plus de 18 minutes signalées si vous voulez traverser le pont en Charente-Maritime, également dans le nord, plutôt sur l'île de Ré. Il y a également quelques ralentissements si vous souhaitez rejoindre l'île de Ré, mais avec un temps de trajet beaucoup moindre, 5 minutes annoncées. Pour le reste, si vous êtes en ville, notamment sur les grands axes, il n'y a strictement rien à signaler. La circulation est fluide. Vous avez le numéro sur lequel vous allez pouvoir nous joindre, notamment pour nous signaler si tout problème sur la route, c'est le 05 46 50 67 68. N'hésitez pas, vous êtes évidemment les bienvenus.
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1: Tiens, d'ici quelques minutes, comme chaque matin, on prendra la direction des cuisines pour s'offrir une belle pause gourmande. Ce jeudi, on mise tout sur la fraîcheur et la légèreté. Vous allez voir, c'est assez exceptionnel, puisqu'on parlera de poisson. Ce sera avec Claire-Marie Restou de l'Atelier Gourmand à Étré. Mais pour l'heure, à 10h04, on commence en musique avec Étienne Dao. Le grand sommeil. Si vous n'êtes pas endormi, réveillé, c'est pour vous.

0: Daou, le grand sommeil sur Ici La Rochelle.
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0: Et tout l'été, Ici La Rochelle s'associe aux offices de tourisme de la région pour vous dénicher les bons plans juste à côté de chez vous. Ce matin, on part en Haute-Saintonge, un territoire aux faux airs de vacances éternelles où la fraîcheur des massifs forestiers répond tout simplement au plan d'eau où les journées d'aventure se prolongent naturellement. 12 soirées de spectacles sous les étoiles pour faire le tour des plus belles pépites du moment. Candice Amar est avec nous, elle est conseillère séjour à l'office de tourisme de Montendre. Bonjour Candice.
3: Bonjour, bonjour à tous.
0: Merci d'être avec nous ce matin, Candice. On commence par le cœur battant de votre secteur. Alors, c'est le lac de Montendre. C'est vraiment le point de ralliement des familles comme des amateurs de sensations. Parlez-nous un peu de cet épicentre des activités estivales pour ce mois d'août.
3: Oui, donc à Montendre, on retrouve le lac Baron d'Esquerou, et donc où vous avez une multitude d'activités en plein air qui vous sont proposées. Donc en premier lieu, on a la double aventure. C'est un nouveau parc d'activités de plein air qui vient enrichir l'offre de loisirs du lac. Et il propose un large éventail d'expériences en pleine nature, de quoi dynamiser les vacances.
0: Et alors, il y a également la chasse au trésor Terra Ventura qui cartonne partout d'ailleurs dans la région. Vous proposez une formule nocturne sur place, il me semble, Candice.
3: Et oui, c'est la particularité à Montendre. On a un parcours nocturne. Donc, le principe reste le même que Terra Ventura. On suit le parcours grâce à l'application. On résout les énigmes et on part à la recherche de notre boy The Night. Et ici, l'aventure s'effectue à la tombée de la nuit. Et donc, on découvre le lac de Montendre. Autrement, c'est une atmosphère mystérieuse, presque magique. Et donc, cette expérience se plaît particulièrement aux familles, aux groupes d'amis qui viennent chercher une aventure un peu différente.
0: Ah oui, en plus de ça, avec les fortes chaleurs, c'est vrai que c'est pas plus mal d'aller s'amuser plutôt le soir, quoi, au moment où le soleil se couche, avec les températures assez chaudes du moment. Du côté de la double aventure, il y a également le Wake Park qui attire les amateurs de glisse. C'est quoi exactement le Wake Park ?
3: Alors le Wake Park, c'est l'incontournable cette année pour les amateurs de sensations et de sport nautique. Donc là, en fait, on pratique sur une planche de snowboard un sport de glisse et on est tracté par un câble. Et donc c'est un lieu très convivial. On peut venir découvrir la discipline simplement, profiter de l'ambiance autour du lac. Et donc cette discipline attire les habitués, mais Emeric, notre animateur, propose une activité aussi accessible à tous. Il propose aussi la location de paddle et on peut aussi s'amuser sur une bouée tractée.
0: Et alors, pour tous ces rendez-vous qu'on vient d'évoquer à l'instant avec vous, Candice, on rappelle également qu'il n'y a pas forcément de réservation, tout se fait sur place en arrivant, les places ne sont pas forcément limitées. Et on peut venir. Alors, dites-nous.
3: Oui, mais pour le Wake Park, on peut arriver, c'est ouvert toute la journée. Il y a même des sessions en nocturne. On peut réserver, mais on peut aussi profiter et voir s'il y a de la place. Pour la double aventure, c'est pareil, c'est ouvert 7 jours sur 7, de 10h à 19h. Et il y a une équipe qui est au top et qui est là pour vous accueillir toute la journée et tout l'été.
0: Et les autres grands rendez-vous, Candice, là pour le coup, il peut y avoir de la réservation. C'est les rendez-vous culturels de cette fin d'été. Donc au-delà des activités nautiques et de nature, la Haute-Saintonge réserve aussi de belles parenthèses culturelles d'ici la fin du mois.
3: Oui, alors très prochainement, donc du 18 au 28 août, on a le 30e festival des soirées musicales du Val de Seugne. Donc c'est à l'église de Fontaine d'Auzillac. Et donc ces soirées musicales, ce festival propose une formation et des répertoires variés allant de la musique de jazz et de classique. Et ça, c'est à travers 5 concerts programmés sur 4 jours. Et donc la billetterie, elle est disponible à l'office de tourisme de Jonzac, ou pour ceux qui viennent d'un peu plus loin, vous pouvez réserver sur le site internet du festival valdeseugne.fr.
0: Et une autre ambiance, dites-nous, allez-y.
3: Ouais. il n'y a pas de souci. Dans un autre cadre, on a les sites en fête, mais on a un autre événement le 22 août à Montlieu-la-Garde. Donc c'est le samedi 22 août, c'est un son et lumière, c'est Aramis et le secret des fadés. Donc là, pour vous mettre dans l'ambiance, c'est à partir de 19h, il y a un marché gourmand et animé. Et après, on a la représentation à 21h30. C'est un spectacle vivant qui relate une époque fictive au temps des mousquetaires. Et pour ici, vous avez la billetterie donc à l'Office de tourisme de Montguyon.
0: Et alors, c'est intéressant de redonner également le site internet où on peut retrouver tous les événements. Parce qu'effectivement, même s'il y a des sites internet qui sont bien spécifiques, comme vous venez de le dire il y a quelques instants avec le festival-valdesun.fr, sur le site de l'Office de tourisme, il y a une orientation vers tous ces lieux.
3: Oui, bien sûr. Voilà, nous, notre site internet, c'est destination Jean-Jacques de Saint-Onge. Donc là, vous retrouverez toutes les billetteries proposées sur le territoire de Haute-Saint-Onge.
0: Eh bien, merci infiniment, Candice Amar, d'avoir été avec nous. Je rappelle que vous êtes conseillère séjour à l'Office de tourisme de Montondre. Merci d'avoir été avec nous et puis très belle fin d'été à vous.
3: À vous aussi et bonnes vacances, chers vacanciers.
0: Merci, à bientôt.

0: Cardin, The Way We Touch sur votre radio ici La Rochelle.
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0: Johnny Hallyday, que je t'aime sur votre radio ici La Rochelle.
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0: L'été, on mange plus léger quand le soleil tape, c'est le cas depuis quelques jours. On a tous envie de fraîcheur, de simplicité et surtout de profiter de la vie dehors. Le moment idéal pour ralentir le rythme, étirer également les déjeuners à l'ombre des arbres et laisser filer les repas qui s'éternisent sur la terrasse entourée de la famille ou de ses proches. Et puis la bonne nouvelle, c'est que pour vous faire voyager sans bloquer des heures derrière vous, nous sommes là pour vous proposer des idées de recettes. Et c'est Claire-Marie Restoux, chef et fondatrice de l'atelier Gourmand à Étré, qui nous accompagne pour nous donner la recette du jour.
3: Bonjour Claire-Marie.
4: Bonjour Leïla.
3: Aujourd'hui, c'est vitché et de poisson.
4: Oui, une recette qui est très très sympa. Je vous conseille de le faire avec du poisson frais que vous venez d'acheter chez votre poissonnier. Là, on part sur un poisson que tout le monde connaît, le saumon. Vous prenez 75 grammes de saumon que vous venez couper en dés. Vous allez également couper à côté donc des patates douces. Vous les pelez bien entendu, vous les lavez, vous les pelez, vous les coupez en dés de la même taille que votre saumon. Et vous utilisez 50 grammes de patates douces pour 75 grammes de saumon. Ensuite, donc, vos patates douces, vous allez venir les faire plonger, les faire cuire dans l'eau bouillante. Vous les cuisez une dizaine de minutes. Normalement, ça suffit puisque vos cubes ont été coupés petits. Quand vos patates douces sont cuites, eh bien, vous les égouttez, vous les mettez de côté. Quand c'est refroidi, vous y mélangez ça avec votre poisson coupé en dés. Vous rajoutez donc le jus d'un demi-citron vert directement sur votre poisson. Et c'est ça qui va venir créer et cuire votre poisson.
3: D'où la particularité
4: du ceviche, c'est ça. Ouais, c'est que le poisson est cuit au citron. Et ensuite, la petite touche finale pour la couleur, c'est d'y rajouter de la grenade. Donc on compte à peu près 10 grammes de grenade par personne. Ça vous fait une grenade pour 4 à 6 personnes, on va dire, environ. Si on prend que les petits grains. Et ça, c'est très bon, c'est très frais. Et en une trentaine de minutes, votre poisson est cuit et prêt à manger.
3: Et ça donne-le à la bouche. Merci beaucoup, Claire-Marie.
4: Avec plaisir.
0: Rendez-vous demain, même heure, pour une nouvelle idée, mais aussi sur le site ici La Rochelle pour retrouver toutes les recettes de l'été. Merci infiniment Claire-Marie Restoux, chef fondatrice de l'atelier Gourmand à Étré, au micro de Leïla Petitjean.
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0: Comment stopper le hoquet rapidement et efficacement? Du simple verre d'eau glacée aux techniques de respiration pour apaiser justement cette souffrance. Nous faisons le tri entre les vrais remèdes et les idées reçues pour retrouver le calme en moins de 2 minutes. Ce sera avec les recettes de grand-mère, les astuces plutôt, non pas les recettes. Petit amalgame de grand-mère, de Pierre Nus, c'est dans quelques instants.

0: Kids Stand on the Wall sur votre radio ici La Rochelle. Il est 10h28. Merci d'écouter ici La Rochelle. Dans un instant, c'est le jeu de la carte postale avec à la clé un très joli cadeau pour la personne qui devinera la commune recherchée. C'est deux entrées pour la Cité du Vin à Bordeaux. Restez bien avec nous. C'est dans quelques instants pour l'heure. Comment agir efficacement contre le hockey lorsque celui-ci s'invite sans prévenir? Les meilleures astuces pour y remédier, c'est avec Pierre Nus.
1: Il peut durer de quelques minutes à quelques heures, parfois même des jours entiers. Et ça peut arriver dans n'importe quelle situation. Et au boulot en plus, c'est souvent très gênant. Le hoquet vient en fait de l'irritation du nerf phrénique qui contrôle le diaphragme. Et à force de contraction, vous pouvez avoir des douleurs à la glotte, aux muscles intercostaux, un peu partout d'ailleurs. Chacun a sa petite méthode pour s'en débarrasser, mais tout ne fonctionne pas toujours. J'ai demandé à ma maman, elle a de l'expérience. Elle m'a tout de suite dit de ne pas chercher à l'effrayer. Ça, c'est juste pour essayer de toucher l'héritage un peu plus vite et ça va pas marcher. Pour que la solution influence vraiment votre diaphragme, un des gestes les plus connus, c'est l'apnée. Vous arrêtez de respirer pendant environ 10 secondes. Pas besoin de rejouer le grand bleu non plus, hein. Mais si vous pouvez faire plus, bah c'est bien. Puis, vous expirez lentement, le plus d'air possible, régulièrement. Alors, c'est bien, c'est discret. Vous répétez ça jusqu'à ce que le hoquet disparaisse. En deux ou trois fois, ça devrait être bon. Une autre méthode vise à stimuler directement votre nerf vague. C'est un long élément qui va du cerveau jusqu'à l'estomac. Buvez pour cela un grand verre d'eau froide cul sec en retenant votre respiration. Oui, tout d'un coup, ça fonctionne, mais pas chez tout le monde. Je vous passe les méthodes pour tirer la langue avec les doigts ou provoquer un haut-le-cœur. C'est pas terrible quand on est au travail ou avec des amis. Privilégiez donc l'apnée et le grand verre d'eau froide cul sec. Ça au moins, c'est discret. Merci ma maman.
0: Eh bien merci Pierre Nus. Vos astuces sont à retrouver évidemment sur le site ici.fr et on se retrouve demain pour une nouvelle astuce.

0: Joan Jett, I love rock and roll sur votre radio, ici La Rochelle.
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0: Et avec une direction qui est celle du littoral, hein, avec l'idée de garder la forme, avec sa ville de Royan qui relance son opération Royan à tout plat jusqu'à la fin de l'été, vous allez pouvoir profiter de cours collectifs d'une heure entièrement gratuits. C'est du lundi au vendredi avec de la Zumba par exemple, du stretching, du pilates ou encore de la gym douce. Il y en a véritablement pour tous les goûts. Pas besoin d'avoir un niveau professionnel, aucun niveau même d'ailleurs requis, ni limite d'âge. C'est ouvert à tous. La grille des activités est à retrouver sur le site de la ville, ville-royon.fr. Et on termine aussi avec un plan solidarité pour anticiper l'hiver. C'est le dispositif Bois pour tous, porté par la communauté de communes de Charente-Limousine. L'objectif, c'est de donner accès à du bois de chauffage à tarif préférentiel, soit 80 euros les 4 stères coupés en 33 cm. Pour en bénéficier, deux critères à remplir: résider sur le territoire et afficher un revenu fiscal moyen inférieur à 12 000 euros par personne au sein du foyer. Si vous remplissez ces conditions, le dossier est à télécharger sur le site charente-limousine.fr.
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0: Et d'avenir, dans quelques instants, le jeu de la carte postale. On vous offre un magnifique cadeau, deux entrées pour vivre l'expérience ultime à la Cité du Vin à Bordeaux. C'est dans quelques minutes, ce sera juste après Bernard Lavillier avec Nicoletta et le titre Idée Noire.

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0: Bernard Lavillier avec Nicoletta, Idées Noires sur votre radio ici La Rochelle. Et ce matin, on vous offre un voyage d'exception au sommet de la culture et du goût, puisqu'on ouvre les portes de l'un des lieux les plus emblématiques de la région en vous offrant vos deux billets pour la Cité du Vin à Bordeaux. Au menu de cette parenthèse enchantée, l'expérience immersive de l'exposition permanente, une déambulation captivante et interactive pour explorer l'univers du vin sous toutes ses coutures, des origines à nos jours, avec un grand final au 8e étage, puisque vous irez au sommet de l'édifice pour atteindre le fameux Belvédère. Sur place, une dégustation vous attend, vin d'exception ou jus pour ceux qui ne boivent pas d'alcool, évidemment. 360 degrés, c'est la vue qui vous attend. Mais pour cela, vous nous appelez au 05 46 50 67 68 pour nous dire quelle est cette commune que nous recherchons ce matin, puisque la carte postale est bel et bien présente et on l'ouvre maintenant pour découvrir. Porte d'entrée d'un territoire authentique au nord de la Charente. Ma commune s'affirme depuis plus de 1000 ans comme une cité passante et prospère au seuil du Poitou. Née en 963 sous le règne du roi Lothaire, ma ville séduit par son équilibre subtil entre héritage médiéval, douceur de vivre et nature préservée. Traversée par la route nationale 10 reliant Angoulême à Poitiers, aujourd'hui aménagée en voie express et contournant la cité par l'ouest. La commune demeure un carrefour stratégique et accessible, érigé sur un promontoire dominant la vallée. Je me suis façonné autour de son cœur religieux, incarné par la majestueuse église Saint-André aux accents romans et gothiques. Tout autour, ruelles pittoresques et demeures en pierre dessinent le charme discret d'un pôle local structurant et vivant. Baigné par la proximité de la Charente et ses sentiers champêtres, je m'impose enfin comme une halte incontournable pour les amoureux de patrimoine et de balades au grand air. 05 46 50 67 68. Vous souhaitez repartir avec vos entrées pour la Cité du Vin à Bordeaux. Vous nous appelez maintenant, vous nous donnez la bonne réponse de cette commune en Charente et les places sont pour vous. On se retrouve dans quelques instants, le temps de recevoir vos appels.
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2: Ici La Rochelle, bienvenue, passez avec nous une très belle après-midi en voiture, peut-être même aussi au travail, courage à vous.
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2: On va ensemble passer cet après-midi avec Ici La Rochelle, ne bougez pas, on se retrouve dans un instant.
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0: John Lennon, Woman, sur votre radio, ici La Rochelle. Et sur votre radio, on vous offre ce matin un très joli cadeau d'une valeur estimée à 45 euros. Un superbe cadeau pour visiter la Cité du Vin à Bordeaux. Et c'est Véronique qui est avec nous. Bonjour Véronique.
1: Bonjour.
0: Comment allez-vous ce matin ?
1: Ça va très bien, puisque je suis avec vous et que j'écoute la radio.
0: C'est merveilleux, nous sommes très heureux, Véronique. Vous nous appelez en plus, vous êtes pas loin de chez nous, hein. Vous êtes à Étré,
1: oui.
0: Dans l'agglo de La Rochelle. Eh bien, et vous partirez probablement à la Cité du Vin, donc à Bordeaux.
1: Mais pour ça me ferait plaisir, effectivement. Oui. Ah,
0: mais vous savez, il y a une règle qui est très claire. Il faut d'abord nous donner la bonne réponse. Alors, nous cherchons une commune en Charente. Et cette commune qui est, Véronique, laquelle ?
1: Ruffec, je
0: Ruffec. Et alors, vous proposez Ruffec. Qu'est-ce qui vous a orienté vers Ruffec ?
1: Parce que j'y suis passée, l'église Saint-André, voilà, j'avais visité, mais il y a longtemps, d'ailleurs. Donc voilà, j'ai pensé à ça et j'ai téléphoné pour proposer.
0: Eh bien, de La Rochelle jusqu'à Ruffec pour aller à Bordeaux, je trouve que c'est un triangle d'or. Félicitations, c'était bel et bien Ruffec. Merci Véronique, nous sommes très heureux. Et puis vous nous tiendrez au courant, tiens, vous nous direz ce que vous en pensez une fois que vous serez au 8e étage avec une vue panoramique. Dites-nous.
1: Oui. Je voulais vous remercier pour ce cadeau et puis remercier ici La Rochelle aussi pour les lunettes. Concernant l'éclipse, là, c'est vrai qu'on en a bien profité.
0: Vous en avez profité. Alors, vous l'avez vu où l'éclipse hier ?
1: Je l'ai vu à Étré.
0: D'accord.
1: Mais ce qui était bien, c'est qu'avec les lunettes, on a pu. Trois personnes ont pu voir l'éclipse grâce à ça.
0: Bon, bah super. Vous avez vu la différence qui est quand même assez incroyable quand on porte les lunettes et on voit véritablement les deux concordés, quoi, la lune et le soleil, c'est assez fou.
1: Oui, c'est très impressionnant de voir ce soleil orange, en fait.
0: Exactement.
1: Et la lune qui le grignote progressivement, quoi.
0: Eh bien, merci en tout cas, Véronique. Merci d'avoir appelé. Félicitations pour le cadeau. Et puis, merci d'être passé également récupérer les lunettes. Et on espère vous voir très bientôt.
1: Ça m'a fait vraiment plaisir, oui.
0: Merci, Véronique. À très bientôt sur Ici La Rochelle. Très belle journée à vous. 10h47, on continue avec Ici La Rochelle. En février 2026, de grosses inondations envahissaient la ville de Saintes en Saintonge. Ce n'était pas la première fois. Déjà en 1843, les Saintais avaient les pieds et les jambes dans l'eau. Vincent Bretagnon nous raconte cette histoire.
2: Une crue oubliée mais spectaculaire. Il y a 183 ans, Sainte avait déjà les pieds dans l'eau et pas qu'un peu. En janvier 1843, la Charente submerge la ville et la population pense avoir trouvé le responsable de cette inondation. Sainte et la Charente, c'est une longue histoire, avec parfois quelques remous. La Charente, c'est un fleuve tranquille, la plupart du temps, mais qui, lorsque l'hiver arrive, peut se faire menaçant et envahir la ville. Rien que pour le XXe siècle, on recense 9 crues majeures, et ce, malgré tous les aménagements qui ont pu être réalisés au cours de cette période. Au milieu du XIXe siècle, on cherche alors un responsable aux inondations répétées. Et tous les regards se tournent vers le vieux pont antique de Sainte. Ce pont, qui barre le fleuve, a été construit au début du 1er siècle par les Gallo-Romains. Il marque notamment l'entrée de la ville par l'arc, qui lui est toujours là, dédié à Tibère, Drusus et Germanicus. Dans la presse de l'époque, on explique qu'au moment des inondations, l'eau est plus haute d'1,30 m en amont qu'en aval du pont, et que les arches de ce dernier ne suffisent pas à évacuer les crues. Certains sont persuadés qu'en supprimant quelques piles, le problème serait réglé. Eh bien, on verra que les choses ne vont pas être aussi simples. Des tempêtes frappent une grande partie de la France à ce moment-là. Paris, Nantes, Bordeaux ou encore Toulouse ont les pieds dans l'eau. Et la Charente-Maritime n'est pas épargnée. Dans la nuit du 14 au 15 janvier 1843, la Seugne déborde à Jonzac et à Pont. Le 15 janvier à la mi-journée, c'est au tour de Sainte. La Charente envahit les rues. Certains quartiers, comme le faubourg Saint-Palais par exemple, ne deviennent accessibles qu'en barque. On n'avait pas vu ça depuis 1779. L'eau monte jusqu'à 7 mètres au-dessus de son niveau habituel. À titre de comparaison, en 1982, c'était 6,84 m. Au 19e siècle, les habitants se réfugient dans les étages. Hein, et les produits de première nécessité sont livrés par bateau dans des paniers qui descendent au bout d'une corde depuis les fenêtres. Le 18 janvier, la crue commence enfin à décroître. L'eau se retire et les journaux passent à autre chose. Ils se contentent finalement de saluer l'aide apportée aux sinistrés. Mais janvier 1843 reste encore aujourd'hui l'une des plus grandes inondations de l'histoire de Saintes.
0: Merci infiniment Vincent Bretagnol et je rappelle que l'histoire du jour c'est à réécouter sur le site ici La Rochelle ici.fr ou sur l'application ici. Christophe Maé, la lune. Et ça tombe bien la lune. On l'a vu hier passer juste en face du soleil sur ici La Rochelle, c'est tout de suite.

0: 9, Maë, la Lune sur votre radio ici La Rochelle, et ça se passe également tous les jours, testé et approuvé, puisqu'on teste des choses. On vous raconte aussi vos expériences, notamment si vous jouez avec nous comme Betty de Saint-Sulpice de Cognac, qui a joué à objectif 5 points en fin d'année dernière. Elle a gagné un baptême de l'air en hélicoptère depuis Rochefort avec Ellie Bertie. Elle nous raconte tout ça au micro de Chloé Bidet.
1: Bonjour Betty.
2: Bonjour.
1: Vous avez eu la grande chance de gagner un vol en hélicoptère sur l'antenne d'ici La Rochelle, vol que vous avez fait la tour récemment. Racontez-nous déjà, est-ce que vous étiez déjà montée dans un hélicoptère ?
2: Alors non, je n'étais jamais montée dans un hélicoptère, jamais baptême de l'air. Hein. franchement, c'était topissime.
1: Racontez-nous, c'était quoi le parcours ? Qu'est-ce que vous avez vu ?
2: Alors du coup, on est parti de Rochefort, de l'aéroport de Rochefort-Saint-Aignan, et nous avons fait la côte. On a vu l'île d'Aix, un bout de l'île de Ré. On a vu les ponts d'en haut. Ça change le visu. C'était trop beau.
1: Vous avez
2: on
1: même
2: a vu le Fort Boyard.
1: Mais oui, c'est ce que j'allais dire. Vous avez même survolé Fort Boyard. Quelle chance, ça devait être incroyable.
2: C'était magnifique, Fort Boyard, on le voit toujours de côté, je l'avais déjà fait en bateau autour, et de voir d'en haut, c'était vraiment merveilleux. Quoi.
1: Qu'est-ce que vous avez ressenti ? Est-ce qu'on a le temps de se rendre compte pendant le vol de ce qui se passe ?
2: Ça passe trop vite, et puis on n'a pas l'impression qu'on va vite en fait. On est en l'air, et c'était 25 minutes de vol, et franchement, c'est passé trop vite.
1: Vous avez emmené quelqu'un avec vous ?
2: Alors oui, parce que ma maman avait joué aussi la semaine à Objectif 5 points et elle n'avait malheureusement pas gagné. Et donc du coup, je lui ai offert le baptême par le Père Noël.
1: Ah voilà. Et sous un temps idéal, j'ai vu les photos, incroyable.
2: Oui, franchement, il faisait beau. Mais à l'intérieur de l'hélico, franchement, ça allait. Il y avait de l'air frais, quoi. On était dans les herbes, ça allait.
1: Une parenthèse voilà. Enchantée, donc vous recommencerez si possible.
2: Ah ben ce serait à refaire, oui je repars, c'est sûr et certain. Un peu d'appréhension, le virage là j'étais le long de la fenêtre, donc quand il a tourné de mon côté, ça fait une drôle de sensation. Mais franchement c'était, si c'était à refaire, je le referais 1000 fois.
1: Ben encore bravo Betty, et puis au plaisir de vous retrouver sur l'antenne d'ici La Rochelle.
2: Merci encore pour tout.
0: Betty de Saint-Sulpice de Cognac, évidemment, objectif 5 points. C'est aussi à partir de 11h avec un très joli cadeau, puisqu'on vous offre un pack découverte en famille des 8 sites coup de cœur de Charente, tourisme, valeur estimée un peu plus de 200 €. Vous écoutez ici La Rochelle, l'avenir dans moins de 3 minutes, les infos présentées par François Petit de Mange. Ce sera juste après Rick Ashley avec Never Gonna Give You Up.

0: français, Never Gonna Give You Up sur votre radio, ici La Rochelle.
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0: Très belle fin de matinée avec vous sur votre radio, ici La Rochelle. Il est 11h. Les infos présentées par François Petit-Demange. Bonjour François.
2: Bonjour Mehdi, bonjour tout le monde. On est certainement dans les jours les plus compliqués pour l'eau potable en Charente-Maritime. Week-end du 15 août, le plus chargé de la saison touristique. Le syndicat public au 17 se dit vigilant face au risque de surconsommation, même si ses capacités de production d'eau potable sont dimensionnées pour faire face à l'afflux touristique. Le problème vient cet été de la ressource et de la sécheresse exceptionnelle. Le débit du fleuve Charente, une des principales sources d'approvisionnement en eau potable, n'est plus que de 12 mètres cubes par seconde. Le seuil de crise est à 10, prévient au 17. Le syndicat appelle chacun à la modération, sans quoi il pourrait y avoir des baisses de pression au robinet. La Charente-Maritime est toujours en alerte renforcée pour l'eau potable, ce qui interdit d'arroser, à l'exception des potagers après 20h ou avant 8h. Dans le même temps, nos deux Charentes sont toujours en vigilance orange canicule, parmi 80 départements au total aujourd'hui. La journée s'annonce comme la plus chaude de la semaine, avant une amélioration prévue samedi. On attend plus de 42 degrés aujourd'hui. Dans ces conditions de très beau temps, l'appel à la prudence pour le retour des grandes marées est d'autant plus important. Le coefficient de ce soir après 18h sera de 100, il sera de 102 demain. La préfecture de la Charente-Maritime appelle en particulier les pêcheurs à pied à la prudence. Ils doivent bien connaître les horaires de marée et ils doivent quitter la zone de pêche dès l'heure de la marée basse. La préfecture annonce également une opération de contrôle de la pêche à pied de loisirs demain. Il s'agira de sensibiliser à la préservation de la ressource, la limite de 5 kilos par pêcheur et les tailles minimales de capture. Les pompiers sont appelés à la grève aujourd'hui partout en France contre les baisses de dotation de l'État. En Charente-Maritime, la CGT, une des 9 organisations qui appellent à cette grève, la CGT précise qu'il ne s'agit pas de s'en prendre au conseil départemental qui finance le SDIS, mais au gouvernement.

0: 34 à 36 en Charente et cet après-midi où ce sera beaucoup plus compliqué. 35 à 39 attendus en Charente-Maritime avec des températures plus fraîches comme du côté de La Rochelle où il fera 32 degrés ou encore sur l'île d'Oléron à 30 degrés et 37 à 40 degrés attendus en Charente pour cet après-midi. Pour demain, très peu de changements avec tout de même des risques d'orage, annonce Météo France. Et samedi, c'est là où les températures vont commencer à chuter puisqu'on passera en dessous des 30 degrés en Charente et en Charente-Maritime avec une moyenne comprise entre 28 et 30, principalement en Charente. Puis voilà, donc boire de l'eau aussi, c'est très important.
1: On s'hydrate
0: et on reste à l'ombre. Merci beaucoup François, on vous retrouve tout à l'heure, à midi pour
1: à tout à l'heure.
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0: La circulation Charente et Charente-Maritime, alors effectivement ça n'a pas beaucoup bougé, notamment sur le pont de l'île d'Oléron, 20 minutes de temps de trajet avec un embouteillage assez important, c'est exactement le cas aussi sur l'île de Ré, c'est moins conséquent, 6 minutes de temps de trajet, c'est principalement les deux axes où la circulation est très ralentie. Soyez prudents, vigilants si vous circulez en Charente et Charente-Maritime, évidemment si vous êtes témoin d'un problème sur la route, d'un accident, embouteillage, une route barrée, vous nous appelez au 05 46 50 67 68.
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0: 11h04, merci d'écouter Ici La Rochelle. Très belle fin de matinée à vous, très bel été à vous. Profitez bien si c'est le cas, si vous êtes en vacances. On vous accompagne tout au long de cet été. On démarre 7h avec Julien Clerc et son titre Partir.

0: Julien Clerc, partir avec Ici La Rochelle.
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0: Et c'est parti de 11h à midi, quatrième jour. Je rappelle que c'est un joli cadeau, un pack découverte en famille des 8 sites. Coup de cœur de Charente Tourisme, valeur de ce cadeau, plus de 200 €. Vous avez la possibilité, durant votre parcours, d'aller visiter le parc archéologique Casino Magus à Chassenon, mais aussi le château des énigmes à Pont, ou encore le port miniature à Saint-Savinien-sur-Charente. 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Vous participez, vous répondez aux questions, 5 points, 5 bonnes réponses. Et bien vous serez sélectionné pour le tirage qui aura lieu demain aux alentours de 11h50. 4 candidats vont jouer avec nous ce matin. Qui de vous sera le premier? 05 46 50 67 68, ce sera juste après ça.

0: Et Bune Collins, A Girl Like You sur votre radio ici La Rochelle. Et Sylviane qui est avec nous ce matin. Bonjour Sylviane.
1: Bonjour.
0: Comment allez-vous aujourd'hui? Alors il fait très chaud, Sylviane.
1: Il fait très chaud, c'est ça. C'est ça. Donc on est enfermé dans la maison.
0: Et c'est vrai qu'à Surgères, je crois qu'il va faire 37 degrés cet après-midi, hein, parce que vous nous appelez de Surgères. Il va faire extrêmement chaud aujourd'hui. Alors, je vous dis ça. Oui, c'est ça. C'est 37 degrés attendus à Surgères aujourd'hui. Alors, tiens, Sylviane, avez-vous profité de l'éclipse qui a eu lieu hier soir?
1: Oui, on est allé la voir sur la passerelle.
0: Et alors, dites-nous, comment c'était?
1: C'est vraiment beau.
0: C'est incroyable, hein?
1: Ce qui est dommage, c'est qu'on n'a pas vu l'éclipse totale, mais bon, c'était très, très, très beau.
0: Ouais. Fallait descendre un peu plus dans le sud, hein, du côté de Biarritz.
1: C'est ça,
0: ou l'Espagne. Mais c'était quand même assez impressionnant parce qu'il y avait quand même de l'ombre et c'était une lumière assez. J'étais très ému, hein, pour rien vous cacher, Sylviane. Et c'est vrai que c'était assez impressionnant. Donc il se passe véritablement des choses, hein, des énergies. Puis à un moment donné, il y a le vent qui s'est mis à hurler.
1: Oui, c'est ça. On s'est dit que c'est bizarre, il y a le vent qui se lève.
0: C'est incroyable. Ouais. Eh bien, est-ce que vous aviez vos lunettes ici?
1: Oui, alors non, je n'avais pas mes lunettes ici, mais j'avais des lunettes.
0: Bon, écoutez, super. Merci à vous en tout cas, parce que vous étiez nombreux à être passés pour récupérer ces lunettes, et c'est vrai que moi j'en ai vu beaucoup hier.
1: On est un petit peu loin de la
0: route. Oui, mais je me disais bien.
1: On avait quand même des lunettes. Et à un moment même que j'y avais pensé.
0: Sylviane, on joue ensemble, c'est un pack découverte en famille des 8 sites coup de cœur de Charente Tourisme à gagner demain, le tirage qui aura lieu aux alentours de 11h50. Alors objectif 5 points, c'est très simple. Je vais vous poser 5 questions, si vous répondez correctement aux 5 questions, vous êtes qualifié d'office. Vous pouvez vous tromper deux fois seulement, maximum. Pourquoi? Parce que avec deux erreurs, vous serez à 3 points. Il y aura une dernière question, la question bonus, celle-ci vaut 2 points. 3 plus 2, ça fait 5 et donc l'objectif sera totalement atteint. Mais nous, on va éviter d'aller chercher cette question bonus, on va essayer de se qualifier direct, Sylviane. D'accord. Alors, le chrono partira, Sylviane. C'est-à-dire, à la fin de ma question, Paul va envoyer le chrono. Il faut impérativement donner la réponse sur le chrono et pas après. Malheureusement, ce sera trop tard. Et aussi, la deuxième petite subtilité, c'est la réponse. Donc, on a le temps. C'est vrai que ça passe vite, mais on a quand même le temps de ne pas se précipiter. Pourquoi? Parce que la première réponse sera celle qui sera comptabilisée. On ne pourra pas revenir là-dessus.
1: D'accord.
0: Est-ce que vous êtes prête, Sylviane? Avez-vous des questions?
1: Non, c'est bon.
0: Bon, alors c'est parti pour la première question pour vous, Sylviane. C'est celle-ci. Sylviane, quel détroit stratégique sépare le continent africain de l'Europe sur seulement 14 kilomètres? Quel est ce détroit?
1: Le détroit de Gibraltar.
0: Gibraltar qui est une bonne réponse. Alors, on vérifie, tiens, si ça a été donné... Peut-être malheureusement un peu tard. Alors Paul, qui est le juge, hein, qui lui gère le chrono.
2: C'est trop tard,
0: je suis désolé. C'était la bonne réponse pourtant.
1: Elle est pas vue tout de suite, la réponse.
0: Ce n'est pas grave. Alors quand je vous ai dit, il faut prendre 100 ans, Sylviane, faut pas trop en abuser.
1: Ça venait pas, c'était Hormuz qui était dans ma tête. Il dit non, c'est pas celui-là.
0: Hormuz, c'est de l'autre côté.
1: Fallait que l'autre vienne.
0: Sylviane, deuxième question, ce n'est pas grave, on a encore le temps pour répondre à celle-ci, atteindre cet objectif surtout. Quel était l'avion de ligne supersonique franco-britannique qui reliait Paris à New York en seulement 3h30?
1: Le Concorde.
0: Le Concorde qui est une très bonne réponse. Et la fin du Concorde a eu lieu en 2003. Et c'est vrai que malheureusement, il y avait eu cette... moi, je me souviens, car j'étais en région parisienne. C'était en 2002, je crois, l'accident qu'il y avait eu à Goussainville. Ouais. C'était la commune de Goussainville, non loin de l'aéroport. Et c'est vrai que c'est ce qui a accéléré finalement la fin de cette ligne, et effectivement. Et d'ailleurs, le Concorde, qu'on peut d'ailleurs toujours voir lorsqu'on est à l'aéroport Roissy-Charles de Gaulle, parce qu'il est exposé, c'est vrai que c'est assez impressionnant. Un point pour vous, c'est merveilleux pour le moment. Hein. Alors, il faut continuer à aller chercher les bonnes réponses. En France, Sylviane, que signifient exactement les initiales de la ligne de train TGV?
1: Train à grande vitesse.
0: Train à grande vitesse, c'est la bonne réponse. Ça vous fait 2 points. Donc là, il nous faut une troisième bonne réponse pour aller chercher la question bonus. Ce sera un extrait qu'on écoutera. Il faudra nous donner la bonne réponse. Troisième, quatrième question pour vous. D'où vient historiquement la recette, ou plutôt dans quelle ville provient cette recette de la sauce bolognaise ?
1: Bologne,
0: qui est une très bonne réponse. Alors effectivement, on a tendance à dire Bologne. Ça aurait pu ne pas être Bologne. Est-ce que vous le saviez, Sylvia ?
1: Non.
0: Eh bien, c'est bien Bologne.
1: Non, c'est une chose que je fais beaucoup, mais non, pas forcément. Je me suis dit que ça pouvait être ça, mais...
0: ouais. Bah, écoutez, vous avez bien fait d'avoir suivi votre intuition, Sylvienne. Ça vous fait 3 bonnes réponses et c'est merveilleux. Alors là, on va chercher la 4e bonne réponse, celle-ci qui va vous permettre d'atteindre les 5 points. On va écouter un extrait. C'est un chanteur. Et vous me direz juste après quel est le nom de ce chanteur. On est plutôt dans les années 60-70 et c'est un chanteur francophone, mais un de mes préférés. On écoute et vous me donnerez votre réponse juste après. On aura 5-6 secondes. Sylviane, soyez attentive.
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0: Comment se nomme ce chanteur ?
1: Jacques Brel
0: qui est une très bonne réponse. Félicitations Sylviane.
1: Merci.
0: Merveilleux.
1: Beaucoup.
0: C'était le titre Les Vieux, exceptionnel Jacques Brel que j'adore. Très honnêtement, on peut difficilement faire mieux. Donc, il est belge, hein, Jacques Brel. Et c'est vrai que les Belges, ils ont quand même ce talent parce qu'aujourd'hui, il y en a un aussi que j'apprécie énormément et qui je trouve est dans sa lignée, c'est Stromae. Exactement.
1: C'est Stromae, ouais.
0: Et ils ont à peu près la même ligne, la même profondeur.
1: Ouais, c'est vrai.
0: Et c'est dommage qu'ils ne soient pas français, ces deux-là. Sylvia.
1: C'est comme ça, on peut pas les avoir tous.
0: Exactement. Vous voulez. Et oui, exactement. Alors, monsieur, qui est-il ? Il ne s'est pas présenté.
1: Qui est-il, le monsieur-là ?
4: Joachim. Maria Sylviane.
0: Eh bien, bonjour monsieur, merci d'avoir été avec nous, car je sais, on vous a entendu, vous avez aidé votre femme et vous avez bien fait. Merci beaucoup, en tout cas félicitations Sylviane, vous êtes la première gagnante aujourd'hui. Et je rappelle que le tirage aura lieu demain, vous restez bien à l'écoute, attentive Sylviane, et ce sera peut-être vous la grande gagnante, et je serai très heureux en tout cas de vous l'annoncer.
1: Jusqu'à présent, j'ai pas eu la chance d'être tirée au sort, je gagne, mais bon, c'est pas grave, je continue.
0: Eh bien, vous continuez. Bon, nous sommes très heureux, quoi qu'il arrive, de vous avoir avec nous et vous êtes toujours la bienvenue, Sylviane. Merci beaucoup d'avoir été avec nous. Très belle journée. Restez à l'ombre et bien s'hydrater aussi.
1: Oui, c'est ce qu'on va faire.
0: À très bientôt, Sylviane. Au revoir.
1: Merci
0: à vous. 05 46 50 67 68, c'est la suite pour jouer avec nous, tout comme Sylviane. Venez tenter votre chance. Objectif 5 points, c'est jusqu'à midi. Pour pourquoi pas être sélectionnaire, partir demain avec un pack découverte en famille des 8 sites coup de cœur en Charente, proposés par Charente Tourisme. On se retrouve dans un instant avec un deuxième candidat, tout de suite.
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0: Les négresses vertes, voilà l'été. C'est vrai qu'on adore l'été. Nous sommes très heureux de vous accompagner tout au long de cet été avec Ici La Rochelle. Et Anaël qui nous accompagne aussi. Bonjour Anaël. Anaël, êtes-vous avec nous?
1: Oui.
0: Bonjour Anaël, comment ça va?
1: Bonjour, ça va et vous?
0: Mais ça va merveilleusement bien. Vous nous appelez de la Couronne, vous êtes en Charente. Comment? Il fait très chaud en Charente. Hein. Beaucoup oui, plus que la Charente-Maritime. Que faites-vous ce matin, Anaël?
1: Ce matin, je suis au travail et je suis factrice, donc je ressens la chaleur.
0: Ah, mais c'est vrai que vous êtes totalement exposé. Vous n'avez pas des petites restrictions, notamment, vous, quand vous êtes à l'extérieur, Anaël, ou vous travaillez quand même?
1: Alors justement, on en parlait ce matin avec des collègues, on est quand même un peu... On est moins exposé que les autres, donc certainement, on a moins de restrictions, mais là, par exemple, une journée comme aujourd'hui, on doit rentrer... À 13h, on débauche plus tôt en fait.
0: Oui.
1: C'est la seule restriction qu'on a.
0: Et parce que c'est quoi au plus tard?
1: Normalement, on débauche vers 14h20 et donc là, on doit rentrer à 2h moins le quart au centre de tri.
0: Eh bien, écoutez, c'est une bonne chose, hein. C'est toujours bon à prendre.
1: Oui, c'est ça, exactement.
0: Et ce qui est bon à prendre également, c'est d'être avec nous ce matin, Anaël. Vous le confirmez?
1: Oui, tout à fait. Je me suis fait avoir pour la carte postale, donc je me suis dit.
0: Vous avez bien fait en tout cas d'avoir insisté. Nous sommes très heureux, Anaël, que vous soyez avec nous et on va faire le nécessaire en tout cas de votre côté pour tenter de repartir avec votre billet pour le tirage qui aura lieu demain. Je rappelle que c'est un pack découverte en famille, des 8 sites coup de cœur de Charente Tourisme, un pass famille, 2 adultes, 2 enfants. Je ne sais pas si vous serez la grande gagnante demain, mais si c'est le cas, est-ce que vous avez déjà une idée avec qui vous partirez?
1: Je pense avec mon copain et mes petits cousins, parce que je n'ai pas d'enfants.
0: D'accord. Bah écoutez, c'est merveilleux. C'est bien aussi de pouvoir diversifier les personnes avec qui on profite de ces moments. Anaël, c'est très simple, je vais vous poser 5 questions. Anaël, vous répondez correctement, vous êtes automatiquement sélectionné. Vous avez la possibilité de vous tromper 2 fois maximum, parce qu'avec 3 points au mieux, vous pourrez prétendre à la dernière question qui, elle, vous rapportera 2 points. Mais je reviendrai là-dessus sur cette dernière étape. Et on va commencer d'abord avec cette première partie, 5 questions. La première question partira d'ailleurs. Toutes les questions après le chrono, vous aurez à peu près 4-5 secondes pour répondre. Il faut impérativement répondre pendant le chrono. Après, malheureusement, ce sera trop tard. Et si vous me donnez la première réponse que vous me donnerez, ce sera celle qui sera comptabilisée. On ne pourra pas revenir là-dessus. Est-ce que ça vous va comme règle?
1: Oui.
0: Bon,
1: oui,
0: bah
1: oui,
0: super. On y va, Anaël? Vous êtes prête?
1: Oui.
0: Allez, c'est parti, Anaël. Anaël, cette question peut vous concerner d'ailleurs. Quelle est la boisson chaude la plus consommée dans le monde après l'eau?
1: Le café.
0: Ça aurait pu être le café. Et beaucoup de gens pensent que c'est le café, mais c'est le thé.
1: Le thé, j'ai hésité entre les deux.
0: Oui, c'est ça. Non, et il me semble largement, de mémoire, c'est plus de 16 000 tasses à la seconde. Donc, ce qui est énorme. Hein. C'est ça, 16 000.
1: C'est énorme.
0: Ce qui est quand même assez énorme. Malheureusement, c'est une mauvaise réponse. Et j'aurais pu vous poser la question. Mais je pense que si je vous avais posé la question, quelle est la troisième boisson la plus consommée, vous aurez probablement pensé au thé aussi. Parce que le café, vous l'avez mis. Ouais, voilà, donc ça ne change rien. Vous voyez, j'essaie de trouver des alternatives. Mais il n'y a pas de regret à avoir. Deuxième question, tiens. Quel boxeur américain a rendu la célèbre formule « Je flotte comme un papillon, je pique comme une abeille » ? Une réponse ?
1: Aucune idée, je ne sais pas.
0: Vous ne savez pas, c'était Mohamed Ali.
1: Ah oui, non, là, aucun regret non plus, parce que j'ai pas.
0: C'est vrai. Ok, ce n'est pas grave. On va continuer. Alors là, Anaël, on est obligé de faire un petit bilan, comme ça, on n'a plus le droit à l'erreur, hein, vous le savez, hein.
1: Oui.
0: Troisième question, est-ce que vous êtes prête?
1: Oui.
0: Quelle grande ville américaine est célèbre pour son pont suspendu rouge vif, surnommé le Golden Gate Bridge?
1: C'est Washington, normalement. Non, c'est San Francisco.
0: Aïe. Anaël, c'était San Francisco, mais malheureusement, je ne peux pas retenir cette réponse.
1: C'est pas trop vite.
0: Pardon?
1: C'est l'erreur de parler trop vite.
0: C'est ça. Mais on a tendance parfois. Mais alors, pourquoi vous avez pensé à Washington? Je veux dire, il loue le lien, Anaëlle.
1: Je sais pas, il y en a autant.
0: C'est incroyable. Mais oui, mais San Francisco, vous l'aviez. C'est dommage.
1: Oui.
0: Je suis désolé, Anaëlle.
1: C'est pas grave.
0: Mais au moins, vous avez réussi à nous avoir ce matin. Et puis vous êtes la bienvenue. Retentez votre chance demain. Vous êtes cap ou pas?
1: Oui, on va.
0: Hein? Vous êtes cap? Nous rappeler demain?
1: Oui, je suis capable, tout le temps.
0: Bon, ben voilà. Alors, vous rappelez demain pour la carte postale et pour objectif 5 points.
1: Ok.
0: J'aimerais vous avoir sur les deux. Alors, c'est pas moi qui décide, mais ce serait incroyable. Merci beaucoup, Anaëlle.
1: Merci
0: d'avoir été avec nous. À très bientôt, 05 46 50 67 68. Vous nous appelez maintenant, tout comme Anaëlle, pour tenter votre chance. Et pourquoi pas repartir avec un pack Découverte en famille des 8 sites coup de cœur de Charente Tourisme, valeur estimée à plus de 200 €. On se retrouve dans un instant. À tout de suite.
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0: Never Can Say Goodbye, Gloria Gaynor sur votre radio, ici La Rochelle.
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0: Et pourquoi pas profiter de l'été pour remonter à vélo avec des séances gratuites de remise en selle organisées à La Rochelle, du côté de Mireuil, mais aussi de Villeneuve-les-Salines, que ce soit pour apprendre ou simplement retrouver la confiance à deux roues, c'est ouvert à tous. C'est tous les mardis matins du mois d'août au terrain Héros de Seychelles à Villeneuve et les jeudis matins au parc Kennedy à Mireuil de 9h30 à 12h30. Attention, puisque l'inscription est obligatoire sur la page Facebook de La Rochelle Agglo. Et pourquoi pas également faire un point tiens sur vos services publics en Sud-Charente. Notez que le service culturel de la communauté de communes 4B ferme ses portes aujourd'hui et jusqu'au 24 août. Même chose du côté de la médiathèque de Blonzac. En cas d'urgence durant cette période, vous pouvez joindre les équipes par mail. Alors je vais vous donner le mail, évidemment, important, accueil@cdc4b.com ou simplement les appeler au 05 45 78 89 09. Des infos pratiques, notamment si vous habitez dans le sud Charente.
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0: 05 46 50 67 68 pour jouer avec nous. Troisième candidat, ce sera juste après Jérémy Frérot avec Frérot.

0: Jérémy Frérot, avec le titre Frérot sur votre radio ici La Rochelle. Objectif 5 points qui continue jusqu'à midi. Deux candidats pour l'heure. Une seule personne a réussi à se qualifier aujourd'hui pour le tirage qui aura lieu demain. Et c'est Sandrine qui va tenter sa chance maintenant pour jouer avec nous. Bonjour Sandrine.
1: Bonjour Midi.
0: Comment allez-vous ?
1: Plutôt bien.
0: Bon ben merveilleux.
1: Il fait beau.
0: Il fait beau. Ouais. J'imagine que vous avez profité un peu de l'éclipse hier.
1: Oui, j'ai profité de l'éclipse grâce aux belles lunettes offertes par ici La Rochelle.
0: Bon ben c'est merveilleux.
1: Très bien adapté.
0: Vous avez vu ?
1: C'était sur l'île de Ré. Ouais, c'était très beau.
0: Et en plus de ça, c'est gratuit hein, parce que nous, on aurait pu aussi faire un peu d'argent. Dans certaines pharmacies, ça se vendait même jusqu'à 7 euros hein, la paire. Hein.
1: Ah oui.
0: Voilà pour une utilisation de quelques heures. Hein. Mais bon, c'est aussi ça le service public, hein. C'est de penser aux autres
1: exactement.
0: Et d'offrir un très bon service. Et c'est ce qu'on essaye du moins à faire tous les jours et nous sommes très heureux que vous soyez avec nous Sandrine. Objectif 5 points, je rappelle que c'est un très joli cadeau à gagner pour demain avec un tirage qui aura lieu aux alentours de 11h50. C'est un pack découverte en famille des 8 sites coup de cœur de Charente Tourisme. Valeur de ce cadeau, plus de 200 euros. Tiens, si vous gagnez Sandrine, avec qui partirez-vous visiter ces sites ?
1: Eh bien, comme la personne précédente, je pense que j'irai avec mon compagnon et ses deux neveux.
0: Bon, bah, c'est merveilleux.
1: Ça peut être sympa. Ouais.
0: Eh bien, on croise les doigts pour vous, Sandrine. C'est un très joli cadeau. Sandrine, on va commencer avec 5 questions. Si vous répondez correctement aux 5 questions, vous nous donnez 5 réponses. Il n'y a pas de questions à se poser. Vous serez automatiquement sélectionné pour le tirage. En revanche, vous avez, parce qu'on est quand même assez bienveillant, nous sommes cléments, vous pouvez vous tromper 2 fois maximum. Pourquoi 2 fois ? Parce que, en réalité, l'objectif reste toujours le même, atteindre les 5 points. Mais la dernière question que je vous poserai, si vous êtes à 3 bonnes réponses, ce sera une question qui vous rapportera 2 points. Donc 3 plus 2, Sandrine, ça fait ?
1: 5.
0: Et l'objectif, c'est...
1: Là, on est bon.
0: Et l'objectif, 5 c'est points. 5 points. Exactement. Okay. Vous êtes très forte, hein. Très perspicace, Sandrine. Et on verra si cette force se transpose sur les questions qui vont être posées. Alors, Sandrine, aussi la petite subtilité, c'est qu'il y a un chrono. C'est Paul qui lancera le chrono. Faut répondre impérativement sur le chrono. Et tout comme Anaëlle qui était là avant nous, avant vous tout à l'heure, eh bien, je ne peux pas accepter une deuxième réponse. Donc, être bien vigilante et donner la bonne réponse, car c'est celle-ci que je prendrai en considération.
1: D'accord.
0: Est-ce que ça vous va comme règle ?
1: Oui,
0: enfin, est-ce que ça vous va ? Non, de toute manière, vous n'avez pas le choix. Mais est-ce que tout va bien ?
1: Oui, j'ai compris. On peut y aller.
0: Bon, bah super. On y va pour la première question, Sandrine. Sandrine, au judo, quelle ceinture de couleur symbolise le grade le plus élevé ?
1: La ceinture noire.
0: La ceinture noire qui est une très bonne réponse. Première bonne réponse. Deuxième question. Quel petit insecte est capable de porter jusqu'à 50 fois son propre poids et vit en colonie organisée sous terre ?
1: J'aurais dit la fourmi.
0: La fourmi qui est une très bonne réponse. Bon, pour l'heure, ça fait 2 bonnes réponses. On est à mi-chemin. Là, en répondant à la 3e question, vous êtes sûr au moins d'avoir la possibilité de choisir la dernière question. Mais nous, on va essayer de viser quand même les 5 points, Sandrine. Vous me confirmez ?
1: On y va.
0: Allez, c'est parti pour la 3e. Combien de trous comporte une table de billard américain classique sur laquelle glissent les billes ? 6, qui est une bonne réponse. Bon, bah, c'est parfait.
1: Ouais.
0: Comment vous sentez-vous, tiens, Sandrine ?
1: Plutôt bien.
0: Merveilleusement. Nous sommes très heureux. Allez, 4e question.
1: On continue.
0: Quel champignon souterrain très prisé en gastronomie est recherché en forêt à l'aide de chiens ?
1: La truffe.
0: La truffe qui est une bonne réponse. 4 bonnes réponses, il en reste une à aller chercher pour se qualifier d'office. Et celle-ci, elle est déterminante, Sandrine. Quoi qu'il arrive, de toute manière, si vous le répondez correctement, vous êtes qualifié d'office. Sinon, il y a la dernière question. Mais on va éviter d'aller vers cette dernière question. 5e question pour vous, Sandrine. Quel médecin traite les maladies de l'oreille, du nez et de la gorge ?
1: Un
0: ORL qui est une très bonne réponse.
1: Ah, super.
0: Et nous sommes à 5 bonnes réponses. Sandrine, félicitations.
1: Merci.
0: Alors, vous n'étiez pas beaucoup, mais très heureux pour vous, très sincèrement. Nous sommes très heureux. Vous êtes sélectionnée automatiquement pour le tirage qui aura lieu demain, Sandrine. Demain, on sera aux alentours de 11h50. Vous êtes peu nombreux hein, jusqu'à présent à avoir cette possibilité d'être tiré au sort. 11h50, vous serez à l'écoute ?
1: Oui.
0: Ah bah oui, parce qu'il faut être à l'écoute, parce qu'en plus de ça, on appellera le gagnant. Hein.
1: D'accord, eh ben, je serai à l'écoute.
0: Eh bien, merci infiniment.
1: Tous les jours même, non.
0: Bon, bah,
1: merci beaucoup, Mehdi.
0: Merci Sandrine. Très belle journée à
1: bonne
0: vous.
1: Journée. À
0: très
1: demain.
0: Bientôt.
1: Au revoir.
0: Au revoir Sandrine. Au revoir. 05 46 50 67 68. Il reste une place, tout comme Sandrine. Vous nous appelez maintenant pour tenter votre chance. C'est un pack découverte en famille des 8 sites. Coup de cœur de Charente Tourisme. Cadeau, valeur estimée de ce cadeau, plus de 200 euros. Dernière place, c'est juste après Coldplay. À tout de suite.
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0: Coldplay, Feel Like I'm Falling in Love sur votre radio ici La Rochelle. Et nous sommes avec Anne-Marie, dernière candidate à être avec nous. Bonjour Anne-Marie.
1: Bonjour.
0: Comment allez-vous aujourd'hui? Alors vous, vous êtes en vacances, vous profitez Anne-Marie. Racontez-nous un peu.
1: Ouais, en plus, il fait super beau, il fait super chaud, donc je profite pleinement, mais oui, mais pleinement, quoi.
0: Et vous êtes d'où, Anne-Marie? Vous venez d'où?
1: Moulay.
0: Ah, vous êtes de la région?
1: Oui,
0: tout à fait. Donc vous êtes ici, mais en réalité, lorsqu'on est de la région de la Charente-Maritime, est-ce qu'on a besoin de partir ailleurs? Non.
1: Ben non.
0: Ben bien sûr que non.
1: Mais non.
0: Non, il y a ce qu'il faut. Alors, je suis mille fois d'accord avec vous. Anne-Marie, vous êtes en vacances depuis combien de jours?
1: Là, c'est la dernière semaine.
0: Ah, c'est dur. Lundi, vous reprenez?
1: Oui.
0: Ah là là. Et vous travaillez où, quel coin, Anne-Marie?
1: Alors, j'ai mon bureau à la maison, mais sinon, je travaille dans le nord de la France, en Picardie.
0: D'accord. Et donc, vous ne faites pas des voyages comme ça entre la Charente-Maritime et la Picardie, ici?
1: C'est beaucoup de visio, mais...
0: Ça vous arrive?
1: Non. Oui, ça nous arrive, voilà. Quand on a des grosses réunions, effectivement, je remonte.
0: Ouais. Bon, écoutez, Anne-Marie, vous avez...
1: Mais ça me va, les voyages forment la jeunesse.
0: Oui, je suis d'accord avec vous. Et ça s'entend à votre voix que vous êtes très jeune, Anne-Marie. Donc c'est merveilleux, vaut mieux rester comme ça, vaut mieux voyager. L'éclipse, racontez-nous un peu l'éclipse. Comment était cette éclipse hier?
1: Je vous avoue que je ne l'ai pas vraiment regardée.
0: C'est vrai? Parce que vous n'êtes pas venu chercher vos lunettes ici.
1: Ah ben non.
0: On en avait, nous on en a donné. Anne-Marie, je suis déçue.
1: Je vais vous dire une chose, pas moi.
0: D'accord.
1: Moi. Voilà, parce que c'est pas ce qui m'intéresse le plus.
0: Eh ben, écoutez, vous avez mille fois raison et je partage votre avis. Moi, je l'ai quand même vu, mais je me suis dit. D'ailleurs, je ne sais même pas pourquoi je suis allé la voir. Mais j'étais du même avis que vous, Anne-Marie, et vous avez bel et bien raison, Anne-Marie.
1: Oh, oui.
0: On joue ensemble. Un pack découverte en famille des 8 sites coup de cœur de Charente Tourisme à gagner demain. Le tirage qui aura lieu quasiment à la même heure. Aux alentours d'11h50. Mais pour ça, il faut impérativement atteindre l'objectif 5 points. Je vais vous poser 5 questions. Vous allez avoir 4-5 secondes pour répondre après chaque question sous le chrono. Après le chrono, malheureusement, ce sera trop tard. Et surtout, Anne-Marie, il faut me donner la première bonne réponse qui sera elle-même comptabilisée. Je ne pourrai malheureusement pas accepter une réponse autre que la première. Est-ce que ça vous va, Anne-Marie?
1: Ça me va.
0: Alors, on y va?
1: Allez, c'est parti.
0: Allez, on y va pour la première question avec vous, Anne-Marie. Quelle fête religieuse célèbre la résurrection du Christ?
1: Pâques.
0: Pâques, qui est... une bonne réponse, ça vous fait un premier point pour vous. Deuxième question, tiens, c'est plutôt gastronomie. Quel fromage de Savoie AOP à pâte pressée non cuite est l'ingrédient vedette et indispensable d'une vraie tartiflette?
1: Je le savais, j'en ai fait une il n'y a pas longtemps.
0: C'est quoi la réponse, Anne-Marie?
1: Gros blochon.
0: Mais oui, mais c'est trop tard. Malheureusement, le chrono est passé. Lorsqu'on arrive, vaut mieux en fait donner une réponse et perdre en fait, c'est-à-dire une mauvaise réponse, mais au moins ne pas avoir le regret de ne pas. Parce qu'en fait, si vous l'aviez dit, vous auriez votre point. Ce n'est pas grave. Ce n'est pas grave, Anne-Marie. On continue avec la troisième question qui est celle-ci. Quel terme désigne la période d'intense activité dans les vignes qui consiste à récolter les grappes de raisin à maturité?
1: Les vendanges.
0: Oui, c'est ça. Alors, vous étiez là pour le coup, vous avez dit j'étais un peu lente à la question précédente, je vais être un peu plus rapide. Ça vous fait deux bonnes réponses, Anne-Marie. Alors, il en faut une troisième pour aller chercher la dernière question. Et la troisième question est celle-ci. Quelle actrice française a remporté l'Oscar de la meilleure actrice en 2008 pour son interprétation d'Edith Piaf dans le film La Môme? Vous ne l'avez pas?
1: Non.
0: Non, c'était Marion Cotillard.
1: Non,
0: il n'y a pas de regret. Ça nous fait deux bonnes réponses. On va chercher, là, c'est la dernière question. On va aller chercher cette question bonus. Faut pas s'y perdre là-dedans. Dernière question pour vous, Anne-Marie. Quel instrument médical doté d'embout auriculaire permet aux médecins d'écouter les battements du cœur et le souffle des poumons?
1: Le stéthoscope.
0: Le stéthoscope qui est une bonne réponse. Et ça vous fait, pour l'heure, trois bonnes réponses. Donc c'est bien, on a réussi à passer cette première étape. On va tenter, du moins, Marie, de passer la dernière étape. On va écouter un extrait. C'est un homme politique que l'on va écouter. Il faudra juste me donner le nom de ce monsieur. Et cet extrait, en réalité, est un extrait qui était très viral au moment où ça s'est produit. On était en 2018, qui a fait le tour et qui continue encore de faire parler de lui. On écoute ça, vous aurez 5 secondes pour me donner une réponse juste après. Qui est cet homme politique ?
2: Je vous dis que vous n'avez pas à m'empêcher d'entrer dans mon local. Nous ne sommes pas des voyous ou des bandits. Allez faire votre métier de policier.
0: Qui est cet homme ? Jean-Luc Mélenchon. Alors oui. Jean-Luc Mélenchon va vérifier.
2: La République, c'est moi. C'est moi qui suis parlementaire. Poussez-vous de là, ouvrez-moi cette porte.
0: Très virulence, monsieur Mélenchon. Mais c'était une très bonne réponse. Félicitations, Anne-Marie. 5 points. Objectif atteint. Et nous sommes très heureux. Vous êtes la dernière candidate. Et aujourd'hui, vous êtes 3, il me semble, avoir atteint cet objectif. 2 avec Sandrine qui était juste avant vous. Félicitations, merci beaucoup Anne-Marie. Vous êtes, vous restez à l'écoute demain avec le tirage qui aura lieu. Ce sera peut-être vous la grande gagnante. Merci infiniment. Objectif 5 points qui revient demain, merci. Évidemment. Très belle journée Anne-Marie. 05 46 50 67 68 dès demain à partir de 11h.
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0: véritable moment de bonheur, George Michael avec son titre Face sur Ici La Rochelle.
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0: Très belle fin de matinée avec Ici La Rochelle, il est midi. C'est l'heure du journal avec François Petit-Demange.
2: Afflux touristique du 15 août et sécheresse exceptionnelle, ce sont sans doute les jours les plus tendus pour l'approvisionnement en eau potable en Charente-Maritime. Le département est en alerte renforcée pour la ressource en eau depuis le début des vacances. Ça signifie qu'on n'a plus le droit d'arroser nos jardins, par exemple, à part les potagers après 20h et avant 8h. Le département de la Charente, de son côté, est en alerte avec des restrictions, là aussi, un peu moins fortes qu'en Charente-Maritime. Il est donc important que chacun soit économe en eau, surtout autour du 15 août, qui marque chaque année le pic de consommation d'eau en Charente-Maritime en raison de l'afflux touristique. L'approvisionnement commence à être limite, prévient O17, le syndicat public de l'eau en Charente-Maritime, par la voix de son directeur adjoint, Jérôme Piton.
3: On a des productions d'eau potable qui sont fortes. Mon système industriel a été calibré pour avoir ce type de production. Ce qui est plus en tension, c'est la partie ressources. Actuellement, le fleuve Charente, il est dans un débit mètre cube seconde qui le place en seuil d'alerte. On a 12 mètres cubes seconde, si je ne m'abuse. Le seuil de crise est à 10 mètres cubes seconde. Si vous voulez, au niveau production, à l'heure actuelle, les deux réseaux qui alimentent les zones touristiques, on commence à être à nos plafonds. Pour l'instant, notre souci, notre vigilance accrue, c'est le pic ou surconsommation qui pourrait arriver, qui éventuellement pourrait mettre en tension notre système industriel. Et qui pourrait éventuellement, si vraiment on dépassait notre capacité max, avoir des baisses de pression ou des choses comme ça. Un des tout petits mètres cubes d'économiser par personne, c'est essentiel en fait à cette période. Ça permettra d'arriver à maintenir les ressources en l'état et d'alimenter en eau potable proprement tout le monde. Quoi.
2: Jérôme Piton, directeur adjoint du syndicat O17 avec Paul-Adrien Sicard. Au-delà de l'eau potable, la sécheresse exceptionnelle de cet été met aussi à rude épreuve évidemment les agriculteurs. Le syndicat FNSEA a insisté sur leurs difficultés hier lors d'une visite à Rivière, près d'Angoulême. Il évalue les pertes de production à au moins 30% en moyenne en France et il craint que la situation handicape durablement les agriculteurs, voire mette en péril leurs exploitations. Marie-Laurence Dalle.
4: Avec des rendements en baisse de moitié parfois, comme sur le tournesol, ou même plus pour les maïs qui n'ont pas de grains, les agriculteurs charentais perdent de l'argent, mais ils vont aussi devoir en dépenser s'ils veulent nourrir leurs bêtes ou ensemencer à l'automne.

0: Pour un responsable, c'est pas facile de dire qu'il demain on sera obligé d'arrêter. Mais on ne peut pas l'ignorer. On va faire en sorte qu'il y ait un maximum d'agriculteurs qui soient là encore demain, c'est pour ça qu'on se bat. Mais certains, il faudra peut-être aussi les aider à sortir du métier.
1: Avant ça, la FNSEA a rendez-vous le 1er septembre au ministère de l'Agriculture pour tenter de négocier une année blanche sur le paiement des emprunts et une prise en charge par l'État des frais financiers.
2: Marie-Laurence Dalle pour ici La Rochelle. Nous sommes toujours en vigilance orange canicule, en Charente comme en Charente-Maritime. 80 départements au total sont en alerte aujourd'hui, journée la plus chaude de la semaine. Météo France vient d'annoncer que la vague de chaleur que nous connaissons actuellement dépassera aujourd'hui en durée la canicule historique de 2003. Le temps est sans doute idéal pour la pêche à pied, d'autant que nous sommes à nouveau dans une période de grande marée. Coefficient de 100 ce soir, 102 demain. D'où cet appel à la prudence de la préfecture de la Charente-Maritime. Elle appelle les pêcheurs à pied à bien vérifier les horaires de marée et à quitter leur zone de pêche dès l'heure de la basse mer, sans attendre que l'eau commence à remonter. Hier, sur l'île de Ré, un baigneur qui n'arrivait pas à regagner le rivage à Saint-Clément-des-Baleines a dû être secouru par l'hélicoptère Dauphin de la Marine nationale. Il s'était réfugié sur un rocher. Les pompiers appelés à la grève aujourd'hui en France. 9 organisations syndicales dénoncent les baisses de dotations des collectivités par le gouvernement, sachant que ce sont les départements qui financent les services d'incendie et de secours. À La Rochelle, par exemple, la CGT rapporte que 11 postes de pompiers n'ont pas été renouvelés depuis un an et demi.
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2: La météo Mehdi.
4: Il va faire très très chaud cet après-midi. La Charente et la Charente-Maritime restent en vigilance orange canicule et des températures comprises entre 35 et 40 degrés. 40 degrés attendus cet après-midi pour Angoulême. Il va faire chaud, il faut boire de l'eau. Merci beaucoup François Petit-Demange.
2: À plus tard.
4: À plus tard. À demain.
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7: Bonjour, bonjour. J'espère que vous allez bien et que vous avez pu observer l'éclipse solaire d'hier soir. C'était très chouette. Nous sommes ensemble jusqu'à 13h pour profiter des meilleurs moments d'Otaquet avec Valérie Damido et Eric Bastien. Aujourd'hui, nous apprendrons grâce à Esther comment ne pas faire la queue et passer devant tout le monde. Nous découvrirons grâce à Sandrine qu'en cuisine, rien n'est simple. Et nous rigolerons avec Christian, tombeur dans sa jeunesse, ce qui lui a posé des petits problèmes au travail.
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7: Les canicules se succèdent cet été et cela a un impact. Tout à l'heure, à partir de 13h, nous vous proposons une émission spéciale sécheresse sur votre radio ici. Musique maintenant avec les Innocents.

0: seront en concert en octobre à Paris, Calais, Bénodet, Les Innocents, un homme extraordinaire sur votre radio ici. Et ceux qui sont extraordinaires, ce sont les candidats d'Otaquet, bien sûr, Dominique d'ici Berry, avec une histoire de doudou, et Esther d'ici Saint-Étienne-Loire, et son audace pour passer devant tout le monde. Cela a beaucoup plu à Valérie Damido et Éric Bastien.
1: Alors, mon ami Dominique, qui joue avec ici Berry, qui habite à Saint-Denis-de-Jouet, qui est peintre en bâtiment. Alors, il paraît qu'une fois, il t'est arrivé une aventure, et tu vas m'expliquer parce que j'ai un petit doute. Tu es en vacances à Royan avec ta fille, qui a 4 ans, et tu perds ton petit doudou, enfin, elle perd son petit doudou.
2: Oui.
1: Et donc, tu fais le chemin inverse avec ta chérie pour retrouver le doudou. Et là, tu la vois à l'intérieur d'une voiture sur un tableau de bord.
2: C'est ça, c'est tout à fait ça.
1: Et alors, que se passe-t-il?
2: Bien, on essaye de contacter le propriétaire du véhicule pour récupérer le doudou. Et mission impossible. Et donc, ma femme a essayé d'ouvrir la porte à tout hasard et c'était ouvert. Donc, on a repris le doudou et on est reparti.
1: Bon, maintenant, tu peux l'avouer, à prescription, ta fille est beaucoup plus grande. T'as pété la vitre.
2: Non.
1: Bon, si.
2: C'était ouvert.
1: Hein?
2: C'était ouvert.
1: C'était ouvert en 2016? Il y a des gens qui laissent leur voiture ouverte à la plage?
2: Apparemment.
1: T'as pété la vitre. Non, mais tu peux le dire.
2: Ah,
1: moi, j'aurais pété la vitre. Hein. Si elle doudou de ma fille à l'intérieur, j'en ai rien à foutre, hein, je te le dis. J'aurais mis mon nom, évidemment, avec mon numéro de téléphone. Mais d'ailleurs, que faisait le doudou dans une voiture?
3: On a toute l'équipe de 90 minutes enquête qui est sur le coup. Hein. On est au courant de tout. Hein. La vitre, on est au courant, Dominique. Hein, donc.
1: Il y a des images de la plage à Royan.
3: On a des preuves.
1: On a des preuves. Alors, tu es un petit peu. Tu adores taquiner tout le monde, y compris ta sœur.
3: On a des preuves. Le 90 minutes enquête aussi.
1: Hein. On a les envoyés spéciales sur les batailles de coussins. Il paraît que quand t'étais petite, t'as fait une bataille de coussins avec ta sœur. Et du coup, elle a voulu éviter ton coussin dans la tronche. Et puis, elle a baissé la tête. Et du coup, elle s'est tapée où?
2: Dans le lit. Dans le bois de lit.
1: Et alors? Qu'est-ce qu'elle est arrivée, cette pauvre gosse?
2: C'est terminé. Une dent en moins.
1: Ta mère, elle a dit quoi?
2: Je me rappelle plus. Mais sûrement pas quelque chose de gentil. Je pense pas.
1: Tu te rappelles pas si t'as eu une punition?
2: Bon, sûrement, je pense que oui.
1: Tu te rappelles pas de la punition?
3: Tu te rappelles de pas grand-chose.
1: Oui, j'ai l'impression.
3: On a le témoignage de Monsieur Occhio, de son prénom Pinocchio, qui était sur l'oreiller. Il s'en souvient encore.
1: Alors, mon petit chou à la crème, voici le moment où tu peux marquer 5 points de plus. Ça m'arrangerait que tu marques. Écoute, c'est une question parfaite. C'est une question fastoche. Tiens, un petit... Écoute bien. Poum. Oh là!
3: Oui, c'est rapide.
1: Oh, c'est rapide! J'ai pris la balle dans la tronche. On va parler de golf. Combien y a-t-il de trous dans un parcours de golf standard? Combien y a-t-il de trous dans un parcours de golf standard? Top chrono, 10 secondes.
2: Non, j'en ai aucune idée.
3: Oh là là!
1: Ah, réfléchis, c'est fastoche.
2: Je veux dire.
3: Je pense que Esther a travaillé dans un golf.
1: Bah oui, c'est pour ça que c'est pas à elle qu'on pose la question. 18 trous, il y a aussi des parcours à 9 trous, mais c'est 18 trous, mon chat. Oh là là. Bah, il va te rester que le bingo si tu veux gagner. Hein.
3: Bon, Esther, ça aurait été bien cette question pour toi, mais on va voir dans un instant. Ouais, non, on va voir dans un instant. Alors, Esther, à Firmini, je me suis laissé entendre que tu étais assez culottée. Et que tu détestais attendre, mon Esther, et que tu te débrouillais toujours pour passer devant tout le monde.
4: Oui, c'est vrai.
3: Ouais, tu veux l'exemple du concert de Grégoire? Madame Esther voulait au premier rang, alors comme ça on a profité d'une dame en fauteuil. La dame, elle attendait devant l'entrée qui était fermée, et toi, t'as dit, comment se fait qu'on laisse cette dame en fauteuil, comme ça, ne pas passer? Et t'as utilisé ça pour rentrer avec elle.
4: Eh oui. Oui, mais d'empêche, on a eu les meilleures places. Hein.
3: Ah bah oui, tu m'étonnes. Oui, t'es rentrée, t'as dit qu'elle t'accompagnait, tu t'es installée. Et alors attends, il y avait 12 places au premier rang. Il paraît que t'as mis des foulards sur tous les 12 premiers rangs.
4: Oui, c'est vrai.
3: Pour réserver pour les copains et la famille.
4: Voilà, pour ma famille.
3: Ah d'accord, ok. Et après, attends, c'est pas fini. Après les dédicaces, t'es passée devant tout le monde en faisant croire que ta fille était enceinte. Non mais c'est limite quand même, hein.
4: Ah bon?
1: T'es une petite coquine.
3: Quand même, c'est un peu...
4: Ma fille, quand je lui ai raconté, elle me dit, bah, j'espère que t'as pas dit ça. Hein. Parce que les gens, ils vont dire, bah, dis donc, cette culottée, là.
3: Ah oui, les culottées,
4: Pas rien. Hein.
3: Non, mais on aime les gens qui ont de l'audace. Mais là, je trouve que... Quand même,
1: de l'audace, toujours de l'audace.
3: L'audace, là, Esther. Bon,
4: c'est
3: voici
4: pas méchant.
3: Oui, non, c'est pas méchant.
1: Bah non, on n'a pas dit ça.
3: Mais que ça donne pas d'idée aux autres non plus.

0: Vous écoutez ici Les Oies Sauvages, version Yann Muller. Valérie Damido et Eric Bastien sont maintenant avec Isabelle d'ici Roussillon et Jérôme d'ici Dromardèche. Tous deux vont nous raconter comment ils ont rencontré leur chérie. Et le moins qu'on puisse dire, c'est que dans un cas, ça a été très rapide, contrairement à l'autre.
1: Isabelle, hein, on n'a pas parlé de la rencontre avec Patrick, son chéri. Et oui, parce qu'ils se sont rencontrés à la sortie d'une boîte de nuit. Hein. Alors, ben, ça fait 44 ans, hein, donc on a pris un tube bon, de 1982, ça ne me rajeunit pas, mais c'est à peu près ce que je dansais. Alors, tous les jeunes du coin, comme tous les jeunes de l'époque, hein, avaient l'habitude de se retrouver devant la boulange pour taper les pains au chocolat en sortant
2: bien,
1: de boîte.
2: Délicieux.
1: Et voilà. Et alors, vous vous êtes vus la première fois sur le parking. Et alors là, coup de foudre absolu, puisque vous êtes mariés 6 mois après. Qu'est-ce que c'est que ce coup de foudre? Il était si beau, il sentait le sable chaud? Raconte.
3: Oui, tout à fait, c'était ça.
2: Ah, il sentait le bitume avec le parking plutôt, hein, le sable chaud.
3: Non, mais la place était après.
1: Oui, n'intervenez pas dans les histoires d'amour, vous êtes.
2: Oui,
1: très...
2: c'est vrai.
1: Alors, donc, tu l'as vu, il t'a plu, et pof, t'avais 17 ans.
3: Ouais.
1: Et alors, c'était.
3: Ouais, en effet.
1: 6 mois plus tard, le mariage, c'est dingue.
3: Oui. Et ça dure depuis 44 ans.
1: Mais c'est dingue. C'est lui qui t'a demandé?
3: Un peu forcé quand même.
1: Ah pourquoi?
3: Parce que à l'époque, ma mère devait repartir. Elle avait posé une disponibilité dans la région où nous étions natifs.
1: Ouais.
3: Et la disponibilité venant à sa fin, il fallait qu'elle revienne dans la première région pour reprendre son poste, sans quoi elle le perdait. Donc, au moment de partir, elle a posé un petit ultimatum à mon mari, à mon futur mari, en lui disant, ben, je reprends ma fille. Ou si je la laisse, il faudra qu'elle soit mariée.
1: Oh la vache! Ah bah il était très amoureux alors, dis donc.
3: Alors il a choisi le mariage.
1: Oh là là, c'est trop mignon. T'as toujours ta robe de mariée ou pas?
3: Ben non, puisqu'elle n'était pas à moi.
1: Ah, on t'a prêté la robe. D'accord, ok, très bien.
3: Oh, bah, écoute. Ouais, à l'époque, mes parents n'avaient pas suffisamment d'argent pour financer la robe.
1: Eh ben donc,
3: donc c'est ma cousine qui s'est proposée de me prêter sa robe et j'ai eu sa robe. J'ai détesté, mais bon.
1: Bon, tu t'es mariée, c'est déjà bien. Bon ma chérie, je te propose de marquer 3 points de plus avec la question à choix multiple. Je te pose la question, il y a 3 propositions, 4 pardon, et tu me donneras ton choix. Tiens, je te fais écouter Bilal.
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1: Alors, attention, on va parler de royauté. Quel roi français détient le record du règne le plus long? Henri IV, Louis XIV, François Ier, Bastien 37. Quel roi français? J'ai même pas, mais bien sûr, ça s'apprend à l'école, ça. Mais il a régné sur la France pendant 72 ans, pépère. Alors, il est monté à 5 ans sur le trône, pauvrette. Eh ben, bravo, ça te fait 3 points de plus, tu as 4.
2: Jérôme, t'es mon roi, t'es ma team, t'es mon champion, toi, mon Jérôme. T'es mon poulain, toi, mon Jérôme. Eh oui. On va parler de la rencontre, parce qu'on a aussi parlé de la rencontre avec Isabelle. Bah, la tienne aussi, elle est quand même assez jolie et sympathique. Alors c'est Nathalie, et cette rencontre elle s'est faite lors d'un voyage scolaire. Ça veut dire que vous étiez jeune, hein, déjà, vous aviez quel âge?
5: 12 ans.
2: Vous vous rencontrez au fond d'un car. Le bus, la sortie scolaire.
1: Mais oui, le
2: mais
1: fond
2: attends,
1: du car.
2: Mais quand t'en as 12 ans, tu t'es dit quoi quand t'as vu cette petite fille?
5: Que je sais pas, il y avait quelque chose, j'ai dit c'est elle ou c'est pas elle. Voilà.
2: À 12 ans?
5: Alors, moi je suis assez comme ça.
2: Ah mais je vois ça, alors il se dit ça, ok, les filles faisaient un peu de bruit, la remarque, elle semblait être rigolote. Bon, le souci c'est que les années passent, et le bus est arrivé à destination et vous ne voyez pas pendant très longtemps, hein, il me semble, hein, très très longtemps.
5: Oui, il me semble 5, ouais, à peu près 5 ans.
2: Non mais ça veut dire que pendant 5 ans, tu continues à penser à elle.
5: Oui.
2: Alors que t'as 12 ans, donc t'as déjà 17 ans, tu penses encore à elle.
1: C'est trop mignon.
2: Attends, c'est pas fini, il la cherche. Partout, il n'y a que la vérité qui compte, et ça n'existait pas à l'époque. Il la cherche, il ne la trouve pas, et c'était pas là, Bataille et Fontaine. Elle habitait à 70 km de chez toi, donc tu pouvais la chercher, mais c'était pas très loin, mais pour toi, pour l'enfant que t'es, c'était quand même loin, quoi. Tu pouvais pas savoir.
5: Oui, il n'y avait pas les moyens modernes qu'on a maintenant, hein, les réseaux sociaux.
2: Et un jour, en mobylette, il la croise sur le bord de la route. Attends, tiens-toi bien, Valérie. Il la reconnaît, donc on est des années après, il s'arrête pas.
1: Mais pourquoi?
2: Mais qu'est-ce qui se passe?
1: Pourquoi tu t'es pas arrêté?
5: Parce qu'elle n'était pas toute seule, elle était avec sa grand-mère.
2: Et alors ?
1: Et alors ? 5 ans que tu la cherches ?
5: Et alors, après, je suis allé dans le village où j'avais un copain et je lui ai dit « Est-ce que tu connais Nathalie ?» Et il me fait « Mais c'est elle qui passe là en bas. »
2: Oh là là !
5: Ah oui, d'accord, elle est dans ce village, donc.
2: Oh et vous avez fini par vous parler, l'histoire est folle quand même. Hein. Ça fait 40 ans qu'ils se connaissent, donc ils avaient 12 ans. Ça fait 30 ans qu'ils sont mariés, c'est les noces de perles depuis cette balade dans le bus.

0: Titre mythique du film Dirty Dancing, The Time of My Life, Bill Medley et Jennifer Warnes. Une sortie, une activité, une découverte dans votre région, c'est votre agenda de l'été, près de chez vous, dans 30 secondes sur votre radio ici.
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4: Et on commence par un rappel assez utile si vous cherchez à occuper les enfants ou les petits-enfants le mercredi à la rentrée. Les inscriptions pour les centres de loisirs de Baigne et Barbezieux sont ouvertes pour la période de septembre-octobre. Ça concerne les 3-13 ans, mais attention, les places sont limitées. Vous avez jusqu'au 23 août pour faire les démarches. Les bulletins sont à télécharger directement sur le site cscbarbezieux.com. Un petit doute tient sur l'envoi d'un email. Un souci pour dompter votre smartphone ou votre tablette. Sachez que des permanences numériques vous accueillent à la nouvelle laiterie de Saint-Jean-de-Liversé. Un conseiller sur place pour vous débloquer notamment cette solution. Lors de ce rendez-vous individuel et entièrement gratuit, n'hésitez pas à en profiter. Il suffit simplement de réserver votre créneau au 06 29 57 61 94. Vous avez les détails sur le site onisatlantique.fr.
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0: Et pour la musique, Alain Bachung à présent, avant de retrouver les meilleurs moments d'Otaka avec Valérie Damido et Eric Bastien, Osez Joséphine sur votre radio ici.

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1: Alain Bachung dans la playlist d'ici, Osez Joséphine. Passons maintenant quelques minutes avec Christian d'ici Berry, un tombeur de première dans sa jeunesse, ce qui lui a posé quelques soucis, et Sandrine d'ici Saint-Étienne-Noir. Elle a des problèmes en cuisine, une catastrophe. Si elle vous invite à manger, refusez. Heureusement, elle en rigole avec Valérie Damido et Eric Bastien sur votre radio ici.
2: Dis donc Christian.
3: Oui.
2: J'apprends que quand t'étais jeune, t'étais un peu comme dans la chanson. Un tombeur. Il paraîtrait.
3: Oh,
2: j'ai des informations. Il paraît que quand t'étais jeune, tu devais régulièrement changer de boutique parce que t'avais souvent des aventures avec la femme de ton patron.
3: Ah, ben oui, ça c'était. Mais c'était pas moi qui attaquais.
2: Ouais, enfin, t'étais
3: madame, hein.
2: Oui, bien sûr, tu te laissais faire. T'étais une victime.
3: Ah ben sûrement, oui.
2: Oh, ben sûrement, qui me dit celui-ci.
4: Il est chaud là-bas, Limousin, là. Hein.
2: Mais bien sûr, mais il séduisait les femmes de ses clients quand il était chauffeur-livreur. Un séducteur, je vous dis. Et alors, dis donc, je vois que t'es divorcé, mais que quand même t'aimerais bien rencontrer une chérie.
3: Une compagne, oui, une chérie, bon, c'est le marmot.
2: Bah attends, ça veut dire un coup, quoi, tu veux juste... parce que là, moi je dis gentiment une chérie, toi tu me fais oui, enfin bon...
4: La compagne.
2: Oui. Quand même. Ouais, d'accord, il veut un coup, le gars. Bon.
4: Non, il veut du love.
2: Ah, il veut du love, ouais, c'est ça, ouais, t'as raison. Allez, mon petit séducteur, je fais un petit appel dans la région. Tu habites dans le Limousin, t'as envie de t'amuser avec Cricri, vas-y, appelle-nous 0810 055 056. Écoute bien, c'est la question à choix multiple. Je vais te poser la question, te faire des propositions de réponse. Et à mon top chrono, t'auras 10 secondes pour me donner la réponse. T'as une ambiance. Ah, ça, c'est l'arrivée de Eric Bastien.
4: Ça me rappelle mon arrivée, ça. Ah oui.
2: Ça, c'est...
4: C'est quand je gagne tout, ça.
2: Ah, c'est quand il met pas ses lunettes et qu'il se cogne dans la porte, surtout.
4: Alors, avez-moi.
2: Écoute bien la question, mon petit cri-cri. Quel est le nom de l'astronaute française qui a récemment rejoint la Station Spatiale Internationale? Alors, comment s'appelle l'astronaute française qui vient d'arriver à la Station Spatiale Internationale? Claudie Aigneret. Samantha Cristoforetti, Sophie Adeneau ou Dora Bastien.
4: Bien sûr.
2: Alors, qui est l'astronaute qui a rejoint la station? Claudie Aigneret, Samantha Cristoforetti, Sophie Adeneau, Dora Bastien. Top chrono, 10 secondes.
3: Sophie Adeneau.
2: Et c'est une bonne réponse.
4: Bravo.
2: Elle est anciennement pilote d'essai de l'armée de l'air.
4: Bien
2: et
4: sûr.
2: Elle a été sélectionnée en 2022. Bravo, ça te fait 3 points de plus, tu as 4.
4: Bon, alors 4, ça veut dire qu'il est à égalité avec Sandrine. Vous me confirmez, là, du coup.
2: Absolument.
4: On est sur du 4-4.
2: Voilà. Ouais, 4-4.
4: C'est un 4-1, ça, non? Le 4-4, non?
5: 4-4.
4: Oui, là, 4-4, oui, voilà, c'est ça. Je vois qu'on a les mêmes refs, hein, d'ailleurs, Sandrine. Oh, elle était faite pour teamer ensemble.
2: Ah. Et ça y est, voilà le séducteur des bacs à sable de Radio France qui ramène sa petite fraise.
4: Ah, moi, là, je suis là, en mode séducteur. Hein, Bonsoir, Sandrine. Ah, bonjour à cette
5: Bonsoir,
4: Eric.
2: Alors, elle est.
4: Mais je sais, Sandrine est en couple.
2: Voilà.
5: Oui. Ouais, surprise.
4: Et Sandrine est avec Mickaël. Et je vais vous dire, oui. C'est pourquoi elle est avec Mickaël. Parce que Mickaël, il cuisine super bien. Alors, heureusement. Parce que Sandrine, et là on va se mettre du cauchemar en cuisine, parce que Sandrine, c'est le cauchemar. C'est elle le cauchemar.
2: Ah.
4: Pareil que t'es une calamité en cuisine, raconte-nous.
5: Ah, moi, c'est une catastrophe, hein. Je rate tout. Hein. Même les desserts où tu as 1, 2, 3 en étape, j'arrive à rater la deuxième. Hein.
2: Mais pourquoi? Parce que tu oublies les trucs ou?
5: Ah ben j'ai oublié d'y mettre ça faire chauffer. Moi je t'ai mis dans le saladier, je t'ai mis dans le four et c'est tout.
4: Ah non, attendez.
5: Il y a la casserole avant, tu sais comme il faut délier. C'est pas fait.
4: J'en ai une autre. Ouais, là on est énorme. Elle nous fait des omelettes aux pommes de terre sans faire cuire les pommes de terre.
2: Ah merde.
5: Oui, j'ai mis en dernier dessus. C'était joli, hein.
4: Bien sûr. Avec la peau.
5: C'est dur
4: tout.
5: À digérer. Hein.
4: Voilà. Oh, c'est pas fini, vous pouvez continuer avec le générique de cauchemar en cuisine. Mais il va adorer Philippe Etchebest. Pour le flan tout prêt, qu'est-ce qu'on oublie? Il est prêt.
5: C'est ça, j'ai oublié de le faire cuire, mais j'ai fait des endives aussi au jambon. Personne m'a dit qu'il fallait faire cuire des endives.
4: Ah, d'accord.
5: Ouais. Avec le jambon et la béchamel.
4: En fait, tu sors le truc du plastique et tu le mets sur la table, toi. Et tu dis pas qu'il faut cuisiner un peu. Ah non, mais elle est formidable. Bon, alors, nous allons jouer tout de suite.
2: Oui, on va jouer parce qu'on a déjà une minute de retard.
4: Exactement,
2: hein.
4: On est bien. Alors voici cette question, on est en France et on oublie tout, les vacances.
6: Vacances, du tout.
4: en l'air. Bah oui, c'est bientôt Pâques en plus, non ? Vacances, j'oublie tout. En France, de quelle année datent les congés payés ? Quand est-ce qu'ils sont apparus, ces congés payés ? En 1929 ? Ou bien en 1936 ? Ou alors en 1968 ? Ou en 1969, année érotique, mais sans l'argent qui va avec. Top chrono.
5: Les congés payés, moi j'aurais dit...
4: 29, 36, 68, 69, année érotique. Allez, vite, vite.
5: Je vais dire 36.
4: 36, oui. Ils sont instaurés par le gouvernement du Front Populaire. On est en 36, c'est Léon Blum. La loi qui accorde, à l'époque, hein, 2 semaines de congés payés.
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0: Le dernier titre de Céline Dion, écrit par Icar. Bonjour, pardon, merci, sur votre radio ici. Je vous propose maintenant de jouer au quiz musical avec nos candidats. Rémi d'ici Brézizel et Laetitia d'ici Armorique. Comme c'était le 1er avril, Valérie Damido et Eric Bastien avaient choisi des chansons décalées à deviner sur votre radio ici. Allez-vous trouver les interprètes ?
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2: Eh bien, on peut le remettre celui-là.
3: On
2: peut le remettre s'il vous plaît, qu'est-ce que c'est que ça ?
1: Au taquet, avec Valou et Chonchon des Bois.
3: Oh, il nous a fait des petites surprises,
2: trop
3: on l'adore.
2: Merci Alain, c'est Alain la voix de...
3: Merci Alain, j'aime bien les surprises moi. Alors, est-ce que tu aimes chanter ma petite Laetitia ?
4: Pas trop.
3: D'accord, est-ce que tu t'y connais un peu en musique ? Parce que là, notre Chonchon des Bois nous a fait une spéciale, évidemment, 1er avril.
2: Bien
3: donc
2: sûr.
3: Avec des chansons que tu sais même pas que c'est des chansons tellement c'est rigolo.
2: Ça pourrait être une farce, quoi.
3: Ouais, ça pourrait être une farce, mais c'est des vraies chansons. Hein. C'est des tubes, tout le monde les connaît. Donc, il y a une chanson après l'autre. Si tu me trouves les deux, tu marques 2 points. Attention,
4: d'accord.
3: Première chanson.
5: C'est

0: C'est génial.
1: Ah, alors c'est qui c'est qui chante? 10 secondes.
2: Alors là, je...
0: Ah, c'est l'homme orchestre, le gars. Eh ouais.
1: Oh, ma chérie, je te rappelle pas de lui, c'est Rémi Brica. Il avait... Et il avait une batterie devant, plein d'accessoires pour chanter. Il avait plein d'animaux, une colombe sur lui. C'était l'homme orchestre.
0: Et il se produit toujours.
1: Mais je sais, Rémi Brica.
2: Mais oui, mais je suis trop jeune pour ça.
0: Oh non.
1: Alors, le Tussia, quand même, t'as l'âge de Chonchon des Bois, il connaît bien Rémi Brica.
0: Bien sûr, c'est un ami.
1: Bon, alors, deuxième chanson, est-ce que tu vas trouver? C'est très facile aussi. C'est qui, tu m'as dit?
2: Jordi.
0: Ah oui.
1: Oui, genre d'être un bébé. Dur, dur d'être un bébé. Fais pas ci, fais pas ça. Ce pauvre enfant qu'on a trimballé dans le monde entier, il avait même pas 4 ans, il était tellement mignon.
0: Ah bah, c'est pour ça qu'à l'époque, les gens ont pensé que c'était une blague, hein, mais c'était vraiment un vrai business.
1: Il a bien chanté. Moi, j'aimais bien. Il avait son autre chanson, c'était comment
0: Dur, dur d'être un bébé, non?
1: Non, l'autre chanson, c'était sur sa copine. Alison, c'est ma copine à moi. Alison,
0: elle est calée depuis coquine.
1: Voilà, un truc comme ça.
0: C'est ça, ouais.
1: Bah, Laetitia, ça te fait un point.
0: Mais quel âge il a aujourd'hui?
1: Ah,
0: elle a bien 40 ans.
1: Elle a bien 40 piges,
0: ouais. 35, quelque chose comme ça. Bon, Rémi, tu les avais. Rémi Brica, il porte le même prénom que toi, tu l'avais ou pas?
3: Non, je ne l'avais pas, non.
0: Tu ne l'avais pas? Ah ok, un peu dur.
1: Pourtant,
3: j'avais pensé à Claude François.
0: C'est un festival aussi, c'est vrai. Bon, mon Rémi, Rémi qui est en Bretagne, rappelons-le, qui nous a présenté son Kigarfarz. Ça va? Je gère. Choucroute bretonne.
3: Oui, c'est bon.
0: Allez, on y va. Pour le 1er avril, on est encore une fois sur des chansons drôles, rigolotes, des blagues, mais qui ont bien marché. À toi de reconnaître qui chante ceci.

0: années 80. Là. Allez, top chrono, on y va. Rémi, qui chante?
1: Aucune idée.
0: Oh non! Générique de la classe, notamment avec Fabrice sur FR3.
2: Bah t'as qu'à lui donner toutes les...
0: Non, mais il l'a pas.
2: Enfin, écoutez...
0: C'est vrai, ça a failli.
1: Non.
0: Bézu, à la queue leu leu. Bézu, il avait un béret, le gars, tout le temps. Tu vois pas dans la classe, non?
1: Non.
0: Ah, on est au cœur.
1: Bézu.
0: Ah, pile les années 80, il y avait Pompon, c'est... Voilà, les artistes... Bézu. Ben oui, Vincent Lagaffe, tout ça, enfin bon... Ça ne fait pas nos affaires, Rémi, mais on va tenter de jouer avec un autre artiste que tu peux reconnaître, qui a fait une petite blague, j'en dis pas plus. Allez, on écoute.

0: Tasse les bananas, qui chante?
1: C'est toujours une colle.
0: Ah là là. Cuitasse les bananas. Il y a même Julien Doré qui l'a repris très récemment en duo avec lui. C'est Philippe Risoli qui présentait le millionnaire.
2: Les bananas.
0: Bien sûr.
2: Elles sont flocos. Les patatos.
0: Ah là là là.
2: Eh ben, ça nous fait un... Ah bah oui, alors...
0: C'est le flop. Là.
2: Eh oui, là, c'est un flop. Hein.
0: Ah oui, là, oui. Ça n'a pas été pour bien.
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0: Paul Young, Your Song, sur votre radio ici. Allez, dans une poignée de secondes, Valérie Damido et Eric Bastien seront avec Jocelyne d'ici Isère, qui nous racontera le premier rendez-vous avec son mari, et Gaëtan d'ici Provence, qui lui partagera sa rencontre avec Patrick Fiori. À tout de suite sur votre radio ici.
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3: Alors notre Jean-Pierre, il paraît que tu l'as rencontré grâce à ta meilleure amie à base de cet un rendez-vous arrangé.
4: Oui.
3: Et oui, parce que il y avait un contrat. Hein, la copine, elle avait dit si ça match entre Jocelyne et Jean-Pierre, eh ben vous devez m'offrir une bouteille de champagne tous les ans jusqu'à la fin de mes jours. C'est ça?
4: C'est ça.
3: Alors c'était où le premier rendez-vous?
4: Bah alors, on s'est rencontrés en groupe dans un restaurant chinois. Mmh. Et le premier rendez-vous, on est allé au théâtre, à Voiron, à côté de chez nous. Et la pièce de théâtre, c'était Le Tombeur avec Michel Leeb.
5: Ah, tout un signe.
4: Voilà, tout un signe.
3: Et alors, qu'est-ce qui s'est passé? Il te ramène en voiture, le JP?
4: Voilà, il me ramène en voiture et on discute. Et voilà, au bout d'un moment, j'en ai un peu marre. Et je lui dis, écoute, demain, je vais au travail. Donc, je lui fais un bisou et hop, voilà. Et puis après, on s'est revus.
3: Attends. Tu raccourcis tout, là. Et vas-y, oui, que l'autre, il racontait sa vie. Il parlait de cosinus et de sinus.
4: Voilà.
3: Et de machin. Que l'autre, elle était à côté. Elle voyait l'heure passer. Dis donc, demain, je me lève, je vais au garage. Elle lui a sauté dessus, elle lui a roulé un patin.
5: Eh oui.
4: Voilà.
3: Et voilà.
4: De l'algèbre, sinus, cosinus, tangente, et moi j'ai craqué, quoi.
3: Oh bah t'as pris la tangente, j'ai envie de te dire. Hein. Allez hop.
5: Voilà. C'était comme ça, là.
3: Ouais, voilà. Et voilà. Roulage de pelle et compagnie. Alors ça fait quand même 38 ans que vous êtes ensemble.
4: Non, 36
5: ans de pelle.
3: Et dis donc, et alors 36 ans, c'est quoi? C'est les noces de quoi?
4: De mousseline.
3: De mousseline, oh, c'est mignon. Oh là là là là là. Ouais. Eh ben c'est très
4: on
3: mignon.
4: On se connaît depuis 38 et ça fait 36 ans qu'on est mariés.
3: Oh my god. Alors attention, là tu vas pouvoir marquer peut-être 3 points de plus. C'est la question à choix multiple. Je pose la question, je te propose des réponses. T'as 10 secondes à mon top chrono pour me dire laquelle. T'as une petite ambiance. Alors c'est la BO du dessin animé Rio. Pourquoi? Parce qu'on va parler de perroquet. Écoute bien. Dans le langage courant, quel objet désigne un perroquet? Alors, un support pour parapluie, une lampe de bureau, un porte-manteau sur pied, ou Eric Bastien qui répète toujours tout ce qu'il dit. Allez, c'est quoi?
4: Un porte-manteau.
3: Eh ben, on n'a même pas besoin. Allez, voilà, elle est formidable. Et évidemment que c'est un porte-manteau sur pied. Exactement, avec plusieurs patères, la forme recourbée des crochets comme les becs. Ça te fait 3 points de plus, tu as 6, ma chérie.
5: Gaëtan, il habite Toulon. Bah dis donc, t'es en voisin si tu gagnes le voyage à Marseille, là, c'est quand même pas très loin.
6: Oui, c'est ça. Et puis en plus, je l'ai rencontré récemment, Patrick Fiori.
5: Eh oui, alors justement, oui. Je voulais qu'on parle de ça. On va écouter Patrick Fiori pour te faire plaisir.
7: Tu reviens.
5: Alors raconte-nous un peu, parce que toi t'aimes bien rencontrer les artistes, les acteurs, t'as parlé de Plus belle la vie tout à l'heure. Quid de cette rencontre avec Patrick Fiori?
6: J'ai vu sur les réseaux sociaux d'une radio qu'il allait passer en interview. J'ai contacté la radio pour savoir si ça serait possible d'aller assister à l'émission.
5: Okay.
6: J'y suis allé, j'ai rencontré Patrick Fiori qui est très très sympa.
5: C'est vrai, je te confirme, super sympa. T'as fait les photos, le selfie, les autographes.
6: Photos, autographes et tout. Et vraiment, quelqu'un de qui est vraiment super avec proche du public.
5: Bon, je te souhaite de le voir à Marseille puisque le concert est à Marseille et qu'il en fait partie.
6: Mais de toute façon, il m'a dit que je serait invité quand il passerait à Toulon.
3: Oh, mais tu es gentil.
5: Attends, t'es un privilégié. Hein. On va jouer avec plaisir pour t'offrir 3 points de plus. Et pour cela, nous avons un extrait. Est-ce que tu veux appuyer sur le bouton vu que t'es technicien de radio amateur et que tu en fais sur une radio?
6: Ben oui, c'est bon, j'appuie.
7: Okay. Je suis malade.
5: Trop fort.
7: C'est ça, je suis malade.
5: C'est
3: Ça, c'est la chanson d'Éric Bastien quand il a un rhume le matin.
5: C'est maçonnerie portable. Très clairement.
3: Je rappelle à tous que Éric Bastien est hypochondriaque.
5: Oui.
3: Chaque matin, il arrive à Radio France avec une valise de médicaments.
5: On vous mettra la valise qu'on avait à l'Alpe d'Huez il y a un an.
3: Exactement.
5: Moitié médicaments, moitié caleçon. En quelle année la carte vitale, la fameuse carte verte, là, a-t-elle été mise en circulation dans notre pays, donc en France? En quelle année? Est-ce qu'elle a été mise en circulation en 1988, 1990, 1998, ou c'est bien plus ancien, 1789? Top chrono, parce que ça saignait à cette époque-là, il y a besoin de la carte vitale.
6: Ah oui. Alors je pense que c'est 88.
5: 1988?
6: Oui.
5: La carte vitale a été mise en circulation en France en 1988. C'est une très bonne réponse.
3: Non, 98.
5: 98, c'est une très mauvaise réponse.
3: Il a pas ses lunettes. Je rappelle à tout le monde que comme l'émission est filmée et qu'il veut faire jeune, il ne met pas ses lunettes de vieux.
5: Non, c'est en 98.
3: L'année de la Coupe du Monde.
5: Eh ouais, pour simplifier les remboursements. Oh, je suis triste, Gaëtan, là.

0: dont Mylène Farmer a écrit les paroles, c'était en 1985, Plus grandir. Et c'est déjà la fin des meilleurs moments d'Otake avec Valérie Damido et Éric Bastien. Nous recommençons demain, il sera question de tortue, d'un hôtel un petit peu horrible et de feria sur votre radio ici. Bonjour Hélène Ferry.
1: Bonjour Catherine, bonjour tout le monde.
0: À suivre à partir de 13h, une édition spéciale sécheresse.
1: Oui, quand on voit tous ces incendies, quand on voit les champs, les cultures grillées et les rivières à sec, on a beaucoup de questions, on a besoin d'explications, on va en parler avec nos invités et puis nos reportages partout en France.
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0: Merci d'écouter votre radio ici, il est 13h.
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0: Édition spéciale sécheresse avec Emeline Ferry jusqu'à 13h30 sur votre radio ici.
1: La vague de chaleur qu'on vit actuellement va dépasser aujourd'hui la durée de la canicule de 2003 et on en subit les conséquences. La forêt qui brûle, les rivières à sec, les cultures grillées et l'eau qui devient une ressource de plus en plus rare. Des reportages partout en France avec notre micro ici. On va décrypter, vous expliquer cette sécheresse exceptionnelle et on interrogera nos invités, l'hydrologue Yves Tremblay et Julie Hédé qui vient de lancer une pétition citoyenne à la recherche de solutions face au dérèglement climatique. Il y a urgence et on en parle maintenant. On démarre cette émission avec ceux qui la constatent au quotidien, cette sécheresse. Les pompiers mobilisés plus que jamais face au risque d'incendie. 50 départements sont placés en risque feu de forêt aujourd'hui. Quand les sols sont craquelés, les arbres trop secs, les champs complètement grillés, quand la moindre étincelle peut provoquer un brasier, les pompiers sont en alerte et ils fatiguent. Ils sont appelés à la grève aujourd'hui pour dire leur épuisement, mais surtout pour demander davantage de moyens humains et financiers. Écoutez ces témoignages de pompiers professionnels en Savoie par Anna Bonnemazou-Carrère.
3: Les traits tirés, Valentin termine sa garde. Depuis le centre d'appel cette nuit, il a mobilisé ses collègues pour des interventions en sous-effectif et ça n'est pas la première fois.
4: La semaine dernière, sur des feux de végétaux, on a appelé les pompiers de l'Ain.
3: Devoir compter sur les départements voisins ce début août pour laisser souffler un peu les collègues envoyés en renfort dans le Var.
5: Et ça, c'est ancré, ça devient du systématique.
3: Mais pour Mohamed Laradji, pompier dans la vallée de la Maurienne et vice-président du syndicat national des sapeurs-pompiers professionnels, la solidarité nationale ne provoque pas le manque d'effectifs. C'est déjà le quotidien.
5: Il nous manque des pompiers, il nous manque des véhicules en très bon état. On propose même à des agents de mettre des masques filtrants plutôt que des cagoules. Elles n'ont pas les capacités pour filtrer tout ce qui est nocif. Aujourd'hui, les pompiers ne travaillent plus en sécurité.
3: 4 morts chez les pompiers depuis le début de l'été, dont un en Savoie.
4: Et c'est pas l'étiquette de héros qu'on peut nous donner dans les médias qui va pouvoir arranger la colère ou la fatigue des agents. En fait.
3: En seulement 6 ans chez les pompiers, Valentin ne donne pas cher de sa profession face aux incendies, aux inondations aggravées par le dérèglement climatique.
4: Et à l'essoufflement des sapeurs-pompiers et de notre modèle de sécurité civile. Dans le quotidien, on est surtout inquiet pour la population. Est-ce que demain, on sera capable de secourir tout le monde en tout point du département et dans des délais qui sont corrects?
3: Pour la seule Savoie, il manque plus d'une vingtaine de sapeurs-pompiers professionnels.
1: Les syndicats de pompiers sont reçus d'ailleurs en ce moment par le ministre de l'Intérieur, Laurent Nunez. Une illustration très concrète de la mobilisation des soldats du feu. Direction le Pas-de-Calais. De très nombreux pompiers mobilisés depuis hier après-midi sur les dunes du littoral, près du Touquet, où plusieurs feux se sont déclarés. Un camping a été évacué, 1200 personnes mises à l'abri. Bonjour Nicolas Joly.
6: Bonjour.
1: Vous êtes sur place pour ICI, aux côtés des pompiers qui luttent toujours pour maîtriser les flammes.
6: Oui, et qui luttent avec difficulté. Je suis au poste de commandement.

0: pour se préoccuper de leur état de santé. Actuellement, nous n'avons aucun blessé, c'est important de le rappeler. Nous travaillons dans des conditions de sécurité et nous faisons en sorte que cela soit pérenne.
1: Le dernier point indique que 180 hectares ici ont été parcourus par les flammes. Le feu n'est pas fixé, mais il évolue peu. Et pourtant, trois facteurs jouent contre les pompiers en ce moment. La sécheresse, évidemment, les températures élevées aussi, mais surtout le vent, un adversaire redoutable dans le combat contre les flammes. Plutôt calme ce matin, mais qui devrait monter, commencer à souffler encore un petit peu plus fort en début d'après-midi. Enfin, concernant les causes de l'incendie, une enquête est en cours.
2: Et vous le constatez, Nicolas, sur place, les touristes, les habitants sont assez déconcertés par ces feux qui désormais n'épargnent plus personne.
1: On est tranquille nulle part. C'est un petit peu le sentiment qui règne ce matin pour ceux qui se sont réveillés au son des sirènes ou des hélicoptères qui survolent encore l'incendie. Lucie est venue en vacances des Vosges et elle ne pensait pas voir ça en arrivant ici.
3: Franchement, on s'y attendait pas du tout. Hein. On s'est dit, ouais, c'est ça, c'est le nord, il va faire bon, il va faire frais. Et en fait, non, bah, ça touche toutes les régions, quoi. Ouais, on n'y échappe nulle part. Et du coup, on peut se mettre un peu à la place des gens qui ont vécu ça en Gironde, justement, pire que ça, quoi. Et ouais, une grosse pensée pour eux, quoi.
1: Heureusement pour elle, elle est touriste, les vacances ne sont pas finies, elle aura d'autres occasions de se faire des souvenirs. Mais pour les habitants du coin, les gens qui vivent ici, c'est évidemment différent. Joël habite là depuis les années 70, il n'a jamais vu un tel incendie. Et pourtant, ça lui rappelle des mauvais souvenirs.
4: On a une maison qui a brûlé le 15 août l'année dernière. Donc là, ça nous fait quand même penser à des mauvais souvenirs. Parce que hier, quand on a ouvert la maison, ça sentait un petit peu la fumée à l'intérieur. Donc ça nous fait penser un petit peu le malheur qu'on a eu le 15 août l'année dernière.
1: On les sent encore d'ailleurs les fumées là.
4: Ouais, jusqu'à maintenant on les sent, mais vers l'esplanade c'est encore pire, l'esplanade ça se sent beaucoup, beaucoup, beaucoup.
1: Et Joël, lui aussi, a le sentiment que où qu'on se trouve, on ne peut plus échapper aux incendies en France.
2: Nicolas Joly, en direct.
4: Non, non, on pensait qu'on était à l'abri, parce qu'ici, il fait quand même moins chaud, moins de canicule que dans le sud. Mais des fois, je me pose la question s'il n'y a pas des petits voyous qui mettent le feu un peu partout, parce qu'il y a eu plusieurs départs de feu, donc c'est louche quand même.
1: Sur, comme on le disait, une enquête est en cours et c'est elle qui devra déterminer les causes de cet incendie.
2: L'inquiétude des habitants à votre micro, Nicolas Joly, en direct du Pas-de-Calais. Des incendies qui ravagent donc nos paysages, parfois d'une ampleur exceptionnelle.
5: Et oui, on pense évidemment à la Gironde, au Var, à l'Aude, à la Drôme, dont les forêts ont été très touchées cet été.
2: Et à ces chiffres très préoccupants, évoqués hier par la ministre de la Transition écologique, les deux tiers du pays concernés par des mesures de restriction d'eau, près de 70 départements en situation de crise. C'est le niveau le plus élevé face à la sécheresse. On va faire le point avec notre invité Yves Tremblay, hydrologue, directeur de recherche à l'IRD, l'Institut de Recherche et Développement de Montpellier. Bonjour.
6: Bonjour.
2: Et merci beaucoup d'être avec nous, Yves Tremblay. Le constat, il est assez terrible. Des canicules à répétition, un manque de pluie, le dérèglement climatique qui s'accélère et la sécheresse qui s'intensifie. Elle est particulièrement sévère cet été.
6: Oui, en effet. Alors, on accumule un peu tout cette année. Rappelez-vous, en février, on a eu aussi des inondations très importantes causées par des pluies très fortes. Et ensuite, on a enchaîné directement par un printemps plutôt sec et surtout plusieurs épisodes caniculaires dès mois de mai, ce qui est assez inédit. Donc, tout ça combiné fait que malgré les pluies qu'on a eues au printemps et cet hiver, en début du printemps, eh ben, en fait, le niveau en eau dans les sols, dans les aquifères, dans les rivières est exceptionnellement bas.
2: On a encore le souvenir de 2022, c'est pire encore aujourd'hui?
6: Oui, on a dépassé le record des sécheresses de 1976, de 2022, notamment au niveau de l'humidité du sol, au niveau de l'assèchement des cours d'eau. Dans les nappes, c'est un peu plus mitigé puisqu'on a eu certaines régions qui ont été bien arrosées, donc ça permet de remplir les nappes. Mais oui, on est en train de battre des records, notamment en termes de sécheresse des sols. Et malheureusement, on en a parlé juste avant dans votre reportage, ça entraîne des feux de forêt un peu partout en France.
2: Oui, Yves Tremblay, vous restez avec nous. J'aimerais vous faire écouter un reportage. Vous l'évoquiez, un exemple du drame qui se joue dans nos rivières. Il y a 1373 cours d'eau à sec aujourd'hui, ou quasiment à sec, d'après les derniers chiffres publiés par l'OFB, l'Office français de la biodiversité.
5: Et on le voit en Vendée notamment.
2: La Fédération de pêche organise régulièrement des pêches de sauvetage des poissons. Leïla Meshaouri, nous sommes avec vous sur la commune du Poiré-sur-Vie.
7: On est sur un petit cours d'eau qui s'appelle La Vie, qui porte assez mal son nom, je dois dire, cet été, parce qu'il est très asséché par endroits. Ça forme une multitude de petites mares où l'eau stagne, elle ne s'écoule plus.
8: On aimerait bien qu'il y ait de la vie dans la vie. Alors moi je suis Arnaud Tanguy et je suis le directeur administratif et technique de la Fédération de Vendée pour la pêche et la protection du milieu aquatique. Tu as une belle anguille, regarde. Et en sauvant ces poissons, on va pouvoir après les remettre dans un endroit où il y a plus d'eau et on peut espérer que ça...

0: Quand il y aura plus d'eau.
1: Il y a quoi là ?
2: Chevesnes, anguilles, ablettes, bouvières, goujons.
1: Julien Folly est chargé d'études à la Fédération de pêche de Vendée.
2: Les poissons n'ont aucune chance de survie dans ce genre de petites mares. Les températures, elles montent très fortement. On peut atteindre les 30 degrés. L'eau, elle est croupie. Il n'y a plus d'oxygène.
3: Là, tu vas avoir du gros poisson sous la racine.
4: Oh, l'anguille !
1: Plusieurs riverains sont venus participer au sauvetage du jour. Ce sont eux qui ont alerté la Fédération de pêche.
3: On disait qu'on n'avait jamais vu la rivière aussi basse.
0: Ce qui est inquiétant, c'est que l'été n'est pas fini.
1: Une cinquantaine de kilos ont été pêchés ce matin. Ça représente des dizaines d'espèces, des centaines de poissons sauvés. Peut-être une goutte d'eau dans l'océan, mais ces mêmes pêcheurs recommenceront l'opération demain ailleurs.
5: Leïla Meshaouri, ici Loire-Océan, des cours d'eau à sec dans tout le pays et l'alimentation en eau potable qui devient aussi une préoccupation. Elle est sous tension actuellement dans plusieurs territoires. C'est ce que disait donc la ministre de la Transition écologique qui a reçu hier les acteurs de la gestion de l'eau pour une réunion de crise. On va faire un point avec Morgane Guillaumard. Bonjour.
6: Bonjour.
5: 43% des petits cours d'eau présentent des ruptures, d'écoulement, voire carrément sont carrément sans eau. Et les nappes phréatiques atteignent elles aussi des niveaux anormalement bas. Expliquez-nous concrètement qu'est-ce que ça veut dire.
6: Concrètement, la quasi-totalité des nappes phréatiques en France sont en baisse à cause du réchauffement climatique, du manque de pluie et des fortes chaleurs. Alors je suis allée voir la carte de France sur le site Info Sécheresse qui répertorie l'état de la ressource en eau. Et je vous donne quelques exemples assez alarmants. Le niveau est très bas dans 8 départements, dans le centre du pays, le Limousin notamment, mais aussi dans l'Est, en Haute-Marne. Et voilà un chiffre assez parlant. À la pointe de la Bretagne, dans le Finistère, fin juillet, le déficit était de 80% dans le nord du département et de presque 100% dans le sud par rapport au normal de saison. Et le reste du pays était aussi dans une situation critique puisque 60 départements voient leur nappe phréatique atteindre un niveau bas ou modérément bas. Le problème, c'est que l'accès à l'eau potable, eh bien, il est principalement assuré par ses réserves souterraines, ce qui a de graves conséquences puisque des coupures au robinet ont lieu en ce moment pour plus de 40 000 personnes. Plusieurs dizaines de communes sont donc ravitaillées en eau par camion-citerne qui font des allers-retours dans ces communes ou bien par des bouteilles d'eau qui sont distribuées aux habitants.
5: Ce qui nous amène donc, Morgane, à cet appel de la ministre de l'écologie à faire un effort collectif pour économiser l'eau.
6: Oui, Monique Barbu appelle à renforcer les contrôles de police pour faire respecter les arrêtés sécheresse. Ces arrêtés qui concernent 70% de la France et qui mettent en place des mesures pour réduire justement l'usage de l'eau. Il est interdit par exemple d'irriguer les grandes cultures agricoles ou bien les jardins potagers. Pas le droit non plus de laver sa voiture, son bateau, sa terrasse, sa toiture ou les murs de sa maison. Interdit aussi d'arroser les pelouses et les terrains de foot, sauf pour les clubs professionnels. Et plus globalement, il est demandé de limiter autant que possible sa consommation. En cas de non-respect de ces règles, l'amende peut aller jusqu'à 1500 euros.
5: Merci beaucoup Morgane Guillaumard. Je reviens vers vous. Yves Tremblay, notre invité hydrologue, je le rappelle, vous êtes toujours à nos côté pour cette émission spéciale. Ce constat qu'on vient d'entendre, il est particulièrement inquiétant. Comment on en est arrivé là ? Ces canicules et le manque d'eau, c'est l'effet clairement du dérèglement climatique.
7: Oui, c'est une signature de ce qu'on observe depuis des décennies. Alors, il y a deux choses. Il y a la variabilité naturelle du climat. C'est plutôt normal qu'il fasse chaud et sec en été. Là, on est tous d'accord là-dessus. Par contre, là, il fait anormalement chaud et anormalement sec. Donc, c'est qu'on atteint des températures extrême, hein. On a dépassé, je crois, le record des 46 degrés en 2019 en France, si je me trompe pas, pas trop loin de chez moi en passant. Là, on a vu des températures caniculaires, oui, à côté de Montpellier, c'est ça. On a vu des températures assez incroyables à Brest il y a quelques jours, je crois. Donc, on voit bien qu'il y a quelque chose qui se passe. Et donc, ça, effectivement, il y a un lien direct entre le niveau de nos émissions de gaz à effet de serre et la hausse des températures. Et cette hausse des températures est, elle, directement corrélée à l'intensité des sécheresses. Ça veut dire quoi ? Ça veut dire aussi que si on réussit à réduire nos émissions dans les années à venir, on peut aussi réduire la violence et la gravité de ces épisodes de sécheresse.
5: On pouvait pas anticiper tout ça. Ça fait longtemps qu'on en parle de ces phénomènes, effectivement, du dérèglement climatique. Et les années se succèdent et la sécheresse s'amplifie.
7: Alors oui, on peut pas dire que les gens n'étaient pas au courant, en tout cas nos pouvoirs publics. Ça fait à peu près 30 ans maintenant que les rapports du GIEC avaient très très bien prévu en fait les températures, les sécheresses et les impacts qu'on observe aujourd'hui. Donc là, l'information, elle est là. C'est pas un problème d'information. Si les scientifiques comme moi viennent vous parler, c'est pour répéter souvent la même chose en boucle depuis des années. Donc maintenant, il est temps effectivement de prendre des mesures un petit peu ambitieuses et dans tous les secteurs. On a des moyens d'action. La France, c'est un pays développé, c'est un pays riche. On n'est pas du tout impuissant face à ce qui se passe. on peut mettre en place des mesures assez radicales finalement pour modifier nos systèmes agricoles, sécuriser nos ressources en eau. Donc voilà, maintenant, alors au niveau des territoires, il faut quand même donner un message positif, c'est qu'au niveau des territoires, moi je constate que les gens, les mairies, etc., les communes, les départements, elles sont très au courant de ce qui se passe au niveau des impacts. Malheureusement, tout le monde l'observe et cette année, c'est un exemple catastrophique. Par contre, maintenant, au niveau national, il est temps de prendre des mesures un petit peu ambitieuses pour aller de l'avant.
5: Et on va l'entendre, on va aller justement dans ces communes qui sont concernées, on va voir comment on se mobilise.
6: Yves Tremblay, quand on voit les sols, les rivières, toute la biodiversité qui souffre, on se demande quand est-ce que ça ira mieux. Il faut de l'appui très vite, je suppose.
7: Alors malheureusement, c'est pas au milieu du mois d'août qu'on peut attendre des pluies intenses sur des longues périodes. C'est plutôt quand les épisodes de l'automne vont arriver, donc en septembre, octobre. Donc, malheureusement, là, on est dans une situation assez catastrophique et il est à fort à parier en fait que ça continue de s'aggraver dans les jours qui viennent jusqu'à la fin août, notamment puisque c'est pas des orages isolés, ce qu'on a d'habitude hein, au mois d'août, c'est des orages qui vont durer quelques heures. C'est pas des orages isolés qui vont permettre de rétablir le niveau d'eau, notamment dans les sols ou dans les cours d'eau.
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6: Vous écoutez ici les 13h15, émission spéciale consacrée à la sécheresse et ses conséquences partout en France avec vous, Émeline Ferry.
5: Je voudrais qu'on s'arrête sur ces chiffres quand même donnés hier par Monique Barbu, la ministre de la Transition écologique. Chiffres assez vertigineux, plus de 40 000 personnes en France concernées par des coupures d'eau au robinet. 97 communes alimentées carrément par des camions-citernes ou des bouteilles d'eau. C'est le cas dans le village du Soulier, dans l'Hérault. Plusieurs hameaux privés d'eau potable et donc ravitaillés avec une citerne. Bernard Rouanet, le premier adjoint de la commune, n'en revient pas.
8: On s'aperçoit chaque année qui passe, là, ça devient de plus en plus important. Parce que bon, des problèmes d'eau, il y en a tout le temps eu, mais c'était en principe à partir du 15 août, voire au mois de septembre. Tandis que là, cette année, ça a commencé début juillet. Principalement, c'est ces trois hameaux, voilà.
9: Il y en avait eu autant l'année dernière?
8: Oui, mais l'an dernier, on avait commencé plus tard à alimenter en eau. Et en plus, alimenter, ça veut dire que les sources de surface donnent pas suffisamment. Donc, avec une citerne, il faut alimenter les bassins. Comme je vous dis, heureusement qu'on a le forage.
9: Et heureusement que vous avez la citerne.
8: Et heureusement qu'on a la citerne. On est parti au moins de novembre. En fait, tout dépend le temps qu'il va faire.
9: Voilà, il faudrait que ça tombe suffisamment pendant plusieurs jours pour réalimenter ces sources de surface.
8: Exactement. Mais il ne faudrait pas des orages, il ne faudrait pas des grosses quantités d'eau. Il faudrait qu'il pleuve suffisamment pendant une semaine ou 10 jours. Pas du ruissellement.
5: On est dans l'Hérault, on est tout près de chez vous, Yves Tremblay, vous qui êtes hydrologue, qui êtes notre invité. L'eau qui manque au robinet, ça va devenir de plus en plus fréquent et pour plus en plus de monde.
7: Alors, il faut relativiser. Là, on parle de 40 000 personnes. Alors, je conçois, c'est catastrophique pour eux. Ça doit être vraiment pas pratique de pas avoir l'eau à la maison. Mais on est quand même 69 millions d'habitants en France et ces coupures d'eau touchent principalement les petits hameaux, les petits villages qui sont alimentés par un captage ou un puits. Et effectivement, comme l'expliquait le monsieur juste avant, quand l'eau est trop basse, on peut plus pomper. Donc, effectivement, on peut s'attendre à une extension de ces coupures d'eau, mais plutôt dans des petits villages, hein, des zones isolées. Donc ça veut dire qu'il faut mettre en place peut-être des réseaux pour pouvoir sécuriser ces zones. Mais on peut pas s'attendre à une baisse généralisée à grande échelle de l'eau potable, enfin l'eau du robinet pour être concret. Il y a quand même des cours d'eau qui permettent d'alimenter aussi pour les grandes villes. Donc voilà, il y a pas de risque à très grande échelle à ce niveau-là.
5: Donc pas de message alarmiste sur ce côté-là. Les communes concernées, elles ont l'habitude, effectivement, on l'entendait, et elles vont devoir s'adapter. Il y a un autre point que j'aimerais aborder avec vous, Yves Tremblay, l'agriculture qui est le secteur qui consomme le plus d'eau aujourd'hui en France. Et forcément, c'est l'un des secteurs qui souffre le plus hein, quand on en manque.
7: Oui, alors même avant l'eau, hein, les fortes températures toutes seules, ça fait beaucoup de mortalité sur beaucoup de plantes, notamment pas tout ce qui est maraîchage, les salades, etc., ça aime pas trop. Et alors effectivement, l'eau, 60% de l'eau consommée en France est dédiée à l'agriculture et l'irrigation. Et en fait, dans ce chiffre-là, même, il faut quand même préciser qu'il s'agit d'un très petit nombre de cultures, notamment le maïs, consomme une grande partie de cette eau, principalement dans la façade ouest et le sud-ouest de la France. Donc oui, ça veut dire qu'en fait, il faut réfléchir maintenant sérieusement à l'avenir, comment rationaliser cet usage de l'eau. Certainement pas aller vers une fuite en avant en disant il fait de plus en plus chaud et donc on va de plus en plus arroser. On comprend bien que cette équation ne tient pas dans un contexte de raréfaction de la ressource disponible, avec beaucoup plus d'évaporation, notamment au niveau des sols et de la végétation. Donc le bilan est négatif. Je crois qu'on a perdu à peu près 15% de ressources en eau renouvelables ces dernières décennies. Mmh. Donc ça veut dire quoi ? Ça veut dire optimiser les pratiques d'irrigation, repenser l'implantation de certaines cultures dans certaines régions. C'est évident qu'avec le climat qui change, on ne pourra plus cultiver les mêmes choses au même endroit. Il faut rappeler par exemple qu'à Paris, on attend le climat de Marseille dans quelques décennies. Donc c'est des changements assez radicaux.
5: Mais aujourd'hui, les témoignages d'agriculteurs qui souffrent de ces canicules, de cette sécheresse, ils s'accumulent. On les a regroupés sur ici.fr. Il y a beaucoup de témoignages à lire. Ce que nous vivons est une véritable catastrophe. Ça, c'est ce que dit le président de la FNSEA, Arnaud Rousseau.
6: Effectivement, c'est très très compliqué en ce moment, vous l'avez dit, pour les agriculteurs, notamment pour les maraîchers.
5: Oui, surtout ceux qui n'ont pas de système d'irrigation. On part dans les Hauts-de-France, à quelques kilomètres de Lille, dans une exploitation d'une cinquantaine d'hectares, dont 2,5 consacrés au maraîchage. Et c'est un reportage d'Odile Senelard.
10: Quand Marc-Antoine Dutoit observe ses tomates sous serre, le constat s'impose.
11: Si vous pouvez remarquer, les fleurs grillées, ça c'est une tomate qui poussera jamais. Quand il fait 35 degrés dehors, dans la serre, vous imaginez un petit peu la température. Et les plantes ne peuvent pas résister, quoi.
10: On sort de la serre, un peu plus loin, des rangées de salades, et c'est la même chose.
11: Avec la chaleur, elles montent tout de suite. Si on ne les récolte pas suffisamment tôt, en sachant qu'il faut récolter en fonction aussi de la demande, ça c'est un produit qui va être perdu.
10: Il estime à environ 20 à 30% la perte de production en maraîchage liée à l'épisode de chaleur. Et de sécheresse.
11: Les calibres sont plus petits, les plantes souffrent, en fait, elles se protègent. La perte de légumes, c'est du temps qu'on a passé qui est perdu, et des produits qu'on ne peut pas vendre, voilà, forcément, c'est toujours impactant et puis pas forcément valorisant.
10: Avec ses deux frères avec lesquels ils gèrent l'exploitation, ils avaient anticipé la hausse des températures et ils ont donc investi il y a 5 ans dans un système d'irrigation désormais indispensable, mais il faut aujourd'hui aller encore plus loin.
11: On essaye tout de même de trouver des nouvelles cultures, on s'est un peu lancé dans le melon, la pastèque, qui sont des cultures qui résistent un petit peu mieux aux fortes températures. On essaye de se lancer un petit peu dans le kiwi aussi, c'est des plantes qui sont un peu plus résistantes.
10: Outre la partie maraîchage, les grandes cultures de l'exploitation souffrent elles aussi, avec notamment un rendement en très forte baisse attendu sur les pommes de terre.
5: Vous entendez la détresse des maraîchers, Yves Tremblay, hydrologue, notre invité. Évidemment, tous les agriculteurs ne sont pas concernés dans la même mesure, mais c'est difficile à entendre, peut-être pour tous ceux qui nous écoutent, quand on leur dit il faut tout changer dans votre façon de faire.
7: Oui et non. En fait, il y a quand même pas mal de pistes, notamment liées à l'agroécologie, liées à la rationalisation des usages de l'eau, qui en fait vont nous garantir à l'avenir déjà une agriculture qui permet d'en vivre, hein, tout simplement, de ne pas avoir à chaque fois une catastrophe comme ça qui impacte de plein fouet toutes nos productions. Et en fait, ce qui est dommage, c'est qu'on entend souvent des mesures, voilà, en disant, là, on a entendu très récemment parler de la FNSEA qui réclame des aides massives, etc. Mais en fait, on ne va pas à chaque fois qu'on a une sécheresse développer des milliards d'euros juste pour mettre des rustines, enfin, pardonnez-moi l'expression, mais en fait, ce qu'il y a besoin, c'est un changement radical de système pour nous permettre d'être plus résilients. Enfin, il faut se rappeler quand même qu'il y a de l'agriculture qui est faite dans des climats beaucoup plus chauds que chez nous, donc ça veut dire que ça peut fonctionner. Simplement, voilà, il faut mettre en relation notre nouveau climat avec ce qu'on pourra produire en face au niveau agricole de manière réaliste et non pas en mettant tout un système sous perfusion avec des bassines, des barrages, etc. Alors qu'on sait par ailleurs que l'eau disponible suit une tendance à la baisse, on aura de moins en moins d'eau mobilisable de toute façon.
5: Eh bien, un grand merci Yves Tremblay pour toutes vos explications. Vous êtes, je le rappelle, hydrologue et directeur de recherche de l'IRD de Montpellier, Institut de Recherche et Développement. Merci beaucoup et bonne journée.
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6: Il est 13h22, émission spéciale consacrée à la sécheresse avec vous, Émeline Ferry, et ses conséquences partout en France.
5: Oui, on le constate tous, ce manque d'eau, quand on voit les champs complètement jaunis depuis le début de l'été déjà, quand les haricots ne grandissent pas dans le potager, quand les fleurs sur le balcon sont brûlées par le soleil. On parlait tout à l'heure des restrictions d'usage de l'eau. On a appris à vivre maintenant avec ces restrictions l'été, et on est nombreux à se poser la question à chaque fois qu'on doit utiliser de l'eau, par exemple au moment de laver sa voiture. Dans le département de l'Indre, il est interdit de le faire chez soi en ce moment et certaines stations de lavage ont une dérogation à Châteauroux. C'est un reportage Isibérie de Camille Salcedo Ruiz.
12: Je sais que je ne fais pas une bonne action en allant laver ma voiture.
13: Même s'il est dans les règles, Adrien n'a pas franchement la conscience tranquille.
12: Pas la meilleure chose à faire en ce moment où on manque d'eau en France. D'habitude, le lavage dure peut-être 20 minutes et là, je vais juste faire un lavage tout simple pour essayer de minimiser l'impact que ça a en termes d'écologie.
13: Les rouleaux automatiques sont à l'arrêt, mais le reste de la station est accessible. Tout le monde peut utiliser une lance à eau. Frédéric, chauffeur de taxi, n'a pas vraiment de scrupules.
14: Moi, je suis un professionnel, donc je dois avoir mon véhicule propre. Voilà, je le fais pas tout tous les 2-3 jours comme régulièrement. Voilà, j'attends vraiment qu'il y ait des traces.
13: C'est environ 120 litres d'eau consommée pour un lavage en station, même si une grande partie est recyclée. Il y a du gaspillage.
15: Je ne remplis pas ma piscine, mais par contre, comme effectivement, eux, ils ont mis des choses en place pour qu'on puisse continuer à laver nos voitures, je profite de ça.
13: La meilleure solution, c'est peut-être Jessica Galato qui l'a trouvée dans son atelier à Saint-Marcel. Elle propose un lavage à la vapeur. Elle affirme consommer à peine 8 litres pour une voiture.
16: Je ne consomme presque pas d'eau, voilà, pas plus que si on va se doucher, que si on prend une douche tous les jours et que si on fait tourner notre lave-vaisselle.
13: Et ne vous avisez pas de laver votre voiture chez vous ou dans une station qui n'en a pas l'autorisation. L'amende est salée, 1500 euros.
5: Camille Salcedo Ruiz, pour savoir quelles sont les restrictions et les interdictions d'usage de l'eau chez vous, dans votre commune, allez voir le moteur de recherche qu'on vous a mis sur notre site ici.fr et sur notre appli mobile. Et on accueille maintenant Julie Aidé, ancienne journaliste à l'origine d'une pétition citoyenne sur le site Green Voice, pétition soutenue par plusieurs ONG de défense de l'environnement. Bonjour.
17: Bonjour.
5: Et merci beaucoup d'être avec nous, Julie Aidé. Vous venez d'entendre un automobiliste qui continue de laver sa voiture, même en pleine sécheresse. Il y en a d'autres qui arrosent les jardins alors qu'on manque d'eau, d'autres qui remplissent leurs piscines. Quand vous entendez ça, vous vous dites quoi? Que notre société dans son ensemble n'est pas encore prête à changer, à s'adapter?
17: Alors bon, c'est compliqué de critiquer les personnes pour leur comportement individuel, mais c'est sûr qu'il y a certaines pratiques à changer, certaines modes de vie qu'il faudrait remettre en question. Et la plupart, je pense que la société en a de plus en plus conscience, et c'est pour ça qu'on a lancé cette pétition pour qu'on parle justement de ces sujets-là dans les débats présidentiels à venir. Et le premier sera au mois d'août, donc vraiment là, c'est dans 2 semaines.
5: Effectivement, votre pétition, elle s'appelle Présidentielle 2027, plus de climat dans les débats. Effectivement, vous avez peur qu'on oublie vite. En fait, aujourd'hui, on les subit, les canicules, les sécheresses, les incendies. On a la mémoire trop courte.
17: Oui, on les subit et malheureusement, quand ce sera la fin de l'été, on aura tout oublié, sauf les personnes qui ont été affectées directement, qui ont perdu leur maison, qui ont vu leur culture complètement asséchée, donc dont les rendements sont à plat. Donc le problème, c'est que quand on la vit pas directement, on oublie. Donc notre but, c'est de faire vivre cette pétition jusqu'en mai, pour que dans les débats, on parle de climat, parce qu'en 2022, au présidentiel 2022, le climat représentait seulement 2,7%. Du temps d'antenne, selon l'affaire du siècle, une association qui a notamment signé notre pétition.
5: Donc
17: très peu. Enfin, faudrait répéter ça, 2,7%.
5: Vous interpellez les politiques, notamment les candidats à la présidentielle. Aussi. Vous leur dites, il faut pas des mesures à court terme, il faut penser plus loin.
17: C'est ça. Alors pour l'instant, on est en train de mobiliser, de récolter un maximum de signatures. Ensuite, on interpellera les politiques parce que ils prépareront les interviews avec les journalistes en amont pour que eux aussi essaient d'imposer ces sujets-là. Mais c'est aussi aux journalistes de faire du climat, de traiter ça de manière transversale en fait.
5: De dire que ça touche tous les sujets.
17: Oui, sur tous les sujets, et pas que ce soit une rubrique à part. Donc, quand on parle de santé, qu'on parle aussi d'agriculture, quand on parle de pouvoir d'achat, d'économie, d'inflation, bah, qu'on parle des pertes agricoles, de la sécheresse et de la précarité alimentaire. Donc, tout ça est lié. Et quand on parle d'IA, parce que l'IA va revenir aussi, on en parle.
5: L'intelligence artificielle qui utilise effectivement beaucoup d'eau dans les serveurs, dans les data centers, c'est ça?
17: C'est ça, mais pas que. C'est qu'est-ce qu'on fait de l'IA? Est-ce que c'est pour optimiser des vidéos de chats ou pour détecter des cancers? Donc, de toute façon, l'IA, on va pas revenir en arrière, mais pourquoi on l'utilise? C'est aussi la vraie question, au-delà de son impact.
5: Et les réponses, elles viennent aussi du terrain, et notre réseau de radio ici est au quotidien tous les territoires, partout en France. En tout cas, merci beaucoup, Julie Aidé. Vous êtes ancienne journaliste, je le rappelle, et vous appelez donc à mettre plus de politique, plus de climat, pardon, dans le débat politique avec votre pétition citoyenne lancée sur le site Green Voice. Merci beaucoup, bonne journée.
17: Merci à vous.
5: Et donc, je rappelle, pour résumer un petit peu tout ce qu'on s'est dit dans cette émission consacrée à la sécheresse, qu'on vous met toutes les infos sur notre site ici.fr, je vous rappelle, pour mettre en perspective tout ça, on parlait de l'impact individuel. Chaque Français consomme chaque jour 145 litres d'eau potable, un chiffre de l'ADEME. Et puis, je termine cette émission en vous rappelant que la vague de chaleur qu'on vit actuellement va dépasser en durée la canicule de 2003, d'après les chiffres de Météo France. Aujourd'hui, 80 départements de notre pays sont placés en vigilance orange aux fortes chaleurs. L'impact donc de la sécheresse qui n'est plus à démontrer, la canicule, les incendies. On parle de tout ça sur notre site ici.fr.
18: Effectivement, et sur l'appli ici aussi. Merci beaucoup Emeline Ferry. Et puis pour retrouver les conseils, les cartes sécheresse, les cartes de restriction d'eau, n'hésitez pas à vous rendre également sur le site ici.fr ou sur l'appli ici, parce que c'est des comportements qu'on va devoir apprendre à faire puisqu'ils vont se renouveler. Merci Emeline Ferry.
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20: En raison de la vigilance orange canicule, les piscines de la communauté de communes d'Aunis Sud s'adaptent avec des horaires et ils ferment une heure plus tard. Les piscines de Surgères et d'Aigrefeuille d'Aunis seront donc ouvertes aujourd'hui de 15h30 à 20h30. La piscine de la Devise est fermée aujourd'hui comme c'est le cas le jeudi. Le tarif évolue aussi et passe à 1€ le temps de la canicule. Ces modifications seront effectives tant que la vigilance orange canicule sera maintenue.
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0: Rochelle, Paul de Naref, et bien sur votre radio, ici La Rochelle, la radio de l'été, de la bonne humeur, de la bonne musique. Il y aura les souvenirs avec Village People. Ouh, le classique dans mon HLM, Renault. Renault qui sera d'ailleurs sur la grande scène le 27 juillet au profit des sinistrés des incendies de la Gironde avec ce concert SOS, concert à Floirac sur la scène de l'Arkea avec bon nombre d'artistes comme Gims ou encore Pascal Obispo. N'oubliez pas votre son également cet après-midi, c'est l'anniversaire de la Palmyre que nous célébrons avec Garance Roubredi. Belle chronique et nous prenons la direction des battes de la Palmyre dans un instant. Mais là, c'est les Carpates qui nous attendent avec l'infâme Dracula. Il est là.
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1: Je suis au sein de la nurserie avec Maxime Loiseau. Bonjour Maxime.
2: Bonjour.
1: Alors, effectivement, c'est dingue, mais votre nom de famille, eh ben, écoutez, coïncide bien avec votre métier puisque vous êtes gérant de la nurserie ici au zoo de la Palmyre. Vous étiez prédestiné?
2: Bah sûrement, depuis tout petit je suis attiré par les animaux, surtout par les oiseaux. Donc mon nom va bien avec.
1: C'est venu comme une vocation?
2: C'est ça, comme une vocation. Depuis tout petit en fait je suis vraiment intéressé par les animaux. J'ai tout le temps voulu travailler en parc, faire soigneur animalier dans un parc.
1: Alors là on est dans la nurserie, est-ce que vous pouvez nous décrire un peu ce qu'il y a autour de nous et ce qu'on va faire?
2: Donc là actuellement nous avons des cigognes blanches en élevage, deux. Nous avons quatre oies à tête barrée et deux petits marabouts en élevage. Donc c'est des œufs qui ont été, du coup, surtout pour les marabouts, qui n'ont pas été couvés parce que c'est leur première année de ponte. Donc du coup, on a pris la décision de récupérer les œufs et de les incuber et les élever à la nurserie.
1: Et donc du coup, là, vous allez procéder au nourrissage?
2: Là, on va procéder au nourrissage du plus vieux marabout qui a environ 4 semaines.
1: D'accord, et bien écoutez, allons-y. Et vous lui donnez quoi à manger du coup là?
2: Donc au début, quand ils sont petits, c'est tout simplement du raton coupé en morceaux avec du calcium. Et une fois qu'ils atteignent environ une semaine, on fait un mélange raton et poussin, toujours avec du calcium, ce qui est très important pour leur croissance.
1: Ok, bah c'est parti.
2: Alors il parle beaucoup.
1: Il vous dit quoi là, Maxime?
2: Là, il est en train de me dire qu'il a faim.
1: Donc il est dans une petite bassine avec un petit torchon.
2: C'est ça.
1: C'est pour le maintenir au chaud.
2: Alors à la base on l'avait mis en fait sur un tapis et il glissait un peu, donc ça a commencé à lui créer une déformation au niveau des pattes. Et en remettant dans le torchon, ça lui a permis de resserrer ses pattes et maintenant il n'y a plus du tout de déformation en fait.
1: Et donc là vous le nourrissez à la seringue?
2: Non, là je pose directement son tas directement sur le tapis qu'il va prendre et je mets juste un peu de liquide par-dessus pour pas que ça lui colle dans le bec. Alors le temps du nourrissage, il va être sous lampe UV. Ce qui permet en fait, les UV, c'est très important pour la croissance, ça permet au calcium de se fixer aux os. Souvent, le nombre de jours qu'il est là, on lui donne un pourcentage de nourriture par rapport à son poids du matin. En fait, mon but, c'est qu'il prenne environ 10% de prise de poids par jour, pas plus, parce que s'il en prend plus, en fait, il va trop vite grossir et ça peut du coup lui créer des déformations au niveau des pattes.
1: Et donc vous faites ça toute la journée avec les différents...
2: Toute la journée, on a des oiseaux qui ont 4 repas, d'autres qui ont 6, des fois le soir aussi jusqu'à 20h, 22h.
1: Donc ici, c'est une sorte de maternité
2: pour les oiseaux. C'est ça.
1: Et quel est votre préféré là?
2: Bah là, actuellement, c'est les marabouts, parce que c'est les premiers qu'on a au parc, qu'on n'a jamais eu auparavant. Parce que c'est une espèce qui est assez compliquée à reproduire.
1: Pourquoi?
2: Parce qu'en gros, les marabouts, déjà, ils ont 7 ans avant d'atteindre la maturité sexuelle. Et après, il faut qu'il y ait au moins 50 cohabitations entre le mâle et la femelle avant qu'ils puissent pondre. Cette année, on arrive sur la 5e année de cohabitation. Et ils arrivent à maturité sexuelle. Et pour la première fois, on a des pontes de marabouts au parc.
1: Vous aimez vraiment votre métier?
2: C'est ça, tout à fait. C'est plus une passion qu'un métier pour moi.
1: Ouais, vous n'avez pas l'impression de travailler
2: non,
1: là?
2: C'est ça, tout à fait.
1: Ça se voit. Merci beaucoup en tout cas Maxime d'avoir été avec nous et puis à la prochaine.
2: À la prochaine.
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0: on garde le sourire avec le son de Zaz. Et que dire de ce qui arrive pour nous amener gentiment à 14h. Le collecteur Easy Lover va plonger au cœur des années 80 avec Philip Bailey et Phil Collins.
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1: Ah, bel après-midi, merci d'être là, il est 14h. Un point complet sur l'actualité de ce jeudi, voici votre flash.
2: Toujours 80 départements en vigilance orange à la canicule. Les autres sont en jaune et cette vague de chaleur va dépasser en durée celle de 2003, d'après Météo France, 17 jours consécutifs. Dans le Pas-de-Calais, le feu évolue très peu et les pompiers doivent se repositionner parce que le vent a changé. 180 hectares ont brûlé depuis hier après-midi sur les dunes du littoral dans le secteur du Mont-Frieux. 1200 vacanciers ont été évacués d'un camping hier et en Bretagne, au sud de Rennes, les flammes ne progressent plus ce midi. 100 hectares parcourus. Des pompiers mobilisés et en colère. 9 syndicats viennent de sortir du ministère de l'Intérieur où ils étaient reçus par Laurent Nunez. Ils réclament plus de moyens humains et financiers. Face à une sécheresse exceptionnelle qui sévit cette année, la ministre de l'Agriculture va réunir tous les préfets dans 15 jours pour leur demander de faire un état des lieux territoire par territoire. Objectif, mettre en place un plan massif avec des indemnisations d'urgence et des solutions pour la relance de certaines productions. 3 hommes blessés par balle à Besançon dans un état grave, mais leur pronostic vital n'est plus engagé. Hier soir, ils se trouvaient dans une épicerie quand ils ont été visés par des tirs. Aucun suspect interpellé pour le moment d'après le parquet. Plusieurs pistes sont envisagées, dont celle d'un règlement de compte lié au trafic de stupéfiants. 2 champions du monde pour coacher les Bleus. Fabien Barthez rejoint Zinedine Zidane, le nouvel entraîneur de l'équipe de France. Barthez, ancien joueur de Marseille, Toulouse et Monaco, champion du monde 98. Il devient l'entraîneur des gardiens de l'équipe de France.
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1: Un soleil qui règne en maître aujourd'hui du matin jusqu'au soir, des températures qui explosent, 33 degrés à Surgères, 37 degrés pour Saint-Jean d'Angély et nous aurons 40 degrés pour Angoulême pour cette nuit. Ça monte encore, 23 degrés, on ne descend pas en dessous pour demain vendredi. L'ensoleillement est excellent, le soleil va régner sans partage, les maximales 38 degrés attendus à Ruffec, 40 degrés pour Angoulême.
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0: Paolo Conte, on était bien en Italie avec Via Con Me. Dans quelques instants, c'est le son 100% français, 100% francophone pour vous traiter une belle prochaine d'artiste France Gall, le DJ Soprano. Et il faudra leur dire, hein, si vous écoutez du bon son, on est bien sur votre radio ici, La Rochelle. Francis Cabrel arrive dans un instant également.
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1: En raison des fortes chaleurs, le parc archéologique Cassino Magus à Chassenon en Charente adapte ses horaires et son programme. Aujourd'hui et demain, le parc ouvre plus tôt et il vous accueille dès 9h30 le matin. Les visites prévues à 17h seront exceptionnellement supprimées aujourd'hui et demain. L'animation Mission Archéo prévue cet après-midi est avancée à ce matin. Toutes les infos sont sur le site cassinomagus.fr.
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0: Le Cap Vert est avec nous, Saudade, la Saudade de Cesaria Evora. On n'engendre pas la nostalgie, on est dans la nouveauté. Charlotte Gardin arrive dans un instant. Ouais, Charlotte Gardin, on l'aime comme on aime également réécouter Daniel Lavoie qui nous confiait il n'y a pas si longtemps au micro ici La Rochelle qu'il avait des origines sur le secteur Détrée. Bah oui, les voisins de la belle province. Ils s'aiment, c'est Daniel Lavoie. Et on récolte toute l'info, le flash arrive, il sera déjà 15h.
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1: Un bel après-midi qu'on partage, merci d'être avec nous, il est 15h. Un point complet sur l'actualité, voici votre flash.
2: Des syndicats de pompiers très déçus après leur rendez-vous avec le ministre de l'Intérieur en cette journée de grève de la profession. Et Laurent Nunez qui leur répond dans la foulée. Il promet un projet de loi de modernisation de la sécurité civile début septembre et une augmentation des ressources pour les services d'incendie et de secours. Dès le projet de loi de finances de 2027, les syndicats venaient d'annoncer une mobilisation massive le 29 septembre pour réclamer plus de moyens. Dans le Pas-de-Calais, le vent ramène le feu vers les terres. Les flammes ont déjà brûlé 180 hectares depuis hier après-midi. Sur les dunes du littoral, les incendies ne sont pas encore fixés. En Ille-et-Vilaine, le feu au sud de Rennes ne progresse plus selon les dernières infos des pompiers à la mi-journée. 80 départements en orange sur la carte de Météo France. Les fortes chaleurs touchent désormais tout le pays. Les autres territoires sont en vigilance jaune pour cet épisode de canicule qui dure. Météo France estime qu'il va dépasser en durée celui de l'été 2003. Face à une sécheresse exceptionnelle qui sévit cet été, la ministre de l'Agriculture va réunir tous les préfets dans 15 jours pour leur demander de faire un état des lieux, territoire par territoire. Objectif, mettre en place un plan massif avec des indemnisations d'urgence et des solutions pour la relance de certaines productions. Record de fréquentation dans les salles de cinéma. Cet été en France, c'est du jamais vu depuis 25 ans avec une moyenne de 640 000 entrées par jour et on a dépassé le million à 3 reprises début août.
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1: Un soleil qui règne en maître aujourd'hui du matin jusqu'au soir, des températures qui explosent, 33 degrés à Surgères, 37 degrés pour Saint-Jean d'Angély et nous aurons 40 degrés pour Angoulême pour cette nuit. Ça monte encore 23 degrés, on ne descend pas en dessous pour demain vendredi. L'ensoleillement est excellent, le soleil va régner sans partage, les maximales 38 degrés attendus à Ruffec, 40 degrés pour Angoulême.
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0: Ride, le son de U2, on ne s'en lasse pas. On va quitter la banlieue de Dublin pour revenir bien évidemment sur notre hexagone avec notre rendez-vous. Ces trois titres enchaînés, trois titres 100% francophones avec Jean-Jacques Goldman. Il nous attend. Zao de Sagazan qui continue toujours à faire le buzz avec sa symphonie des éclairs et la musique que l'on joue, c'est celle de Julien Clerc qui sera aussi sur la grande scène de l'Arkéa à Florac pour ce concert SOS Incendie à l'initiative de Pascal Obispo notamment. Il sera là jeudi 27 août avec entre autres Julien Clerc, Gims, M, j'en passe et des meilleurs. Allez, quand on joue ensemble et Julien Clerc arrive dans un instant.
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1: Plusieurs déchetteries des Deux-Charentes adaptent leurs horaires le temps de la vigilance orange canicule. Haute-Saintonge, 7h30, 13h30. Agglo de La Rochelle, 8h, 14h. Agglo de Rochefort-Océan, 8h, 12h. Agglo de Saintes, 8h, 13h30. Communauté de communes Île-de-Ré, 8h, 12h30. Val de Saintonge, 7h à 13h. Agglo Royan-Atlantique, Grand Angoulême, Grand Cognac et Rouillac, de 7h à 14h.
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0: souvenirs. La boum, Sophie Marceau, c'est magnifique. Je vois vos yeux qui brillent et vos oreilles qui frétillent également, parce que dans la prochaine heure, on va jouer ensemble au jeu d'énigmes. Vous le savez, des indices pour géolocaliser un ambassadeur, une ambassadrice, et s'offrir une place en finale vendredi, une chance sur 5 de gagner vos invitations pour le Futuroscope. C'est donc Force d'attraction musicale avant le Flash, No Doubt, Boulevard Désert ou encore Eddie Mitchell arrive dans un instant.
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1: Ah, bel après-midi, merci d'être là, il est 16h. Un point complet sur l'actualité de votre jeudi, voici votre flash.
2: Des pompiers déçus et un ministre de l'Intérieur qui leur répond alors que la profession est en grève aujourd'hui et appelle à une nouvelle mobilisation fin septembre. Laurent Nunez assure qu'un projet de loi de modernisation de la sécurité civile leur sera présenté début septembre. Il promet aussi une augmentation des ressources des services d'incendie et de secours dès le projet de loi de finances 2027. Sa réunion à la mi-journée n'a pas convaincu les syndicats. Sur le front des incendies, les flammes ne progressent plus à Saint-Just, au sud de Rennes, après avoir brûlé 200 hectares dans le Pas-de-Calais. Pour la première fois dans le département, un avion Dash est intervenu pour larguer de l'eau, alors que les deux incendies sur les dunes du littoral ne sont pas encore fixés. 2 ans après la vive émotion provoquée par un incendie mortel à Nice, un suspect placé en garde à vue, un détenu de la maison d'arrêt de Nancy, âgé de 26 ans, en garde à vue, soupçonné d'avoir organisé le commando armé qui a mis le feu dans les escaliers d'un immeuble sur fond de trafic de drogue. 7 personnes sont mortes dans cet incendie. La quasi-totalité du pays est en vigilance orange canicule, un épisode de forte chaleur qui bat des records. Il dépasse la durée de la canicule de 2003, 17 jours consécutifs de température élevée. L'espoir de nouvelles médailles au championnat d'Europe de natation ce soir avec Maxime Grousset à 18h30, déjà médaillé sur le 50 mètres. Il va nager en finale du 100 mètres papillon. Quelques minutes plus tard, Marie-Ambre Molu et Analia Pigré en finale sur le 50 mètres d'eau.
1: Météo France confirme, la Charente-Maritime reste en vigilance orange aujourd'hui, demain pour le phénomène canicule avec des températures qui explosent 40 degrés actuellement. Pour Angoulême, pour cette nuit, ça ne descend pas en dessous de 23 degrés. Pour demain, vendredi, un soleil généreux tout au long de la journée, des températures toujours importantes. 27 degrés attendus à Saint-Georges d'Oléron, comptez 33 degrés sur le Vieux-Port à La Rochelle, jusqu'à 37 degrés pour Angoulême.
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1: 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Avec ses chaleurs, Kebab Piano, Bassano, Michel Berger.

0: Et on est toujours fan, on est toujours groupé de Michel Berger qui nous accompagne cet après-midi.
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0: Bonjour tout le monde du beau monde pour poursuivre cet après-midi vos chansons préférées. Pillage, dit les souvenirs, les années 80. La nouveauté, elle ressuscite Dalida, Mourir sur scène. Jennifer arrive dans un instant. Et nous partons nous sur la piste, même s'il fait chaud, on essaie de rechercher à l'ombre cette ambassadrice qui nous attend quelque part en Charente ou Charente-Maritime, une destination reliée à son actualité. Et si vous avez la bonne destination, vous vous offrez une place en finale demain, une chance sur 5 de gagner vos places pour le Futuroscope, pour aller plonger au cœur du triangle des Bermudes, partir destination Mars ou encore dompter des tornades. Sacré clim hein, dans cette attraction. Bon, allez, on va jouer ensemble et on démarre avec un premier indice pour géolocaliser cette destination. C'est une commune de Charente ou de Charente-Maritime que nous recherchons. Écoutez bien, le premier indice, je suis un bleu par rapport au filet de Concarneau. Je suis un bleu par rapport au filet de Concarneau. C'est le premier indice qui doit vous amener vers cette destination que nous recherchons, une ville de Charente ou Charente-Maritime. 05 46 50 67 68. Bonne chance.

Le son des PhD, I won't let you down. Les années 80 à l'honneur tout au long de cet été avec 100% les 80. Ne ratez pas le rendez-vous que propose Laurent Petit-Guillaume tout à l'heure à 19h. Nous sommes sur la piste, cette ambassadrice qui nous attend quelque part, tapis dans l'ombre, dans une commune de Charente ou Charente-Maritime. Elle sera avec nous dans une demi-heure maintenant. Quel est ce lieu que nous recherchons afin de vous offrir une place pour demain? Tirage au sort, si le sort vous désigne, vous irez défier les forces d'attraction sur Mars. Vous irez défier les tornades, vous irez au cœur du triangle des Bermudes, vous danserez avec les robots, vous ferez des selfies avec les lapins crétins. C'est le Futuroscope qu'on gagne cette semaine. Né au confluent de la Vienne et du Gouard. C'est le deuxième indice qui s'ajoute à « Je suis un bleu » par rapport au filet de Concarneau. Rajoutez donc « Né au confluent de la Vienne et du Gouard ». Chaque mot a de l'importance, vous le savez. 05 46 50 67 68.

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0: Ici La Rochelle, Jérémy Frérot chante Frérot. Je sais pas où il est allé chercher ce titre.
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0: En raison des fortes chaleurs, le parc archéologique Cassidomagus à Chasse-Noranchante adapte ses horaires et son programme pour demain. Le parc ouvrira plus tôt et il vous accueillera dès 9h30 dès le matin. Toutes les infos sont sur le site cassidomagus.fr.
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0: On monte la clim, vous êtes en espace VIP avec François Hardy.

Repérer importante personne. La regrettée Françoise Hardy, ici La Rochelle. On sera aussi accueilli en VIP au Futuroscope. Vos invitations seront à gagner cette semaine avec notre jeu de l'énigme. On joue ensemble pour géolocaliser une ambassadrice qui nous attend. Allez, dans moins de 10 minutes, elle sera à vos côtés pour faire le lien entre cette destination que nous recherchons et son actualité. Et si vous avez la bonne destination, vous êtes demain en finale. Une chance sur 5 de gagner. Il y a déjà Mathieu de Montboyer, Marilyn de Cravant, Xavier de Royan. Qui sera celle ou celui d'entre vous qui va accrocher le quatrième billet? Deux indices pour arriver à bon port. Je suis un bleu par rapport au filet de Concarneau, né au confluent de la Vienne et du Gouard. Quelle est cette commune sous les feux de la rampe? 05 46 50 67 68. On attend vos propositions avec toute la musique qu'on aime. Sia et Johnny Hallyday.

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0: C'est La Rochelle, Give Me Love, le son de Sia, 16h40. Allons voir au standard, Sia, une bonne réponse. Notre jeu de l'énigme arrive à son terme, à son dénouement. On va savoir si on a réussi à mettre un point sur la destination que nous recherchons afin d'y rejoindre notre ambassadrice. Je suis un bleu par rapport au filet de Concarneau, né au confluent de la Vienne et du Gouard. On accueille Ghislaine qui est à Saintes, en bord de Charente. Bonjour à vous Ghislaine.
1: Bonjour Daniel, bonjour.
0: Ghislaine, ça chauffe pas qu'à l'extérieur, ça chauffe également pour vous, puisque quelque chose me dit que vous allez nous amener au bon endroit. Qu'est-ce que vous me proposez, Ghislaine ?
1: Eh bien, je vous propose Confolens.
0: Pour quelle raison ?
1: Par rapport au festival de Confolens, et puis le filet bleu de Concarneau, ben, c'est aussi un festival folklorique.
0: Sortez-moi les bignoux. Oui, effectivement, Ghislaine, bravo. Un festival qui s'inspire du festival des filets bleus de Concarneau, qui célèbre depuis moultes années. Ils en sont à la 104e édition. C'est pour ça que Confolens, Festival Confolens, n'en est qu'à sa 68e. C'est quand même pas mal, mais bon. Oui, du côté de Concarneau, on a l'habitude de célébrer les traditions bretonnes, pas seulement traditions maritimes, la culture celte également. Et à Confolens, c'est toutes les cultures du monde qui se réunissent dans ce site au confluent de la Vienne et du Gouard, ce nom qui évoque cette jonction des eaux située sur cette ancienne voie romaine. Vous avez déjà l'occasion d'aller à Confolens au festival, Ghislaine ?
1: Oui.
0: C'est vrai que c'est un endroit unique, hein. C'est vraiment génial, toutes ces cultures qui se rejoignent. Et puis ce soir, c'est le chanteur Amir qui sera au Théâtre des Rivières. Bon, chère Ghislaine, deux places peut-être pour vous, pour le Futuroscope. Ça fait longtemps que vous n'avez pas tiré les oreilles au lapin crétin.
1: Eh oui, ça fait un petit moment.
0: Ça serait bien d'y retourner. Il y a pas mal de nouveautés qui vous y attendent. Ouais. Effectivement, destination Triangle des Bermudes, une attraction rafraîchissante, également décoiffante, cette tornade qui vous entoure, que vous devez dompter, et puis cette destination Mars. Ça fait partie des nouveautés. Bon, bah écoutez, Ghislaine, si on vous rappelle demain, vous allez au Futuroscope.
1: Merci beaucoup.
0: Bravo en tous les cas. Allez, nous on file à Confolens. Et c'est la présidente du festival, Christine Coursager, qui est avec nous en musique. En plus, je pense qu'il y a du monde, il y a de l'ambiance autour de vous. Bonjour madame la présidente.
2: Bonjour, merci.
0: Ça chante, ça danse tout le temps chez vous. Hein. Le soir, la journée, c'est incroyable. Hein.
2: Ça se termine à 4h et ça recommence à 9h.
0: La nuit en fête, les jours en fête, ça ne s'arrête jamais. Bon, dites-moi, il y a plein de choses, on va essayer d'aller au but. Tout d'abord, oui, c'est vrai que ce festival s'est inspiré à l'origine donc du festival Les Filets Bleus de Concarneau. Vous confirmez, présidente ?
2: Je confirme, c'est à l'occasion donc de la fête de l'Assomption du 15 août qu'un Uluberlu qui s'appelait Philo a eu l'idée d'inviter...
0: C'est le pharmacien.
2: Non, alors c'est pas le pharmacien, c'était un marchand de jouets qui était venu, ouais. Et donc il avait voulu voir le bagade, et puis après Henri Coursager l'année suivante a pris la présidence et il a internationalisé ce festival dès le départ. Donc voilà, en fait on est toujours aussi grand depuis 1958.
0: Bon, incroyable.
2: J'ai compris que Concarneau était plus vieux, mais quand même 68, c'est déjà pas mal.
0: Hein. C'est bien 68. Ouais, hein. Vous n'êtes pas centenaire encore, ça va venir, mais pas encore. Bon, une grosse ambiance. Mais par contre, ce que Concarneau n'a pas réussi à faire, parce que les dates ne coordonnaient pas, c'est que vous avez pu quand même accrocher, ou en tous les cas accrocher à la programmation, une éclipse. Et ça, c'est pas rien.
2: Alors, figurez-vous que nous, on invite des pays du monde, et cette année, on a fait mieux. Moi, j'ai eu des connexions avec l'univers. Et donc, j'ai demandé une éclipse.
0: Ben voilà.
2: Voilà.
0: Et vous l'avez eu.
2: Je l'ai eu. Voilà. Ouais. Alors, quand vous avez quelque chose à me demander, vous m'appelez.
0: Ben écoutez,
2: parce que quand même, maintenant, on est connecté avec l'univers. Il y aura peut-être l'année prochaine, peut-être des gens, peut-être des astres qui vont venir. Je peux pas savoir.
0: En tout cas,
2: il faut être bon. Hein, il faut être bon. Il y a Confolens quand même, on est exceptionnel.
0: Il y a du niveau. Bon, en tous les cas, ce qui est génial, c'est qu'il y a la flamme de la paix qui brûle. Et ça, c'est bien de se réunir dans ces temps tellement difficiles. Bon. Alors, les Chiliens ont dansé hier avec l'éclipse, c'est pas les Incas, mais bon, on n'est pas très loin. Ils sont encore présents, nos amis chiliens, aujourd'hui. Hein.
2: Ils sont encore présents. Hier soir, il y avait une émotion intense parce que le El Condor Pasa, moment où on avait l'éclipse quasi totale. Mmh. Et ça, c'est un moment unique. Alors bon, c'est vrai que l'éclipse est un moment unique, mais elle était encore plus sublimée par cette musique chilienne. Voilà, c'est des moments comme ça qu'on aime à Confolens, qui sont simples, mais qui ont une force émotionnelle incomparable.
0: Puisqu'on parle de force émotionnelle, je voudrais juste qu'on revienne. J'ai lâché comme ça ce mot de pharmacien. Parce que vous-même, Coursager, vous connaissez bien M. Henri Coursager. On va évoquer quand même sa mémoire. Cette personnalité, sacré personnage, il a résisté aux nazis durant la Seconde Guerre mondiale. Il a même discuté avec un pape, Jean-Paul II.
2: Oui.
0: Et c'est incroyable. C'est vous confirmez.
2: Incroyable. Il était, en fait, lui, il ne voulait pas être pharmacien, mais son père exigeait. Il a joué avec Louis Jouvet dans les greniers de Toulouse et il voulait être comédien. Mais son père voulait absolument qu'il soit pharmacien, donc il a repris la pharmacie. Et en fait, je pense que ça lui brûlait un peu les pieds et les planches. Hein.
0: Ouais.
2: Et l'opportunité du festival, ça a été pour lui, je pense, un petit peu son rêve. Là, il a réalisé son rêve. Il était fabuleux quand il montrait en scène. C'était un personnage assez fantastique. Ensuite, il est allé parcourir le monde pour trouver ses groupes. Il a inventé le SIOF, parce que c'est lui qui l'a inventé quand même, ce SIOF, ce Comité International des Organisateurs de Festivals. Il était original, il a donné tout son sens à ce festival. Et puis aujourd'hui, c'est le père fondateur et on essaie de suivre ses traces. Et puis, c'était mon beau-père. Et donc, il me fout la trouille, hein. Vous savez, puisque je suis connectée au ciel, vous avez compris, j'ai l'impression, quelquefois, quand je ne fais pas les choses bien, j'ai un petit peu peur.
0: Attention, il vous regarde. Bon,
2: attention, il me regarde.
0: Hier soir, donc, éclipse, mais il y avait une grosse ambiance au Théâtre des Rivières, puisqu'ils étaient connectés et ils avaient non pas la Corrèze en cathéter, mais bien la Charente Limousine. Trois cafés gourmands, ça a été exceptionnel. Que dire de ce soir avec Amir qui sera la tête d'affiche?
2: Je pense que ça va être aussi exceptionnel. C'est ça aussi le pouvoir de Confolens, c'est de pouvoir amener un petit peu toutes les variétés aussi, d'amener tous les pays du monde. Et c'est vrai que Trois Cafés Gourmands n'a rien à voir avec Amir, et Amir n'a rien à voir avec le Chili et je sais pas quoi. Et c'est vrai que on a un public finalement qui est différent peut-être à chaque fois, mais qui est à fond. Hier soir, c'était très amusant. Trois Cafés Gourmands a demandé au public de faire une chorégraphie. Moi, j'étais vraiment très enthousiaste parce qu'on a vu les gens lever tous les mains, s'embrasser. En fait, voilà. Il y avait une ambiance exceptionnelle. Et bon, ce soir, je m'attends à la même parce que les gens qui viennent voir Amir, c'est bien sûr des inconditionnels d'Amir. Donc, il n'y a aucune raison que ce ne soit pas pareil.
0: Ça va être la magie. Rappelons que la flamme de la paix, c'est important, la paix, elle est là, bien présente à Confolens. Jusqu'à ce dimanche. On précise une dernière chose, et c'est important, chez vous, on s'amuse, et c'est garanti pour moins de 10 euros.
2: Oui, alors, bien sûr, vendredi, samedi et dimanche, on ferme la ville, et ce qu'on appelle la nuit en fête, le vendredi, et la ville en fête, le samedi et le dimanche, et pour 9 euros, on se balade dans la ville, la nuit et la journée. Enfin, franchement...
0: C'est unique.
2: C'est unique.
0: C'est génial.
2: Rappelons que cette fête est organisée par 472 bénévoles, qu'on a quelques prestataires pour quelques food trucks et pour le son, la lumière. Mais c'est tout, quoi. Sinon, c'est l'engagement des bénévoles. Et c'est vrai que c'est ça qui est magique aussi dans cette petite ville de 2700 habitants, c'est de réaliser un festival de cette envergure avec que des bénévoles.
0: Et une ville déjà formidable, hein. Elle est magnifique cette ville déjà.
2: C'est la Confolens. Plus belle ville du monde.
0: Mais on est bien d'accord, Christine Coursager, j'allais le préciser. On vous embrasse et faites perdurer au moins jusqu'à 104 ans comme nos amis bretons ce formidable rendez-vous avec le monde. Et cette paix qui a trouvé son épicentre, j'ai envie de dire, à Confolens. Merci Christine Coursager.
2: On appelle Confolens la principauté de la paix.
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0: Le son de Gol nous accompagne cet après-midi avec Ali Koba.
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0: Ah ben l'après-midi avec nous sous le soleil, mais reste à l'ombre. Il est 17h. Un point sur l'actualité avec vous, François Petit-Domanche.
2: Un vélo de compétition, deux motos, une arme, plusieurs cambriolages ont été élucidés dans le secteur de Cognac. Les gendarmes de la Charente expliquent qu'ils ont obtenu un renseignement pendant leur enquête sur quatre cambriolages début juillet. Ils ont obtenu une adresse où étaient censés être entreposés des objets dérobés dans les 48 heures précédentes. Ils ont discrètement identifié un local et un appartement, puis interpellé un homme dans son domicile. Les perquisitions ont permis de retrouver de nombreux objets volés, deux motos, un vélo de compétition, donc des vêtements et des accessoires de motards, mais aussi une arme d'épaule et des stupéfiants. Le mis en cause a été placé sous contrôle judiciaire. Un incendie de végétation a mobilisé une vingtaine de pompiers en début d'après-midi en Charente. Le feu a pris en bordure de la Nationale 141 vers 13h à hauteur de La Rochefoucauld, précisément au lieu dit la Bécasse. Les pompiers sont rapidement intervenus avec 6 engins. L'incendie a été maîtrisé en à peine plus d'une heure. En Charente comme en Charente-Maritime, le risque d'incendie est considéré aujourd'hui comme sévère. Les pompiers sont sortis très déçus, disent-ils, de leur réunion avec le ministre de l'Intérieur ce midi, au point que leur intersyndicale appelle à une mobilisation d'ampleur le 29 septembre à Paris. Elle appelait déjà à la grève aujourd'hui pour demander plus de moyens, mais Xavier Bois, le porte-parole de l'intersyndicale pompier à Angoulême, assure n'avoir obtenu aucune réponse concrète sur le financement ni sur le contenu du projet de loi sur la sécurité civile qui doit être présenté début septembre. Le ministre Laurent Nunez, de son côté, a promis à l'issue de cette réunion une augmentation des ressources des SDIS dès le projet de loi de finances 2027. On a largement dépassé les 40 degrés aujourd'hui dans l'Hauts-de-Charente, toujours en vigilance orange canicule, parmi 80 départements au total aujourd'hui et qui resteront tous en orange demain. À 16h, on relevait 41,7 degrés à Tusson en Charente selon les relevés de Météo Ciel. Le plus chaud de la journée pour l'instant chez nous et le plus chaud pour un mois d'août pour cette station. Il faisait 40,9 degrés à la Couronne à côté d'Angoulême, plus de 40 également côté Charente-Maritime à Saintes, Clion, Montlieu-la-Garde et Matha. On est certainement dans les jours les plus compliqués pour l'eau potable en Charente-Maritime, week-end du 15 août, le plus chargé de la saison touristique, traditionnel pic de consommation d'eau. Le syndicat public au 17 demande à chacun d'être économe afin d'éviter des risques de surconsommation qui pourraient engendrer des baisses de pression au robinet. Au 17 assure que ses capacités de production d'eau potable sont dimensionnées pour faire face à l'afflux touristique, mais qu'il explique que le débit de plus en plus faible du fleuve Charente, une des principales sources d'approvisionnement en eau potable, approche désormais du seuil de crise. La Charente-Maritime est toujours en alerte renforcée pour l'eau potable, ce qui interdit d'arroser, à l'exception des potagers après 20h et avant 8h. La Charente est en alerte. Dans ces conditions de très beau temps, l'appel à la prudence pour le retour des grandes marées est d'autant plus important. Le coefficient de ce soir après 18h sera de 100, il sera de 102 demain. La préfecture de la Charente-Maritime appelle en particulier les pêcheurs à pied à la prudence. Ils doivent bien connaître les horaires de marée et surtout quitter la zone de pêche dès l'heure de la basse mer.
0: Attention aux grandes marées. D'ailleurs, ça me fait penser à mon ami plongeur. Là. Enfin, un petit aparté comme ça.
2: Oui, allez-y, je vous en prie.
0: J'ai un très bon ami qui est plongeur. Voilà. Bon. Ils ont une particularité, vous savez, les plongeurs, quand ils se célèbrent la bonne année, vous savez ce qu'ils se disent,
2: non,
0: les plongeurs.
2: Non. Hein,
0: bonne apnée.
2: Ça va, elle est mignonne.
0: C'est bien ça, non ?
2: On en a connu des pires.
0: Ah bon ? Vous en avez une sous le coude ?
2: J'ai eu une liste.
0: Ah bah, je vous en prie, allez-y.
2: Je parle de les vôtres.
0: Ah, d'accord.
2: Des vôtres.
0: Ah ouais,
2: de les vôtres.
0: Oh là là. Vous balancez. Voilà. Vous assumez rien.
2: Le journal de les nuls, hein, pour ceux que.
0: Il fait chaud. Bon, la météo. Vous allez revenir à 18h, vous êtes en apnée là, un petit peu.
2: Ça dépend des codes moins.
0: D'accord. Ne manquez pas d'air, vous. Bon, allez, c'est fini. Pour la météo, nous avons des températures caniculaires. Nous restons en vigilance orange pour demain, bien évidemment, avec la Charente-Maritime. 23 degrés encore pour cette nuit, voire 25 degrés sur le Cognacé, c'est énorme. Pour demain, vendredi, le temps est assez ensoleillé, nous dit-on, voire plus ensoleillé près des côtes, avec 40 degrés malgré tout annoncé demain après-midi à Cognac. Nous aurons jusqu'à 34 degrés à Angoulême.
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0: Et vu la chaleur, Axel Bauer, laisse tomber le cargo, passe au short.

0: le collector cargo Axel Bauer qui a répondu à l'appel de Julien Courbet, Eric Jean-Jean et également Pascal Obispo sur la grande scène de l'Arkéa Florac, le concert SOS Incendie au profit des sinistrés et des incendies de la Gironde avec ODP et puis la Fondation de France. Axel Bauer sur scène avec Obispo, avec Gims, avec M, avec Zazie, beaucoup d'artistes. C'est jeudi 27 juillet, il reste encore des places, je vous invite à les saisir. Dans un instant, Benjamin Biolay.
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0: On est ensemble sur la serviette ou ailleurs. En tous les cas, l'écran total n'est pas très loin, Benjamin Biolay, je vous le disais. Et puis, nous ferons la connaissance dans un instant, grâce à Chloé Bidet, de Betty de Saint-Sulpice de Cognac, qui a joué avec nous à Objectif Saint-Point en fin d'année dernière, et elle a gagné son baptême de l'air en hélicoptère. Elle va nous raconter tout ça dans un instant.

0: ambiance détente, Benjamin Violet avec écran total.
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0: Tous les après-midi cet été sur votre radio Ici La Rochelle, on teste des choses et on vous raconte aussi vos expériences gagnées grâce à Ici La Rochelle. La Betty de Saint-Sulpice de Cognac a joué à objectif 5 points en fin d'année dernière. Elle a gagné un baptême de l'air en hélicoptère depuis Rochefort avec Eliberté. Et elle nous raconte tout cela au micro de Chloé Bidet.
3: Bonjour Betty.
4: Bonjour.
3: Vous avez eu la grande chance de gagner un vol en hélicoptère sur l'antenne d'Ici La Rochelle, vol que vous avez fait la tour récemment. Racontez-nous, déjà, est-ce que vous étiez déjà montée dans un hélicoptère ?
4: Alors non, je n'étais jamais montée dans un hélicoptère, jamais baptême de l'air. Hein. Franchement, c'était topissime.
3: Racontez-nous, c'était quoi le parcours ? Qu'est-ce que vous avez vu ?
4: Alors du coup, on est parti de Rochefort, de l'aéroport de Rochefort-Saint-Aignan, et nous avons fait la côte. On a vu l'île d'Aix, un bout de l'île de Ré. On a vu les ponts d'en haut. Ça change le visu. C'était trop beau.
3: Vous avez
4: on a vu le Fort Boyard.
3: Mais oui, c'est ce que j'allais dire. Vous avez même survolé Fort Boyard. Quelle chance, ça devait être incroyable.
4: C'était magnifique, Fort Boyard, on le voit toujours de côté, je l'avais déjà fait en bateau autour et de voir d'en haut, c'était vraiment merveilleux. Quoi.
3: Qu'est-ce que vous avez ressenti ? Est-ce qu'on a le temps de se rendre compte pendant le vol de ce qui se passe ?
4: Ça passe trop vite et puis on n'a pas l'impression qu'on va vite en fait. On est en l'air et c'était 25 minutes de vol et franchement, c'est passé trop vite.
3: Vous avez emmené quelqu'un avec vous ?
4: Alors oui, parce que ma maman avait joué aussi la semaine à objectif 5 points et elle n'avait malheureusement pas gagné. Et donc du coup, je lui ai offert le baptême par le Père Noël.
3: Ah voilà. Et sous un temps idéal, j'ai vu les photos, incroyable.
4: Oui, franchement, il faisait beau. Mais à l'intérieur de l'hélico, franchement, ça allait. Il y avait de l'air frais, quoi. On était dans les herbes, donc ça allait.
3: Une parenthèse voilà. Enchantée, donc vous recommencerez si possible.
4: Ah ben ce serait à refaire, oui je repars, c'est sûr et certain. Un peu d'appréhension, le virage là j'étais le long de la fenêtre, donc quand il a tourné de mon côté, ça fait une drôle de sensation. Mais franchement c'était, si c'était à refaire je le referais 1000 fois.
3: Ben encore bravo Betty, et puis au plaisir de vous retrouver sur l'antenne d'Ici La Rochelle.
4: Merci encore pour tout.
0: Bravo Betty. Hélicoptère, mais tout autre contexte. Je vous envoie sur ici.fr pour retrouver l'article de François Petit-Domanche qui concerne ce baigneur sauvé par l'hélicoptère de la Marine nationale. Le tout en images. Voici Lionel Richie.

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0: Merci La Rochelle, Oshi a raison. Partons nous aussi, retrouvons-nous cet été à Montignac-Lascaux, là où la préhistoire prend vie grâce à Lascaux 4, la reproduction complète de la grotte originale de Dordogne. Le Centre international de l'art pariétal fête ses 10 ans avec votre radio ici La Rochelle. Et nous vous invitons aujourd'hui devant la magnifique frise des cerfs.
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2: Dans une galerie de Lascaux appelée La Nef se trouve un espace, une paroi sur laquelle ont été peints des cerfs. Alors ici on l'appelle la frise des cerfs nageants. Il semble s'y trouver 5 cerfs qui nagent dans une rivière. Alors à Lascaux, pas de paysage, pas de nature de représenter directement par nos ancêtres, mais ces artistes étant opportunistes ont vu sur cette paroi une coloration naturelle du calcaire très orangé. Ça leur a peut-être fait penser à une rivière, et ensuite on y voit ces 5 têtes de cerf qui semblent vraiment traverser une rivière en mouvement. Ils ont tous la tête relevée, les bois rejetés en arrière. Ça donne vraiment cette sensation de nage. Alors une grande question se pose, est-ce que ici ces Homo sapiens sont représentés 5 cerfs qui traversent ensemble cette rivière, ou un seul, puisque le premier se distingue par sa couleur. Il est peint en marron à l'argile, alors que les 4 autres sont peints au noir, à l'oxyde de manganèse. Donc certains se demandent si on a ces 5 cerfs qui traversent ensemble la rivière, ou ce cerf peint en marron à l'entrée, et ce cerf dont on aurait décomposé le mouvement lors de sa traversée dans la grotte. Et quelque chose qui rend cet espace encore plus vivant, c'est que si vous placez des lampes à graisse et des flammes vacillantes sous cette frise, grâce au relief, l'ombre va se projeter au niveau du cou des cerfs. Cette flamme vacille et on a réellement un vrai mouvement qui se crée devant nous. Et ici, on peut aussi peut-être nous parler de la migration de ces animaux, puisque finalement, les cerfs ne traversent ces rivières que lorsqu'ils migrent ou lorsqu'ils sont chassés, contraints. Et face à ce constat, on peut peut-être s'imaginer que ces femmes et ces hommes sont venus expliquer aux plus jeunes de ce groupe, grâce à ces images, ce qui peut se passer aussi dans la nature, le rythme de ces saisons, de cette nature.
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0: Non, vous y, ici La Rochelle a raison. L'été, c'est vraiment la période où on a envie de buller. C'était Bubble Star.
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0: Et c'est au tour d'Electric Light Orchestra d'envoyer les watts. Mais on tamise un peu l'ambiance, hein, malgré tout. Oui, tamise bien l'ambiance. Direction l'une des 5 gares de Londres. Quel souvenir, Last Train to London. C'est à savourer ce collector. Ensemble, sur Ici La Rochelle.

0: occupé. C'est vrai que le téléphone ou les WC, quand c'est occupé, c'est assez désagréable et énervant. Marc Lavoine et Patrick Fiori en font une chanson toute en dérision qu'on adore. 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
0: Belle rencontre pour votre été à découvrir à la maison, au travail, sur votre serviette. Un bel ouvrage, celui d'Anaë Lecasio qui est avec nous. Bonjour Anaë.
3: Bonjour La Rochelle, bonjour La Charente.
0: Anaë, la Toulousaine, est avec nous pour son troisième ouvrage en auto-édition qui s'intéresse aux mots et expressions de diverses régions de France et des pays francophones. Anaë, avec cet ouvrage, parle-nous. C'est vrai qu'on parle tous français, mais pas forcément le même.
3: Ah oui, et parfois ça n'a aucun rapport avec ce qu'on pourrait penser.
0: Oui, c'est vrai. Alors, on va rentrer dans le vif du sujet, on va parler de cet ouvrage Parlou. C'est déjà le troisième ouvrage pour Anaë. On parle tous de météo, c'est vrai que c'est quelque chose qui nous intéresse au plus haut point. La météo, ça permet d'occuper justement les conversations. Mais c'est vrai qu'on parle pas de la même façon de la météo si on est en Bretagne ou si on est en Charente-Maritime.
3: Et oui. Que ce soit en Bretagne, en Charente, que ce soit en Bourgogne et Franche-Comté, évidemment oui. Et en plus, moi, ce qui m'intéresse surtout, c'est le fait d'utiliser un vocabulaire qui n'a absolument rien à voir avec la météo pour parler de.
0: Anaë, on va prendre un exemple. Si par exemple, on est du côté de la Franche-Comté, le pays du comté, par exemple. Quand il fait froid, on dit « ça meule ». Ça me fait penser à un fromage, mais ça n'a rien à voir. Ça veut dire qu'il fait froid, ça meule.
3: Et voilà. Et oui. Et ils ont même une expression pour dire que la pluie n'est pas prévue. Et c'est une expression assez drôle que j'aime beaucoup, parce qu'il vire le cul de la vieille propre. Ça ne désigne pas un contrôle qualité du derrière ou quoi que ce soit. C'est juste pour dire que la pluie, il n'y a pas de pluie à l'horizon. Et c'est ce qui est étonnant de détourner un vocabulaire pour désigner toute autre chose, en fait.
0: Ouais, vous faites référence effectivement à cette expression, le cul de la vieille, qui désigne l'endroit de la vallée d'où viennent les nuages de pluie. Hein. C'est les propres, alors la pluie n'est pas pour tout de suite. C'est incroyable. Et il y en a combien d'expressions dans l'ouvrage?
3: Alors j'essaie de faire, à chaque fois que je fais un petit livre, j'essaie de faire à peu près 400, dans les 400-420 expressions ou mots. Pour que ça reste ludique, que ça reste léger, c'est un petit livre qui peut servir à jouer entre amis et en famille.
0: Alors bon, il y a la météo, mais il y a un autre chapitre moi qui m'a fait beaucoup rire, c'est le chapitre des prénoms, les prénoms.
3: Ah oui. Par exemple, Jean Trépasse. Voilà, Jean Trépasse, eh bien, en région PACA, des îles, une personne hyper prétentieuse.
0: Ah, voilà. C'est pas une personne qui passe de vie à Trépasse. Jean Trépasse, c'est prétentieux, voilà, d'accord.
3: Voilà. Et en Savoie, quand on dit à quelqu'un qui fait le Jacques.
0: Ouais.
3: Hein, arrête, par exemple, de faire le Jacques, c'est arrête de faire du bruit.
0: D'accord. Je vais en sortir une, là. C'est tout en légèreté, tout en poésie, puisque vous êtes en Occitanie, vous êtes à Toulouse. C'est quoi une Louise?
3: Une Louise, c'est, tout le monde connaît, tout le monde le sait, évidemment, puisque c'est naturel. Et c'est tout simplement un P. Voilà.
0: Et pourquoi on dit une Louise? Incroyable. On dit souvent d'ailleurs lâcher une Louise. D'ailleurs, c'est marrant ça. Pourquoi ce prénom est associé à ça? Vous êtes allé là dans ce type de recherche également du fait de où vous livrez simplement le prénom ou l'expression et vous faites l'explication.
3: Oh non, alors là, je n'ai pas la prétention. Ça, je laisse ça aux professionnels. Ouais. Parce qu'en plus, je vais vous dire une chose. Vous pouvez interroger 10 personnes. Hein. Les 10 personnes auront une explication différente.
0: Ouais, ouais.
3: Ce ne sont que des hypothèses.
0: Ouais.
3: Donc, je laisse ça aux professionnels. Je suis là pour divertir, amuser. Et pas pour expliquer.
0: Le bouquin s'appelle Le Parlou. C'est génial. C'est selon où vous êtes en France. Vous avez des mots qui ne veulent pas toujours toujours dire ce qu'il semble dire. Bon, vous êtes à Toulouse. À Toulouse, on aime bien le rugby, me semble-t-il. Nous aussi, à La Rochelle, on aime le rugby. Et on a un homme qui sait tout faire ici, à La Rochelle, qui s'appelle Morin. C'est pas Michel Morin, mais c'est Didier Morin. Alors, c'est marrant parce que à Bordeaux, quand on dit à Michel Morin, c'est un homme qui sait tout faire.
3: Oui, oui, oui. Et je me suis laissé dire qu'en fait, il y a pas loin là, de Bordeaux, évidemment, il y a des expressions qui se retrouvent et c'est dans votre région. Oui. Également à côté, puisque ce sont des oui, il n'y a pas de frontières hein, au niveau linguistique, évidemment.
0: Bien sûr.
3: On retrouve certaines expressions. Voilà, ça ne se dit pas qu'en Charente, par exemple, faire de l'essence. On le dit pas pour par chez nous.
0: Ouais, c'est
3: voilà,
0: vrai.
3: Pour
0: c'est
3: faire
0: vrai.
3: De l'essence, un drôle pour ouais. désigner un enfant. Mmh. Voilà, ça se dit également dans d'autres régions. Mmh. Mais je trouve ça vraiment étonnant d'utiliser des mots comme ça qui n'ont absolument rien à voir.
0: Alors c'est encore plus marrant quand on parle des animaux. Alors il y a certaines expressions, on les connaît, comme un canard. Bon, c'est le petit carré de sucre trempé dans du calva ou dans un alcool quelconque. Hein, nous on va dire du cognac ici. Alors il y a des choses plus surprenantes. Si vous êtes en région Grand Est et que vous évoquez le loup. Hein, c'est pas le loup, j'ai vu le loup là. Non, c'est une crotte de nez, le loup. C'est
3: oui,
0: incroyable.
3: Oui, c'est une crotte de nez et la poulette. Hein. La poulette, on ouais. se douterait pas qu'en fait, dans la région des Pays de la Loire, ouais. C'est tout simplement une ampoule au pied ou une cloque, voilà, ils appellent ça une poulette.
0: Bon, il y en a plein comme ça d'expressions. C'est vrai que quand on parle aussi de gastronomie ou de manger, donc là aussi il y a plein d'expressions. Comme par exemple encore chez vous à l'Occitanie, quand on désigne un cep, c'est pas ce à quoi on peut penser. Un cep, c'est quoi un cep?
3: C'est
0: quoi?
3: C'est pas gentil. Hein. Si quelqu'un vous traite de cep, non, c'est pas très gentil. Ça veut dire que vous êtes tout simplement un couillon. quelqu'un vous dit tu as un poireau, ben c'est un gros grain de beauté sur le visage. C'est pas très pas très ravoûtant, mais c'est vrai que d'utiliser des noms d'aliments dans des expressions, c'est parfois cocasse, puisqu'au Québec, vouloir son biscuit, ben écoutez, c'est vouloir tout simplement une relation sexuelle. Si un Québécois vous dit je veux mon biscuit, ben voilà.
0: Ouais, il y a autre chose qui me vient à la tête, mais bon, on est encore un petit peu tôt dans l'après-midi, donc je vais hésiter. Bon, en tous les cas, c'est marrant. Voilà, faites-vous plaisir, allez vous procurer cet ouvrage qui est signé par Anaë Lecasio. Donc c'est son troisième ouvrage. Ça s'appelle Parlou. Ça se trouve un petit peu partout sur Internet.
3: Oui, sur Internet évidemment, hein, sur toutes les librairies en ligne. Après, faites travailler votre libraire de quartier, vous le commandez, vous voilà. Le recevez quelques jours et gratuitement, sans frais, ce qui est bien. Et voilà, c'est un livre de la langue française, pour jouer,
0: ouais.
3: Passer des bons moments, à l'apéro, c'est bien de deviner des
0: mais oui, le parlou à l'apéro, c'est bien, mais à la plage aussi, c'est sympa. Allez, on vous embrasse, Anaë Lecasio, à bientôt. Salut Anaë.

0: les années 80, le son de Sade, The Sweetest Taboo. Restez bien avec nous, justement, des années 80, vous allez en avoir. En veux-tu, en voilà, 19h avec Laurent Petit-Guillaume, 100% années 80. Et avant, apéro, conseil et aussi belle rencontre, notamment celle du Charentais du jour. Chloé Bidet va vous faire découvrir un homme exceptionnel. Après une carrière dans le développement de logiciels pour de grandes entreprises mondiales, en tant que directeur des services informatiques et consultant en Angleterre, en Italie, vous allez faire la connaissance de Paul Mariotti, qui a posé ses valises en Charente à Barbezieux. Il a 85 ans et il a conçu une application pour aider les aidants, les aider et les proches à communiquer. Il arrive dans les prochaines minutes.
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0: Alain Bachaud, ici La Rochelle avec ma petite entreprise.
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0: Ici, c'est une belle soirée qui s'annonce. Merci d'être avec nous. Il est 19h. Le journal, c'est avec François Petit-Domange.
2: C'est l'une des très nombreuses conséquences de la canicule et surtout de la sécheresse. Les poissons à l'agonie dans nos cours d'eau à sec que les associations essaient tant bien que mal de sauver. La préfecture de la Charente-Maritime estimait déjà, début août, que 70% des cours d'eau sont à sec ou avec un écoulement non visible dans notre département. Et des centaines de poissons s'y retrouvent pris au piège dans des petites poches d'eau où ils finissent par s'asphyxier. Face à cette situation, les associations, avec le soutien de la Fédération de pêche, multiplie les pêches de sauvegarde. C'est le cas aujourd'hui et demain dans le fleuve Le Curé qui traverse le marais communal d'Anglier à l'est de La Rochelle où la situation est dramatique, déplore Gilles Brichet, le président de la Fédération de pêche de Charente-Maritime.
3: Catastrophique avec un mois et demi, deux mois d'avance par rapport aux autres années. Donc ce sera une triste année de référence. Je pense que les APPAM en sont à une cinquantaine d'opérations de mener pour le sauvetage du poisson. Bien sûr, eux, pas à l'électricité, mais ils font avec les moyens du bord et dans des cours d'eau moins grands que ça, bien sûr. Là où il y a des ruptures d'écoulement, ce que l'on appelle, c'est-à-dire des grandes flaques, des petites mares qui restent. Et on est à une tonne de poissons de récupérer à peu près jusqu'à maintenant. Et on peut dire qu'au 15 août, on aura environ 1000 km de cours d'eau asséchés sur 1,5 km d'observés.
4: C'est donc, jamais vu ?
3: À cette saison, jamais.
4: Ça vous inquiète ?
3: Énormément, parce que la faune, la flore souffrent énormément. Et après la faune et la flore, ce sera l'humain qui souffrira. Et si la faune et la flore sont en danger, nous sommes en danger, nous aussi.
2: Des propos recueillis par Clément Carpentier. Ça tombe mal en pleine canicule. La plage de Chef de Baie à La Rochelle est fermée. Fermeture préventive, par mesure de précaution, indique la ville de La Rochelle, en raison d'une suspicion de pollution. La baignade est donc temporairement interdite à Chef de Baie en attendant les résultats du prélèvement d'eau réalisé cet après-midi par un laboratoire spécialisé. Les résultats seront disponibles demain soir. La baignade reste possible sur les plages des Minimes, de la Concurrence et de l'Houmeau dans le secteur de La Rochelle. La canicule continue en Charente-Maritime comme en Charente, toujours en vigilance orange demain. La vague de chaleur en cours depuis fin juillet a dépassé aujourd'hui la durée de la canicule historique de 2003. Il faisait tout à l'heure 41,8 degrés à Tusson, en Charente, selon les relevés du site Météo-Ciel. C'est un record pour un mois d'août pour cette station. 41,4 degrés à La Couronne à côté d'Angoulême, plus de 40 à Cognac, Segonzac, Louzac-Saint-André, Rioux-Martin. Et côté Charente-Maritime, plus de 40 degrés également à Sainte, Clion, Montlieu-Lagarde, Matane, Nuaillé sur Boutonne ou encore Villiers. La Charente et la Charente-Maritime feront partie demain des 57 départements placés en risque élevé d'incendie sur la carte de la météo des forêts publiée ce soir par Météo France. Quatre autres départements seront même demain en risque très élevé, parmi lesquels nos voisins des Deux-Sèvres. La SNCF prévient justement qu'un incendie est en cours en ce moment même entre Rochefort et Sainte, aux abords des voies. La circulation des TER est interrompue sur l'axe La Rochelle-Sainte. Les pompiers sont en train d'intervenir. Un feu de végétation s'est également déclaré à la mi-journée le long de la Nationale 141 en Charente. Les pompiers ont été prévenus vers 13h. Une vingtaine d'entre eux ont été envoyés sur place à hauteur de La Rochefoucauld avec 6 engins. Il a fallu un peu plus d'une heure pour maîtriser les flammes. Les pompiers qui sont sortis très déçus, disent-ils, de leur réunion avec le ministre de l'Intérieur ce midi, au point que leur intersyndicale appelle à une mobilisation d'ampleur le 29 septembre à Paris. Elle appelait déjà à la grève aujourd'hui pour demander plus de moyens. Le ministre Laurent Nunez a promis à l'issue de la réunion une augmentation des ressources des SDIS dès le projet de loi de finances 2027, dit-il. Mais Xavier Bois, le porte-parole de l'intersyndicale, pompier lui-même à Angoulême, chez nous, assure n'avoir obtenu aucune réponse concrète sur le financement, ni sur le contenu du projet de loi sur la sécurité civile qui doit être présenté début septembre. Voici ce qu'il en disait à la sortie du ministère.
5: Nous avons rappelé au ministre que si la sécurité civile tient aujourd'hui, c'est grâce à l'engagement exceptionnel des agents, mais elle ne peut plus reposer uniquement sur leur dévouement. Depuis des années, les interventions augmentent, les crises se multiplient, les risques et la société évoluent, mais les moyens ne suivent pas. Les sapeurs-pompiers assurent leur mission avec sens du devoir exemplaire. Mais ils ne peuvent pas compenser indéfiniment les insuffisances d'un système arrivé à saturation. L'été 2026 l'a une nouvelle fois démontré, en particulier lors des feux de forêt du mois de juillet. Face aux incendies, aux catastrophes et aux urgences du quotidien, les femmes et les hommes de la sécurité civile ont répondu présents. Nous voulons aussi saluer l'engagement essentiel des agents administratifs et techniques des services incendie de secours, ainsi que l'aide précieuse des agriculteurs, des citoyens, des élus locaux et des nombreux acteurs de terrain dont la solidarité a été exemplaire. Cette solidarité honore notre pays, mais elle ne peut pas remplacer une véritable politique publique.
2: Le pompier d'Angoulême, Xavier Bois, porte-parole de l'intersyndicale des pompiers à la sortie ce midi du ministère de l'Intérieur.
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0: Météo France confirme, nous restons la Charente et Charente-Maritime en vigilance orange demain encore pour le phénomène canicule. Les températures cette nuit entre 23 et 25 degrés pour demain vendredi, une journée ensoleillée avec tout au plus quelques nuages très discrets. Les températures toujours très élevées, 40 degrés pour Angoulême, comptez 38 degrés à La Rochelle.
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0: Et chassez-moi ce coup de blues. C'est sûrement la fatigue due à la canicule, Michel Jonas.

0: Michel Jonas avec Joueur de Blues. Oh, qu'on est ravis de continuer ensemble cet après-midi. Oui, on va se retrouver autour du barbecue, de la plancha avec nos spécialistes, des bonnes idées pour régaler toute la famille et les amis. Du bon son également. Bah oui, de quoi vous exciter, The Pointer Sister ou encore Grand Corps Malade avec Steel Toe. Ouais, c'est du bon son, je vous le disais. Et puis, le Charentais du jour se prépare également. Une personnalité mise à l'honneur par Chloé Bidet. Ça, c'est dans un court instant.
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2: Il a un vieux père qui doit avoir un aidant tout le temps. Et lui voulait savoir qu'est-ce que se passe avec son père. Et un jour, je lui ai dit, regarde, je vais faire une petite app pour toi.
3: Paul Mariotti, qu'est-ce qui vous plaît, vous, dans le fait de développer des applications, des logiciels?
2: Plusieurs choses. Premièrement, regardez, mon père, quand il a arrêté, tout ce qu'il avait à faire, c'était de promener les chiens. Moi, je lis beaucoup. Je lis seulement des science-fiction. Ma femme pour le jardin, je peux voir le jardin. Et je travaille sur l'ordinateur. Ce qui vraiment m'attire sur ça, c'est que, bon, je vous dis, j'ai un frère. Mon frère est un grand maître international des échecs. Il joue avec 15 personnes en même temps, sans voir les échecs. Moi, j'ai fait la même chose avec les ordinateurs. Je vois comme les données se traitent dans tout ça. Je vois les variables, comme elles changent. Ici, dans ma tête. Ça m'amuse.
3: Et parmi ce que vous avez lancé, vous avez créé un projet qui s'appelle Family Carer. En quoi ça consiste?
2: J'ai une petite histoire ici. J'ai un ami qui travaille beaucoup. Il a un vieux père qui doit avoir un aidant tout le temps. Et lui, il voulait savoir qu'est-ce que se passe avec son père. Et il continuait à téléphoner. Et un jour, je lui ai dit, regarde, je vais faire une petite app pour toi. Elle sert trois types de clients. Les dents, les dés, et c'est qui veut connaître qu'est-ce que se passe. Alors, les dents rentrent des informations dans le téléphone. Les dés doivent donner son consentement pour tout ça. Et la personne qui veut savoir ce qui se passe peut accéder aux databases qui est centrale. Il se transfère du téléphone au centre. Il peut voir ces databases et voir ce qui se passe. Alors, les dents rentrent les médecins, les rendez-vous, ils rentrent toutes choses comme ça. Et une fois par semaine, ou quand il veut, il peut transférer tout ça au centre. Et la personne qui veut savoir peut voir ce qui se passe.
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0: Pointer Sister, I'm so excited. Avec, bien sûr, à titre pareil, on va se régaler avec Je pense à vous et Pierre Demar. C'est la suite du son dans un instant. Francis Cabrel est là aussi à portée de jet de Sarbacane. Et puis, on n'oublie pas de plonger, puisque c'est l'heure du bain qui se profile. Louise Lempire qui répond aux questions des enfants qui prennent le large avec ce rendez-vous, leur grande question sur la mer, avec les réponses apportées par les scientifiques d'Océanopolis, Actes et c'est à Brest.
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1: Est-ce qu'on peut boire de l'eau de mer ?
2: Ça risque de piquer le bout de ta langue et de te chatouiller les intestins.
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2: Louise Lempire. Boire de l'eau pour ton petit corps, c'est essentiel. Ça te permet d'avoir une bonne température corporelle, de renouveler ta salive qui est composée à 90% d'eau, et puis ça te permet aussi de faire pipi et d'éliminer tous les déchets qui sont dans ton corps. Pour vivre, tu as besoin de ressources indispensables. L'eau, l'oxygène quand tu respires, et la nourriture. Dans ton corps, il y a 70% d'eau, donc tu ne peux pas vivre sans boire. Mais c'est de l'eau douce que nous buvons, et pas de l'eau salée. Sauf que tu le sais, l'eau de la mer, elle est salée. Dans un litre d'eau de mer, on retrouve environ 35 grammes de sel. C'est beaucoup trop pour notre corps, à commencer par le goût. Si tu as déjà bu la tasse, ça gratte la gorge et ça pique la langue. Et surtout, le sel donne encore plus soif. Alors l'eau salée, pour toi comme pour moi, c'est non. Et la mer peut aussi contenir des bactéries, des microbes, des produits chimiques ou encore des résidus de crème solaire. Et ça, pour ton estomac, ce n'est pas l'idéal. Les grands navigateurs, eux, boivent de l'eau de mer, devenue douce. Ils utilisent une machine spéciale pour enlever le sel et les impuretés. C'est la désalinisation. Et ensuite, elle devient potable.
1: Et les poissons, est-ce qu'ils boivent de l'eau ?
2: Quand tu as fait beaucoup de sport, tu ressens la soif. Pas les poissons. Pour eux, boire, c'est comme respirer. Un poisson qui barbote dans l'océan boit toute la journée. Il aspire de l'eau, qu'il recrache par ses branchies, ses petits poumons. Et les poissons des rivières, eux, n'ont pas besoin de boire, parce que leur corps est plus salé que l'eau, donc ils sont déjà hydratés.
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0: Roll and the Coconut Endicott. Ça, c'est un souvenir, un sacré souvenir des années 80. D'ailleurs, allez, dans quelques minutes, aux alentours de 19h, nous avons rendez-vous avec le meilleur des années 80 et Laurent Petit-Guillaume, qui va nous ambiancer tel un Vincent Lagaffe. Johan Rock, lui, nous rejoint à présent pour nous amener dans les coulisses du Big Deal, qui s'apprête à revenir prochainement en quotidienne.
1: C'était il y a un an et demi. La surprise avait eu lieu sur la TNT, avec le retour inespéré d'une émission culte de la fin des années 90, début 2000, animée par Vincent Lagaffe.
2: Je déclare la 25e année du Big Deal ouverte. Et voici notre premier duo pour le premier deal. Merci les filles.
1: « 25 ans après, le grand Barnum qui fit le bonheur des Access Prime Time de TF1 a trouvé refuge sur RMC Story, à raison d'un rythme désormais hebdomadaire et en prime time. J'ai profité que l'émission soit en pause estivale pour demander à Vincent Lagaffe comment il analysait le retour gagnant du Big Deal.
3: « C'est une émission qui a été créée pour que vraiment tout le monde s'y retrouve. Alors les enfants retrouvent Bill, les ados retrouvent des jeux un peu loufoques, les parents retrouvent des vannes, des gags, des conneries, des... Ouais, je pense qu'on avait une émission gentille pour toute la famille. Alors après, est-ce que on regarde l'émission plus pour moi que pour Bill, j'en sais rien. J'aurais-il qu'on avait vraiment un public, et on a toujours un public très familial.
1: Une émission qui reviendra d'ici quelques mois dans son format originel, ce qui ravit l'animateur, même si ça ne l'empêche pas d'être quelque peu critique quant au choix de programmation fait par RMC Story ces derniers mois.
3: Très très content de retrouver le format d'origine qui est le format de quotidienne, et c'est vrai que quand on fait cette émission en prime time, elle est trop longue. Moi, je l'ai toujours trouvée trop longue et elle est parfois diffusée un peu tard. Et puis ensuite, c'était compliqué de fidéliser le public en diffusant un coup le vendredi, un coup le mercredi, un coup le mardi. C'était un petit peu compliqué.
1: En attendant le retour de l'émission en quotidienne à la rentrée, pas celle de septembre, plutôt celle de janvier, l'animateur comme la chaîne se montrant relativement avare en précision sur ce point, Vincent Lagaffe a tourné au mois de juillet une salve de nouveaux épisodes. Et aujourd'hui, comme il y a 25 ans, sa manière de préparer chaque émission demeure toujours la même.
3: Moi, personnellement, je travaille sans aucune répétition. C'est l'émission de la surprise. Mais je ne suis au courant de rien et je ne veux jamais être au courant de quoi que ce soit. J'aime bien la surprise, moi.
1: Et cet été, tous les replays du Big Deal sont disponibles sur le site de RMC Story.
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2: Bonjour Claire-Marie.
3: Bonjour Leïla.
2: Aujourd'hui c'est ceviche de poisson.
3: Oui, une recette qui est très très sympa. Je vous conseille de le faire avec du poisson frais que vous venez d'acheter chez votre poissonnier. Là, on part sur un poisson que tout le monde connaît, le saumon. Vous prenez 75 grammes de saumon que vous venez couper en dés. Vous allez également couper à côté donc des patates douces. Vous les pelez bien entendu, vous les lavez, vous les pelez, vous les coupez en dés de la même taille que votre saumon. Et vous utilisez 50 grammes de patates douces pour 75 grammes de saumon. Ensuite, donc, vos patates douces, vous allez venir les faire plonger, les faire cuire dans l'eau bouillante. Vous les cuisez une dizaine de minutes. Normalement, ça suffit puisque vos cubes ont été coupés petits. Quand vos patates douces sont cuites, eh bien, vous les égouttez, vous les mettez de côté. Quand c'est refroidi, vous y mélangez ça avec votre poisson coupé en dés. Vous rajoutez donc le jus d'un demi citron vert directement sur votre poisson et c'est ça qui va venir créer et cuire votre poisson.
2: D'où toute la particularité
3: du ceviche, c'est ça. Ouais, c'est que le poisson est cuit au citron. Et ensuite, la petite touche finale pour la couleur, c'est d'y rajouter de la grenade. Donc on compte à peu près 10 grammes de grenade par personne. Ça vous fait une grenade pour 4 à 6 personnes, on va dire, environ. Si on prend que les petits grains. Et ça, c'est très bon, c'est très frais. Et en une trentaine de minutes, votre poisson est cuit et prêt à manger.
2: Et ça donne l'eau à la bouche. Merci beaucoup, Claire-Marie.
3: Avec plaisir.
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0: et c'est déjà beaucoup. Julien Clerc nous accompagne ce soir. Rod Stewart, les nouvelles de sa santé sont bonnes. Baby Jane, c'est le son que l'on aura pour nous amener gentiment à 19h, juste après. Laurent Petit-Guillaume nous ambiance avec le meilleur des années 80. Et que dire après, Boris nous attend pour Radio Camping. Un bel été estival qui s'annonce. Vous restez bien avec nous.
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1: Très bon début de soirée, merci d'être là, il est 19h. Un point complet sur l'actualité, voici le journal de la rédaction.
2: Une journée de grève et beaucoup de déceptions. Les syndicats de pompiers mobilisés aujourd'hui, ils attendaient beaucoup de leur réunion avec le ministre de l'Intérieur, mais ils sont ressortis de Beauvau très déçus. Le ministre a temporisé Pierrick Bonneau et renvoyé les pompiers aux discussions parlementaires à la rentrée.
3: Aveu d'impuissance du ministre de l'Intérieur cet après-midi devant les caméras. Je ne peux pas m'engager sur des chiffres. Laurent Nunez improvise une conférence de presse après les propos très durs des pompiers à l'encontre du gouvernement. Le ministre évoque un dialogue franc et courtois avec les syndicats, mais reconnaît ne pas avoir les cartes en main. Pour les moyens supplémentaires que réclament les pompiers d'abord, il faudra attendre, dit-il, les discussions budgétaires à l'automne, donc le projet de loi de finances pour l'an prochain. Laurent Nunez parle d'une augmentation des ressources des services de secours, mais ne rentre pas dans le détail. Quant au projet de loi de modernisation de la sécurité civile, censé notamment clarifier les missions des soldats du feu, il sera présenté aux sapeurs-pompiers le 8 septembre, avant un examen au Parlement qui n'est pas encore à l'ordre du jour. Pas de quoi calmer la colère des pompiers qui mettent à leur tour en cause l'action du gouvernement dans la gestion des incendies.
2: Une colère qui s'exprimera à nouveau le mois prochain. Les syndicats de sapeurs-pompiers professionnels annoncent une mobilisation d'ampleur le 29 septembre. Le risque de feux de forêt au plus haut pour 4 départements demain. L'Indre, l'Indre-et-Loire, la Mayenne et les Deux-Sèvres sont en rouge sur la carte de Météo France qui alerte sur le risque d'incendie. 57 autres départements sont en orange, principalement dans la moitié nord et le pourtour méditerranéen. Cet accident en Haute-Savoie, un aspirant guide âgé de 26 ans est mort cet après-midi à cause d'une chute de pierre dans le massif du Mont-Blanc. Le jeune homme, originaire de la vallée, était en formation. Il gravissait avec des clients l'aiguille du Génépi. Accident qui survient au lendemain de la fermeture de plusieurs refuges dans le secteur, justement à cause du risque de chute de pierre. Phénomène accentué par les sécheresses et les canicules à répétition. Il est 19h02, direction maintenant Saint-Denis et les championnats d'Europe de natation. On se régale avec les Bleus. Il y a quelques minutes, deux nouvelles médailles, deux médailles d'argent, Jérôme Val.
4: Exactement, l'argent d'abord pour Maxime Grousset, encore sur le 100 mètres papillon. Maxime Grousset qui n'a rien pu faire face au Hongrois Christophe Milak, qui au passage bat le record d'Europe de la distance, record qui était détenu jusque là par le Français. Mais quand il est sorti du bassin, c'était un grand sourire pour Maxime Grousset, blessé ces deux derniers mois, et qui a donc réussi à avoir une nouvelle médaille individuelle. Et puis dans la foulée, c'est Marie-Ambre Molu qui elle a eu l'argent encore sur le 50 mètres d'eau. Marie-Ambre Molu, la jeune francilienne de 20 ans, qui là aussi n'a rien pu faire face à l'italienne Sarah Curtis, qui a battu une nouvelle fois le record du monde. La jeune italienne de 19 ans l'avait battue hier soir, l'a rebattue ce soir, Sarah Curtis qui était intouchable. Et donc ça fait un bilan pour l'instant de 6 médailles pour cette équipe de France dans ces championnats d'Europe de natation.
2: Merci Jérôme Val, en direct de Saint-Denis. 42 degrés enregistrés cet après-midi à Saint-Laurent-du-Pape en Ardèche, 41,6 a joué les tours en Indre-et-Loire. Thermomètre bouillant en cet épisode de forte chaleur qui bat le record de durée, plus long que la canicule de 2003. Ça continue demain avec 75 départements qui resteront en vigilance orange après 6h du matin. Alors pour chercher le frais, tous les moyens sont bons, même un détour par la patinoire à Marseille, Margot Langeroche.
5: Une vingtaine de personnes font la queue dès l'ouverture de la billetterie de la patinoire, dont Clara et son amie Léonore.
6: Moi, c'est la première fois à la patinoire tout court. Je trouve que c'était une bonne idée, vu qu'il fait plutôt chaud, de se rafraîchir et de profiter avec les copines.
7: C'est vraiment ce qu'on veut, avoir froid là en ce moment, donc tant mieux.
5: Au vestiaire, elle troque les débardeurs et les shorts pour des pulls et pantalons, parce que dans la patinoire, l'air froid est saisissant. Aurélia en témoigne, elle surveille sa fille sur la piste du coin de l'œil.
8: De remettre les pulls, etc., les sweats, ça fait bizarre, mais bon, ça fait du bien en même temps.
5: Jade et Myriam sont venues, elles aussi, entre copines, pour changer d'une sortie à la plage.
7: Bah en fait, moi, c'est pas tant que je préfère aller à la patinoire qu'à la plage, mais c'est vrai que de temps en temps, un peu de frais en plein été, ça fait du bien, donc voilà.
9: L'année dernière, on n'y allait pas, et là, on y est allé deux fois, dans tout l'été.
5: Avec les fortes chaleurs, les habituels constatent, il y a plus de monde sur la piste, et forcément, environnement. Certains comme Salomé et Titouane culpabilisent un peu.
10: C'est pas très écolo, mais c'est bien que ce soit ouvert.
11: C'est sûr que ça doit beaucoup consommer, hein, mais ça fait plaisir à ceux qui patinent. Et voilà. Quand on passe de dehors à dedans, c'est sûr que ça choque là.
5: L'écart est énorme, en effet, entre une glace autour de moins 5 degrés à l'intérieur et des températures extérieures qui atteignent jusqu'à 35 degrés.
2: Et c'est encore un gros week-end de chassés croisés qui va démarrer sur les routes demain. Circulation très difficile, prévoit Bison Futé pour le quart sud-est du pays dans le sens des retours. Ce sera orange dans le reste de la France, toujours pour les retours, et dans le quart sud-est pour les chanceux qui partent en vacances maintenant. Samedi, ce sera très compliqué.
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1: Météo France confirme, nous restons la Charente et Charente-Maritime en vigilance orange demain encore pour le phénomène canicule. Les températures cette nuit entre 23 et 25 degrés pour demain vendredi, une journée ensoleillée avec tout au plus quelques nuages très discrets. Les températures toujours très élevées, 40 degrés pour Angoulême, comptez 38 degrés à La Rochelle.
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13: Bonsoir à tous. Des tubes qui n'ont pas pris leur retraite, des anecdotes qui vous rappelleront des souvenirs. C'est tout simple, 100% années 80. On se fait plaisir pendant une heure, on repart dans la décennie du top 50 et ça commence comme ça.

0: George Harrison, c'était Got My Mind Set On You.
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0: Et oui, le copain d'enfance de Paul McCartney a lui aussi connu une carrière solo prolifique après la séparation des Beatles en 70. Il aura enregistré en tout 11 albums solo. Cloud 9, sorti en 87, est le dernier album sorti de son vivant sur lequel figure ce Got My Mind Set On You, qui est une reprise d'un artiste appelé Roddy Clark, et qui va lui permettre d'être numéro 1, notamment aux États-Unis cette année-là. Et voilà, vous savez tout. Reste à accueillir une autre numéro 1 des ventes, Tracy Chapman, Baby Can I Hold You.
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0: Raft avec Y'a qu'à danser. Bah oui, quand on peut, c'est vrai, il n'y a qu'à danser pour terminer la journée, c'est un bon moyen de se relaxer. Enfin, pour le duo Raft en 87, c'était aussi un bon moyen pour se remonter le moral et le budget vacances. Numéro 2 du top 50 avec 600 000 exemplaires vendus, c'est pas mal, hein. On appelle ça un vrai tube. Un autre arrive dans un instant pour danser, mais plus corps à corps, Sexual Healing, Marvin Gaye, juste après ça.
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2: Et on commence par un rappel assez utile si vous cherchez à occuper les enfants ou les petits-enfants le mercredi à la rentrée. Les inscriptions pour les centres de loisirs de Baignes et Barbezieux sont ouvertes pour la période de septembre-octobre. Ça concerne les 3-13 ans, mais attention, les places sont limitées. Vous avez jusqu'au 23 août pour faire les démarches. Les bulletins sont à télécharger directement sur le site cscbarbezieux.com. Un petit doute tient sur l'envoi d'un email. Un souci pour dompter votre smartphone ou votre tablette. Sachez que des permanences numériques vous accueillent à la nouvelle laiterie de Saint-Jean-de-Liversé. Un conseiller sur place pour vous débloquer notamment cette solution. Lors de ce rendez-vous individuel et entièrement gratuit, n'hésitez pas à en profiter. Il suffit simplement de réserver votre créneau au 06 29 57 61 94. Vous avez les détails sur le site onisatlantique.fr.
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0: Madonna, c'était La Isla Bonita. 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
0: Alors pour la suite, j'ai choisi un titre qui a marqué les débuts d'un certain Sting. Enfin, je précise, ses débuts en tant qu'artiste solo. Hein. On est en 1985, un an après la séparation du groupe Police, qui nous avait plongé dans une profonde tristesse. Mais oui, pendant des années, on avait écrit Police sur nos cartables, nos t-shirts, sur nos jeans troués. Fini la Police, bienvenue à Sting. Un premier album qu'on adore tout de suite, The Dream of the Blue Turtles. Et un premier tube, If You Love Somebody, Set Them Free.
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0: Wonderful Life, c'était Black. Et ça veut dire en français, la vie est formidable. Black écrit cette chanson alors que son divorce l'avait laissé sur la paille. Résultat numéro 2 du célèbre Top 50 en février 88. Bon, comme quoi tout arrive dans la vie. Comme par exemple dans un instant, les essentiels de Décibel avec Émilie Mazoyer dès 20h. Ne changez rien, la musique continue. Ce sera après Sandra, In the Heat of the Night, qui arrive juste après ça.
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2: Une artiste absolument formidable qui a grandi au Canada. Elle est d'origine haïtienne. Elle est désormais installée en France depuis quelques années. Vénard que nous sommes d'avoir avec nous Mélissa Laveau.

0: actrice, compositrice, guitariste et chanteuse Mélissa Lavau est ce soir dans Décibel pour célébrer la sortie de son ébouriffant 5e album. Vous allez adorer At My Softest, I Am The Most Dangerous, un album dans lequel elle revient sur tous les moments de sa vie, et il y en a de nombreux, où elle a échappé à la mort. C'est une artiste que j'adore, mais je vais carrément vous dire que c'est ma star, ma merveille. Elle est dans le studio, Mélissa Lavau, bonsoir.
1: Bonsoir Émilie.
0: Bienvenue dans Décibel. Je l'ai dit tout à l'heure pour te présenter très très rapidement. Tu as grandi au Canada, tu es d'origine haïtienne, et t'es installée en France depuis de nombreuses années maintenant. Et t'as même la nationalité, ça y est.
1: J'ai la nationalité depuis 2019.
0: Et voilà, et tu peux voter et tout ça.
1: J'ai voté.
0: À voter, Madame Lavau, bravo. Et a sorti des albums magnifiques. Le tout nouveau, donc, s'appelle At My Softest, I'm the Most Dangerous.
1: Exactement.
0: Qui veut dire, je vais te faire traduire plein de trucs ce soir.
1: À ma plus douce, je suis ma plus dangereuse.
0: C'est ça. Parce que, évidemment, la douceur, vous l'entendez dans la voix de Mélissa, mais sachez que, voilà, elle est également féroce quand il le faut et quand le monde le réclame. Mélissa, le fait que tu aies ce parcours avec plein de lieux dans ta vie, donc le Canada, Haïti, la France, etc., ça infuse beaucoup dans ta musique. Comment tu décrirais le style musical de ce nouvel album ?
1: Eh bien, j'étais en train de mettre l'album sur Bandcamp ce matin.
0: Ah, et donc il faut le définir.
1: Et du coup, il faut le définir. Et j'ai genre afro, psychedelic, pop rock.
0: Ouais,
1: et je trouve que c'est de la pop, mais c'est surtout du rock, et puis c'est afro-psychédélique.
0: Et puis ton jeu de guitare, il est quand même très blues, quoi qu'il arrive.
1: Il est percussif. Oui. C'est marrant parce qu'il y a pas mal de gens qui reconnaissent le bluegrass dans mon style de finger picking. Je sais pas comment dire ça en français.
0: Ce qu'on fait avec les doigts.
1: Le doigté.
0: Comment tu pinces les cordes.
1: Exactement.
0: Et voilà. Elle est donc guitariste, autrice, compositrice, chanteuse. Alors sa voix est très voilée ce soir parce que Mélissa, t'as déjà commencé la tournée.
1: Mais franchement, j'ai l'impression que les gens y remarquent pas parce que normalement ma voix de chant n'est pas pareille de ma voix
0: parlée
1: habituelle, usuelle.
0: Ouais.
1: Et là, en fait, ça match.
0: Ça. Elle a une voix de chanteuse quand elle me parle. Elle est encore plus mystérieuse. Alors, Mélissa, rentrons dans le vif du sujet parce que des concept albums, j'en ai écouté des kilomètres. T'aurais pas voulu les faire à pied, mais là, franchement, un concept dans lequel une jeune femme d'une quarantaine d'années arrive à sortir autant de chansons racontant les moments où elle a frôlé physiquement ou métaphoriquement la mort, je suis épatée. Ça t'est arrivé tellement de fois. Tu penses que ça arrive à tout le monde de frôler la mort et qu'il faut juste avoir les bons yeux pour s'en rendre compte ?
1: Oui, je pense qu'on est beaucoup plus proche de la mort qu'on ne le pense, et que c'est beaucoup plus banal que ça, en fait.
0: Ouais.
1: On vit, on meurt, comme on mange, comme on pète.
0: C'est de la poésie québécoise. Comme on vit, comme on pète.
1: Mais c'est vrai, tout le monde y passe.
0: Tout le monde y passe. Ah oui, c'est la fin de l'histoire pour tout le monde.
1: Oui, et je trouve que c'est... Ou, ben, si on écoute la dernière chanson de l'album, c'est genre, ben, c'est pas ton dernier rodéo.
0: Ouais.
1: Et il y a ce truc où... Moi, j'ai grandi avec des parents qui avaient perdu tellement d'amis avec la dictature en Haïti, que c'était absolument normal de parler de la mort comme quelque chose, et c'est absolument normal de parler des gens qu'ils avaient perdus comme présents quand même, qu'ils n'avaient pas entièrement perdu, que ces gens étaient présents dans leur quotidien.
0: Et puis aussi, dans la culture haïtienne, on a un autre rapport avec la mort.
1: Absolument, un autre rapport avec la mort. Il y a un mois entier, vous célébrez la Toussaint pendant un jour.
0: Un jour.
1: Les Haïtiens célèbrent tout le mois de novembre.
0: C'est ça. Et du coup, c'est vrai que en plus de tout ça, de toutes ces explications-là, il se trouve que depuis que t'es petite fille, de toute façon, ce qui est macabre, tu trouves pas ça laid ?
1: Non, parce que j'adore les films d'horreur. Ma mère était moins maman hélicoptère. Que ma sœur, par exemple. Ma sœur et maman hélicoptère, mais vraiment sympa. Ses filles sont adorables.
0: Mais donc, elle les surveille tout le temps.
1: Elle surveille tout va bien.
0: Ouais.
1: Maintenant, ses filles, elles vivent leur vie et sont très indépendantes. Et ma mère était un peu laxe parce que, et je me suis rendu compte que les films d'horreur, le premier film d'horreur que j'ai regardé à 4 ans.
0: Ah, c'est tôt.
1: C'est Child's Play.
2: Oh purée, c'est Chucky, c'est la poupée de Chucky.
1: La poupée de Chucky.
2: Mon Dieu, mais Mélissa a 4 ans.
1: Et j'avoue que j'avais peur parce que j'ai demandé à ma mère de recouvrir toutes mes poupées. Et j'en avais beaucoup. Il faut recouvrir les poupées. Je peux pas les voir.
2: C'est horrible parce que en plus Chucky il est tellement méchant. Il parle trop mal, il dit des gros mots et tout.
1: Mais il y a une cérémonie vaudou. Oui, personne se souvient, mais il y a une cérémonie vaudou au début. Et ça a commencé mon histoire d'amour et de haine avec les films d'horreur. Parce que il y a des films d'horreur où moi je suis comme, oh ben c'est bon, ça va, c'est bon. Et après ça, il y a des trucs où je suis comme, il y a des films d'horreur, par exemple, avec des nonnes, The Omen, quand ça se passe dans l'église catholique. Là, je suis genre, j'ai vu des choses. J'ai déjà vu des choses, ça c'est pas si loin de la réalité que ça.
2: Vous dites film d'horreur, je dis documentaire. C'est ça. Mélissa Lavaux, cet album est une merveille, alors par quel bout le prendre? Je vous propose de vous faire écouter une première chanson, elle s'appelle Yemaya. Là, ça raconte cette chanson un souvenir récent, et la narratrice de la chanson c'est toi, puisqu'en fait, selon les moments de ta vie et selon l'approche que tu as eue ou pas de la mort, il y a des narrateurs et des narratrices différents dans tes chansons. Là, c'est toi qui raconte un souvenir.
1: C'est moi qui raconte. On était en tournée au Brésil et on était à Bahia. Et sur les plages de Bahia, en fait, les vagues sont assez violentes. Et moi, j'avais pas remarqué qu'il y avait un énorme drapeau rouge. Mais le drapeau rouge qui fait parce que...
2: Il fait la taille du studio.
1: Il fait la taille du studio. Et puis moi, je suis genre, j'ai ignoré le drapeau rouge et c'est flag pour moi. Et du coup, je rentre dans l'eau parce que moi, j'adore être dans l'eau avec mes lunettes. J'adore regarder les petits poissons. Je suis très myope. Sauf que une vague arrive et je suis prise à genoux. Genre, et en fait, je trouve ça tellement drôle. C'est comme si on m'a raconté.

0: J'ai raconté cette histoire, il disait « Yemaya, t'as pris tes lunettes? Ah, quelque chose de très bien va t'arriver. » Et en fait, j'ai juste quitté mon ex quelques mois plus tard.
1: Bah, c'est pas mal.
0: Parce que
1: ça.
0: J'ignorais le gros drapeau rouge dans ma vie. Et comme j'ai ignoré le gros drapeau rouge
2: de la plage à Baïa. Alors, Yemaya, c'est la déesse de la mer.
0: C'est la déesse de la mer qui adore venger les femmes. Et c'est pour ça que j'ai pris ça personnellement.

0: C'est pas la seule fois dans l'album et dans les histoires qui accompagnent l'album que tu ignores des recommandations. Il y a une autre chanson comme ça qui s'appelle The Rain, The Dogs, The Beach, The Ghost. La pluie, les chiens, la plage, le fantôme. Où une gentille vieille dame te dit à toi et à ta sœur, n'allez pas par là.
1: C'est une copine. Ma sœur n'a jamais été à Marie-Galante. Je lui recommande, mais c'est pas, elle n'est pas une grande voyageuse.
0: D'accord. Donc c'est à Marie-Galante.
1: À Marie-Galante, je suis avec une copine parce que je jouais à Terre de Blues. Et en fait, elle me dit, hey, on n'irait pas escalader les roches sur la plage. Je me dis, ok, pourquoi pas. C'est la journée off. Et du coup, on marche. Au fur et à mesure qu'on marche, énorme pluie, déluge tombe sur nous. On dit comme c'est pas possible. Du coup, on rentre dans un petit boubouille. Et il y a une dame qui nous offre des snacks, qui nous permet de donner des serviettes pour se sécher. Puis elle dit, ah, vous allez quoi? Vous faites quoi ici? En tout cas, journée off, on va sur les pierres et les roches.
0: On va escalader.
1: Elle dit, non, vous ne devez pas y aller. Et puis, c'est le dernier jour, demain on part et tout. C'est la dernière journée pour un peu découvrir l'île. Et comme, je ne conseille pas d'y aller. Elle nous dit trois fois, ne veux pas.
0: Ah, c'est fou.
1: Trois fois, c'est genre.
0: Alors, ce qui est intéressant, c'est que donc déjà il y a la pluie torrentielle qui devrait t'arrêter, elle t'arrête pas. Ensuite, t'as la dame, la messagère, qui te dit trois fois, n'y va pas.
1: Et vous avez dit, bon ben, vous faites comme vous voulez. Donc nous, on sort du oui. Et il y a un chien de rue qui commence à nous suivre. Là, on est comme, ok, tant qu'il nous mord pas, c'est bon. Au bout d'une demi-heure, il y a un deuxième chien de rue qui commence à nous suivre. Et puis là, on marche deux heures et il y a les chiens de rue qui sont encore en train de nous suivre. Et puis on se dit, bon, bah, c'est nos chiens, c'est fini. Et on arrive à la plage, on se met à grimper les roches et c'est des roches volcaniques, donc c'est un peu...
0: C'est
1: assez effilé, ouais. Et moi, j'ai mes petites noix de princesse guitariste et du coup, je suis comme, mais je grimpe quand même. Et moi, mon chien... parce qu'on a chacune notre chien, mon chien commence à me mordre. Je suis comme, non, c'est pas possible. Déjà, les pierres, elles font hyper mal. Mais aussi d'avoir le chien qui mord, c'est pas possible. Et je me rends compte que le chien est en fait en train de prendre mes mains, et les attraper et les retirer de la roche. Et moi, je suis genre, mais c'est pas possible. Et du coup, à ce moment, je dis à mon ami, écoute, je veux pas continuer. Je pense que j'ai eu assez de signes. J'ai eu trois signes.
0: Trois signes énormes.
1: J'ai eu la pluie. J'ai eu les chiens, j'ai eu la vieille dame. C'est bon. Et puis, elle dit, non, et comme ça, on fournit un peu. Et je suis comme, non, s'il vous plaît. On descend. La minute que nos pieds touchent la plage, les chiens, ils disparaissent. Comme ils partent. Ils sont comme, c'est bon, on a accompli notre mission.
0: On a sauvé les meufs.
1: Et je demande à cette copine, ben, du coup, c'était quoi le nom de la dame, par curiosité? Et puis, elle me dit, ben, c'était Brigitte. Et du coup, moi, n'étant pas vaudouisante, je cherche vaudou haïtien, Brigitte. Et maman Brigitte, c'est la femme de la mort. La femme de la mort, et la mort étant Baron Samedi. Et du coup, quand c'est ton jour pour toi, c'est le jour pour toi que tu meurs, elle t'amène vers son mari. Mais si c'est pas encore ton jour, elle te prévient, elle est comme non.
0: Ne va pas.
1: Viens par ici, je t'amène ailleurs. Et on

0: On est repassé par le Wibri, sa petite boutique, son kiosque, et c'était fermé comme si c'était fermé depuis des mois ou des années.
1: Est-ce qu'elle avait plus besoin d'être là?
0: Elle avait plus besoin.
1: Voilà, le genre d'histoire incroyable dans l'album de Mélissa Lavaux. Et là où Mélissa, je te remercie d'avoir fait ça, c'est que toi tu chantes, alors tu peux chanter en français, en créole haïtien, en anglais évidemment, mais pour qu'on comprenne bien, en fait, tu as créé les petites histoires qui vont avec les chansons. C'est un synopsis, en fait, pour chaque chanson, pour qu'on ne soit pas paumé et pour qu'on puisse comprendre toutes ces aventures-là et tout ce chemin.
0: Ce sera développé en un petit carnet. J'essaye de me dépêcher, mais il y a tellement de travail en ce moment. Mais ce sera un petit carnet et comme ça, les gens ils pourront lire les histoires individuellement et puis s'imprégner un peu de l'atmosphère dans laquelle j'étais plongée.
1: Eh oui, et croyez-moi, vous avez envie de voyager avec Mélissa Lavaux. Alors, on n'est pas toujours complètement en sécurité, mais on ne s'ennuie pas. On peut dire ça comme ça, Mélissa?
0: On peut se dire que je prends beaucoup de risques.
1: On peut se dire que ce n'est pas le moment d'ouvrir une agence de voyage.
0: Non.
1: Mais voilà, vous pouvez. Elle a quand même les meilleures anecdotes. Les soirées diapo chez Mélissa Lavaux, ce n'est pas emmerdant. Voilà, c'est l'avantage.
0: Je songerai.
1: Do As I Say, c'est une chanson qui est intéressante aussi dans ce qu'on disait tout à l'heure. Alors, tous les moments où Mélissa Lavaux a côtoyé la mort. Alors, parfois, oui, c'est la mort, vraiment, c'est le baron samedi. Et puis, parfois, c'est juste une déception, un trauma, du mal, de la peine qui peut nous faire décliner. Do As I Say.
0: Là, c'était mon coming out à mon père. Mon coming out à ma mère a été assez... C'est pour les deux parents, mais là, c'est spécifiquement en pensant à mon père.
1: Parce que t'as pas fait ton coming out en même temps avec ton père et avec ta mère.
0: Non, parce que je l'ai dit à ma mère et elle a fait chanter une messe à la maison, parce qu'il y a un prêtre qui habitait au sous-sol à l'époque.
1: Normal.
0: Qui a essayé de me convaincre que les Noirs ne sont pas homosexuels. Et après ça, a chanté une messe. Après ça, ma mère a demandé à ce que sa fille soit mariée à un homme grand. Elle a insisté grand. C'était assez drôle qu'elle fasse des enfants. Okay. Et moi, j'ai insisté que ma mère comprenne que je connais l'amour de Dieu. Et l'amour de Dieu est inconditionnel. Et je sais que Dieu m'aime. Et j'espère que ma mère, elle m'aimera comme Dieu m'aime. Et ma mère a dit, sors de chez moi, espèce de démon, tu n'es pas ma fille. Et elle a raconté à mon père que j'étais lesbienne. Et un mois plus tard, je tournais, parce que là, j'habitais déjà en France, et je tournais à Toronto un mois plus tard. Et du coup, en tournant à Toronto, mon père, il avait prévu de me voir, d'aller au concert. On a déjeuné et il a dit, oui, ta mère m'a dit ce que tu lui as dit. De toute façon, tout le monde pense que c'est une phase.
1: Ah.
0: Et après ça, il a enchaîné avec, tu veux plus de saucisses? Genre, mon père est tellement déconnecté, des fois. Il a littéralement, on est entre brunch, il a dit, tu veux plus de saucisses.
1: C'est magnifique. Ah là là, les psychanalystes se régalent. Et là, Mélissa a dit, non, je voudrais des huîtres, s'il te plaît, papa.
0: J'adore les huîtres, en plus, j'adore.
1: Ben voilà.
0: C'est même pas un euphémisme, j'adore les huîtres.

0: c'est juste une phase pour Mélissa Lavo. Peut-être aussi c'est juste une phase pour ses parents qui vont, à un moment ou à un autre, la regarder avec l'amour inconditionnel qu'elle mérite. C'est un peu ça que dit cette chanson, à la fois souvenir super traumatique et chanson très joyeuse. Pourquoi ?
1: Parce que je me dis que je suis peut-être pas ici pour longtemps, mais au moins je serai ici pour un bon temps.
0: Ouais.
1: Et que mais c'est tellement plus facile de voir les choses, de repositionner les choses de manière joyeuse. Tellement j'ai vécu des couilles que c'est plus facile de les repositionner de manière joyeuse que les choses que j'ai traversées, des choses qui ont fait en sorte. Il y a cette citation que j'adore et je sais pas de qui elle vient. En général, j'aime bien, mais là c'est tu ne sais pas combien, quelle dureté ça a pris pour me rendre aussi douce. Et ça aurait pu être le titre de l'album, mais je me suis dit non, c'est trop dur. Je voulais un truc un peu plus solaire, mais aussi un truc qui tenait les gens à carreau, genre.
0: Ouais.
1: Même si je suis assez vulnérable en ce moment, ça veut pas dire que on peut me faire d'autres couilles. J'en ai eu assez.
0: Elle a eu sa dose. Lassi Miel, c'est une chanson de l'album, celle avec qui on se dira au revoir tout à l'heure, mais je trouve qu'elle est très intéressante parce que là encore c'est toi qui raconte ton histoire. Et ce que je ne savais pas, c'est que ton prénom Mélissa, ça veut dire abeille, et les abeilles, c'est pas n'importe quels animaux dans ta culture.
1: Non, mais pas seulement dans ma culture, mais dans presque toutes les cultures, les abeilles représentent des messagères entre le monde des vivants et des morts. En Amérique du Nord, on dit toujours tell it to the bees, va le dire aux abeilles, va le raconter aux abeilles. S'il y a une naissance, s'il y a un mariage, il faut que les ancêtres, ils le savent.
0: Et c'est grâce aux abeilles.
1: C'est grâce aux abeilles.
0: Les Mais pourquoi c'est pas ça chez nous? Parce que j'ai trouvé ça super beau, comme.
1: Les Anglais, par exemple, si les charmeurs ou les charmeuses d'abeilles meurent dans la famille, il faut cogner 3 fois sur la ruche pour dire s'il vous plaît, les petites abeilles, ne nous quittez pas. Votre maître ou votre maîtresse est partie, mais ne nous quittez pas.
0: C'est
1: Et je trouve ça tellement beau. Et à chaque fois, il y a une sorte de relation et tout. Et du coup, j'aimais beaucoup cette histoire des empereurs, des pharaons d'Égypte qui se mettaient en sarcophage avec leur peau de miel et embaumaient leur corps de miel aussi pour mieux le préserver. Et je trouvais que quand je me suis confrontée à la maladie, je me suis dit, en fait, il va falloir que je fasse un choix. C'est soit le choix de genre me laisser pourrir ou de me battre jusqu'au bout. Et que tant que je suis vivante, que je vais me battre pour ce corps, en fait. Et que ce corps, je vais être très gentille. J'ai été pas très gentille avec ce corps pendant beaucoup d'années parce que voilà, la société nous dit de détester nos corps, que
0: surtout quand on est des filles,
1: c'était trop moche, t'es et tout. Et là, je me suis dit non, je vais l'accepter de manière radicale et je vais être hyper sympa avec, je vais être hyper douce avec, et c'est là. Et puis du coup c'est un peu le résumé de l'album aussi où je parle de moi comme si j'étais une abeille.
0: Ouais, et à la fois c'est vrai que c'est quand même dingue. Enfin, je vais pas te dévoiler toutes les chansons, mais ton parcours et la façon dont tu croises la mort assez régulièrement, c'est quand même assez dingue. Déjà, quand tu nais, tu sauves la vie de ta mère.
1: Ben oui, parce que ma mère avait un cancer du col de l'utérus.
0: Et en fait, le fait d'être enceinte,
1: oui, ça donne des cellules souches gratuites. Du coup, c'est un traitement assez efficace contre le cancer. Et puis en même temps, ma mère elle a galéré à arriver à l'hôpital, en fait. Personne ne voulait l'emmener. Donc c'est cette histoire-là que je raconte. Et puis après ça, tout le monde disait, mais Mélissa, à chaque fois, elle tombe malade. Elle va pas survivre, passer l'âge de 6, 8 ans. Et puis en fait, on voyait grandir. Oh, elle a tenu.
0: Elle tient.
1: Tiens.
0: C'est fou. Mélissa Lavo. Donc c'est à la fois des histoires, voilà, extrêmement terre à terre, et à la fois super poétiques. Ça nous amène dans des mondes avec lesquels on ferait pas d'habitude. Et merci pour le voyage, hein, parce que ça vraiment, ça nous fait du bien.
1: Merci.
0: Je pense que c'est aussi une de tes missions sur cette terre, quand même. C'est de nous ouvrir un peu l'esprit.
1: Ah, moi je trouve que j'ai tant la tentation de voir les choses un peu plus positivement et d'être, en fait, ça prend tellement peu d'efforts d'être sympa, en fait.
0: C'est vrai.
1: Ça prend tellement peu d'efforts d'être sympa. Il y a, régulièrement, moi, je me reprends et je suis genre, tu sais pas ce que vit cette personne et tu sais pas dans quel état elle est. Juste donne-lui un peu de grâce. Tu vas te calmer, tu vas donner un peu de grâce. Et ouais, et après ça, j'aime être conteuse, j'adore faire rire les gens, j'adore faire rire ma sœur. C'est un peu ma mission de vie, c'est de faire rire. Et je suis malheureusement pas clown, je suis musicienne.
0: Heureusement pour nous, une musicienne en tournée. Bonne route, ma chère Mélissa.
1: Merci, Émilie.
0: S'il y a des signes sur le chemin, hein, des red flags, des dames qui disent « Ne prenez pas ce chemin !» Cette fois-ci, tu les écoutes.
1: Je les écoute, mais surtout, je les accueille.

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3: Un de vos compositeurs de musique de film préférés. Serra ne monte pas ce soir les marches du Festival de Cannes comme il avait fait en 88 pour la première présentation du Grand Bleu dont il a signé l'inoubliable musique. Non, il est avec nous en direct dans Décibels pour célébrer ses 45 ans de création musicale et vous présenter la tournée anniversaire qu'il fera voyager partout en France à l'automne prochain. On y plonge. Bonsoir Eric.
4: Bonsoir.
3: Bienvenue dans Décibels. On est ravis de vous recevoir à nouveau. La dernière fois, c'était la première saison de cette émission, je me souviens. Et vous étiez déjà en train de nous parler de live et de concert. C'était autour de la musique du Grand Bleu. Là, c'est autour de tout votre répertoire. Mm-hmm. 45 ans de création musicale. Bon, vous ne les faites pas. Ça ouais. Fait mal de compter ou pas?
4: C'est horrible.
3: Et à la fois, ça veut dire que voilà, c'était plutôt une bonne voie, cette histoire de musique de film quand même.
4: Oui, oui, oui, je suis très... je me rends compte de la chance que j'ai justement d'être encore là, après tant d'années, mais en même temps, ouais, je préférais quand ça faisait 5 ans.
3: Alors justement, tiens, est-ce que quand vous aviez 5 ans, 6 ans, 10 ans, quand vous étiez gamin, vous rêviez d'être compositeur de musique de film? Je vous pose la question, parce qu'à vos débuts, vous partiez pas tellement dans ce sens-là. On vous a entendu notamment aux côtés de Higelin.
5: Quel manque de place.
3: Vous avez fait de la scène avec lui, du studio, vous avez même écrit des chansons ensemble.
4: Ouais, celle-ci d'ailleurs.
3: Oui, je ne l'ai pas choisie au hasard, on bosse un peu, c'est le service
4: public. C'est la toute première, celle-là, en plus, et ça devait faire 15 jours que j'étais avec lui.
3: Ouais. Et il vous a fait confiance?
4: Bah, en fait, j'étais en train de jouer de la basse comme ça, et puis j'étais en train de faire ce gimmick de basse, et il a dit oh, c'est quoi ça, et puis il a commencé à chanter dessus, et voilà, c'est devenu une chanson.
3: Ouais, donc à ce moment-là, vous pensiez déjà aux musiques de film, ou bien vous voyez musicien, peut-être même chanteur, ou en tout cas guitariste, etc.
4: Ouais, non, moi j'avais commencé ma carrière très jeune, à 17 ans, j'étais musicien professionnel, et j'étais parti pour faire une carrière d'instrumentiste. C'était ça qui me fasciné et dont je rêvais depuis que j'étais gosse, et j'avais jamais pensé faire de la musique de film, ça m'intéressait pas particulièrement. C'est vraiment Luc Besson qui m'a demandé ça. On s'est rencontrés quand on avait 18 ans. Et moi, j'étais donc déjà musicien professionnel. Lui, il avait encore rien fait. Il avait été assistant sur un film, je crois. Et en fait, il a fait son premier court-métrage quelque temps après ça. Et il m'a demandé de composer la musique. Et au départ, moi, je lui ai même dit non, je suis pas compositeur. Je suis juste musicien. Ouais. Mais il a insisté parce que il sentait quoi que si je devais être compositeur, parce qu'il m'avait vu improviser, c'est ça qui lui faisait penser que j'étais compositeur. Et puis évidemment quelques années plus tard, je l'ai beaucoup remercié d'avoir insisté, mais vraiment non, j'avais jamais pensé faire ça et j'ai jamais été particulièrement intéressé par la musique de film.
3: C'est intéressant que vous disiez qu'il vous a beaucoup remercié, que vous l'avez beaucoup remercié, pardon. Mmh. Et j'allais dire, lui aussi peut vous remercier parce que vos musiques, elles ont donné une dimension vraiment supplémentaire au film. Je pense pas, Subway. Il y a des moments comme ça, on voit les images. Enfin, c'est complètement corrélé. Et puisqu'en ce moment, c'est le Festival de Cannes, je me posais la question, qu'est-ce que vous pensez, vous, de la place qui est donnée aux compositeurs de musique de film? Par exemple, à Cannes, il n'y a pas de prix pour la meilleure musique.
4: Ouais, je sais.
3: Il y a un César quand même, que vous avez eu d'ailleurs.
4: Ouais.
3: Mais à Cannes et dans plein de festivals de films, finalement, la musique, c'est un peu la cinquième roue du carrosse, on n'en parle pas, quoi.
4: Ouais, je suis d'accord que c'est pas normal et c'est dommage parce que. Enfin, d'ailleurs, je sais qu'il y a beaucoup de gens qui se battent pour ça, notamment à Cannes, pour qu'il y ait un prix pour la musique.
3: Ouais.
4: Mais apparemment, ils y sont pas encore arrivés. Mais c'est vrai que c'est dommage et puis il n'y a pas de raison. En plus, il devrait y avoir un prix. Il n'y en a plus non plus d'ailleurs aux Victoires de la musique.
3: Ouais. Il n'y a plus rien aux Victoires maintenant. Il y a 5 catégories, il y a vraiment plus grand chose aux Victoires.
4: Hein. Ah bon ?
3: Ah bah oui, ouais. Non, c'est pas ouf. Il n'y a plus l'album rock, il n'y a plus l'album électro. C'est, tous les albums ils sont dans une seule catégorie. Il n'y a plus de
4: niche.
3: D'accord.
4: Ah, je ne savais pas. Vous voyez,
3: c'est bien, ça vous passionne.
4: À quel point je suis. Ouais.
3: Mais c'est vrai que le compositeur de la musique, il est co-auteur du film, officiellement, au même titre que le réalisateur avec le scénariste. Et il me semble parfois, oui, qu'ils ne sont pas autant considérés que les autres.
4: Ben oui, je ne saurais pas vous dire pourquoi.
3: Je sais pas, faut un autre ministre de la culture, j'en sais rien, mais je trouve que c'est important parce que en plus c'est une façon de faire de la musique qui est différente et qui pourrait parler à plein de gamins qui font de la musique aussi, enfin parler de ce métier-là. Il faut faire de la musique de jeux vidéo, faut faire de la musique pour les séries, enfin c'est
4: quand même... Ouais, non, il y a beaucoup de travail là-dedans et c'est passionnant. Hein, je dois dire que même si tout à l'heure je disais que j'avais jamais été intéressé par la musique de film, depuis que j'en fais, par contre, oui, j'adore ça. C'est passionnant à faire. Je m'y intéresse toujours pas plus que ça, mais comme travail, quoi, c'est extrêmement passionnant, c'est magique en fait. Quand on commence à travailler sur une scène, et puis dès qu'on trouve le truc, quoi, soudain c'est magique. La scène prend une autre dimension. Soudain, et même soi-même, le compositeur, on se fait attraper nous-mêmes, quoi. C'est vraiment magique. Et l'avantage aussi de la musique de film, par rapport à la musique sans film, c'est que on peut passer d'un style à l'autre,
3: oui,
4: sans que ça dérange personne. Alors que si on est chanteur, ou c'est difficile, si on peut pas faire un album de rock et puis après faire un album de jazz, les gens ils vont pas comprendre, quoi.
3: Oui.
4: Alors que dans la musique,
3: faut être Gainsbourg, je vais faire du reggae, mais c'est pas tout le monde.
4: Oui,
3: ouais.
4: Oui, c'est vrai. Gainsbourg, il s'est permis. Et
3: oui,
4: il
3: mais pouvait... c'est rare.
4: Mais enfin, ouais. Et puis, ouais, puis en plus, c'est pas exactement. C'était du reggae, c'était la mode de ce moment-là. En fait, il était juste dans l'air du temps, quoi. Et alors que la musique de film, donc, ça a cet avantage, c'est que d'un film à l'autre, moi, j'ai fait des musiques totalement, enfin, plutôt rock, comme Subway, c'était ambiance groupe de rock. Ensuite, Le Grand Bleu Nikita, c'était plutôt, c'était l'ancêtre de l'électro.
3: Ouais.
4: Ensuite, j'ai commencé à intégrer du symphonique là-dedans. Ensuite, j'ai fait certaines BO entièrement symphonique. Enfin bref, ça m'a permis vraiment de passer d'un monde à l'autre sans que ça gêne personne.
3: Ouais, c'est ça. Donc pas de frustration de musicien qu'on peut avoir quand on est, c'est vrai, oui, quand on est dans un style.
4: Bah voilà, du coup, pour moi, c'est passionnant, ça, c'est génial. Mmh.

0: Subway, je résiste pas au plaisir d'écouter It's Only Mystery. Parce que ça aussi, c'est chouette quand même, Eric Serra, de se dire, oui, je fais de la musique de film, mais je fais aussi des pubs du top 50 dans mes musiques de film. Bah ouais.
1: Oui, j'ai pas fait exprès. Hein. Je suis ravi que ce soit un tube.
0: Eric Serra n'a pas fait exprès. Ça, dès le départ, vous vous êtes dit, Eric Serra, que quand vous ferez des musiques de films, vous alliez mettre aussi des chansons dedans, parce que c'est pas obligé, on peut juste faire le score, faire comme ça des musiques instrumentales.
1: Ben, disons que moi, j'avais pas prévu de faire de la musique de film. Du coup, j'ai pas du tout été influencé par ce qui se faisait en ouais. musique de film. Donc moi, mes influences et ma culture, c'était le, bah, surtout à cette époque-là, c'était surtout bah, le rock, tout simplement. Ouais. Moi, je venais de là, et du coup, pour moi, bah, faire des chansons comme ça, c'était assez logique. C'était... Puis même le style de musique de toute la BO de Subway, par exemple, bah, c'était, oui, c'est de là que je venais. Et je m'étais pas du tout intéressé à ce que faisaient les autres en musique de film. Donc, voilà, moi j'ai fait c'est pour ça d'ailleurs, pendant des années, ça me dérangeait qu'on dise que j'étais compositeur de film. Parce
0: ah oui.
1: que moi j'étais juste musicien, et ok, compositeur, mais pas, je me sentais pas faire partie d'une espèce de confrérie de musique de film. Alors, et cette chanson, je tiens à préciser
0: oui.
1: que je l'ai pas faite tout seul, on l'a composée ensemble avec, enfin, je l'ai composé. Corinne Marieno a écrit les paroles.
0: De téléphone.
1: Ouais.
0: Ouais.
1: Et ensuite, Louis Bertignac est venu faire les guitares et c'est lui qui a fait un peu la réalisation de la chanson. Et il a amené vraiment beaucoup, quand il a fait la réal, notamment toutes les parties de guitare, c'est lui qui les a écrites, quoi. Et le fameux gimmick, le toup, toup, toup, toup, toup, qu'on entend presque tout le long. C'est lui qui a eu cette idée. Or, mais mine de rien, c'est le gimmick de la chanson, un peu. Quoi. Donc, on a tout signé ensemble, finalement.
0: Ouais. Est-ce que cette chanson, elle fait partie du spectacle Eric Serra Live, qui va donc célébrer, je le rappelle, vos 45 ans de création musicale? Ça ressemble à quoi?
1: Bah, oui, cette chanson en fera partie, évidemment, parce que je suis un peu obligé, quand même.
0: Je pense que les gens attendent quand même certains...
1: Bah, ouais. Ouais.
0: Oui,
1: et puis contrairement à certains, malheureusement, je n'ai pas fait que des tubes. Donc les quelques tubes que j'ai fait, il faut qu'ils soient dans le spectacle.
0: Ouais.
1: Je pense à ça parce que l'autre jour, c'était il y a quelques années déjà, mais j'étais à un concert de Sting et j'étais avec lui dans sa loge avant le show, juste avant qu'il monte sur scène, et il avait sa setlist à la main. Et du coup, je lui ai dit, tiens, fais voir. Et j'ai regardé la setlist. Et là, j'étais assez impressionné quand même, parce que c'était que des tubes.
0: Que des tubes.
1: C'était 100% de méga tubes planétaires.
0: Ouais.
1: Là, effectivement, du coup, ça calme.
0: Donc, il y aura les tubes, Eric Serra live. Est-ce qu'il y aura des extraits de films? Est-ce que c'est un son et lumière? Parce que alors, moi, j'ai lu des trucs formidables. On me dit que sur scène, vous serez tour à tour bassiste, chanteur, chef d'orchestre. Il y a plein de musiciens avec vous. Ça ressemble à quoi, le show?
1: Alors, on va être environ une trentaine de musiciens, ouais. C'est un genre de groupe pop, entre guillemets. C'est-à-dire batterie,
0: groupe pop,
1: guitare.
0: Ils sont trois, hein. Donc là, c'est 10 groupes pop, vous.
1: Non, mais c'est parce qu'on est un groupe façon, un peu le même que la même formation que j'avais pour le ciné-concert Grand Bleu.
0: Ouais.
1: C'est-à-dire deux batteries, deux claviers, un sax, une guitare. Moi, principalement à la basse, deux choristes et une vingtaine de cordes. Et moi, j'ai l'intention, oui, de jouer un peu de tout. Je vais m'amuser, comme j'ai la chance de savoir un peu jouer de plusieurs instruments. J'ai envie de m'amuser, quoi. Alors, c'est pas un ciné-concert, contrairement au Grand Bleu. C'est un spectacle musical qui retrace toute ma carrière, quoi. C'est une rétrospective. Il y aura parfois quelques projections, mais c'est pas l'essentiel du spectacle. La plupart du temps, ce sera des lights, des décors, des ambiances qui nous replongeront dans l'ambiance des films, mais sans pour autant avoir des images du film.
0: Vous avez parlé du Grand Bleu. Il faut qu'on en parle, évidemment, du Grand Bleu, parce que votre musique, Eric Serra, cette BO, on parlait des tubes de Sting, là c'est un énorme succès. C'est 3 millions d'exemplaires vendus et en 4 secondes, vous êtes sous la flotte avec Jacques Mayol. C'est dingue que vous nous ayez dit que voilà, vous n'aviez finalement pas tant d'expérience que ça en composition de musique de film, parce que tout colle parfaitement, les scènes de comédie.
2: Ayuda !
0: Là, moi, je vois la tête de Jean Reno, immédiatement. Immédiatement, il y a des moments romantiques. Et les moments sous l'eau.

0: C'était un travail solitaire, cette BO?
1: Ah bah, c'est toujours un travail solitaire quand on compose, on est tous, enfin moi je suis en tout cas, moi je suis toujours, je suis enfermé dans mon studio tout seul pendant des mois.
0: Ouais.
1: C'est toujours un travail solitaire. C'est comme écrire un bouquin, c'est un travail solitaire.
0: Alors à part que vous, vous n'avez pas été que enfermé dans votre studio, vous avez pris des cours d'apnée pour essayer de comprendre le personnage.
1: Oui, mais ça c'était avant.
0: Ouais.
1: C'est avant de commencer à écrire. C'était oui parce que je voulais absolument ressentir ce dont parlait Jacques Mayol, le vrai Jacques Mayol, dans son documentaire sur lequel il y avait sa voix en voix off. Et ça m'avait complètement bouleversé ce documentaire, je trouvais ça, parce que c'était à la fois un exploit sportif de très haut niveau, il était champion du monde, et en même temps c'était très spirituel, très très zen, très philosophique, et cette combinaison me convenait parfaitement. Donc je voulais absolument aller ressentir ce dont il parlait, parce que je sentais que ça avait l'air tellement fort et tellement beau que je voulais aller le ressentir moi-même. Et pour ça, du coup, je me suis entraîné. Ouais, on a eu de la chance parce qu'on a été initié par Jacques Mayol lui-même.
0: Waouh, le champion du monde d'apnée qui vous apprend l'apnée.
1: Voilà, qui nous a appris sa technique et après, bah, on s'est entraîné grâce à sa technique et c'était. C'était incroyable.
0: Et ça vous a inspiré ?
1: Ah bah énormément, oui.
0: Ouais.
1: Ouais. Alors l'inspiration, elle vient pas instantanément. C'est-à-dire que quand j'étais sous l'eau pendant plusieurs minutes.
0: Combien vous avez fait ?
1: J'ai fait 45 minutes.
0: Non, t'es fou. Non, mais parce que non. Vous n'aviez jamais fait d'apnée, donc.
1: Non, j'en avais jamais fait. Et en fait, quand on a commencé à s'entraîner, au bout de 3 semaines, j'avais 2 minutes 30.
0: Ah ouais.
1: Ce qui est déjà pas mal, ouais.
0: Ben oui, oui. Là, moi, par exemple, 2 minutes 30, j'ai le temps de mourir, donc bravo.
1: Oui, bah quand on n'est pas entraîné, en général, en moyenne, on doit tenir, je sais pas, à 30 secondes.
0: Ouais, c'est ça.
1: Mais dès qu'on s'entraîne. Assez rapidement, on atteint des chiffres comme ça.
0: Okay.
1: Après, on est loin des records. Hein. Les records, c'est 7, 8 minutes, même plus que ça,
0: incroyable.
1: Je crois. Et, mais déjà, 2 minutes 30, ça permet quand même de ressentir des choses qui ressemblent à rien d'autre. Quoi. C'est unique ce qu'on ressent. Et du coup, c'est très fort comme émotion. Et en fait, ces émotions et la puissance de ces émotions qui sont une nourriture idéale pour la création et la créativité et l'inspiration. Mais c'est pas au moment où j'étais sous l'eau que j'entendais la musique du Grand Bleu. Non, ça c'est pas vrai. Ça c'est pour la version dessin animé.
0: Oui, c'est ça. Project UMO, c'est le nom de votre dernier album, Eric Serra. Ouais. C'est pas une bande originale de film.
1: Non, c'est mon deuxième album.
0: En 45 ans, bravo.
1: Voilà, ouais. Je suis pas ce qu'il y a de plus prolifique, ouais.
0: Ouais, mais l'idée est géniale. Vous êtes passionné par l'espace depuis que vous êtes tout petit, c'est un truc de gamin.
1: Ouais. Oui, c'est un truc de gosse. Bah, j'ai vu quand j'étais gosse les premiers hommes marcher sur la Lune.
0: Ouais.
1: Et à l'époque, c'était de la science-fiction absolue, quoi. Donc, ça m'avait totalement fasciné. Et j'ai toujours été passionné par ça, ouais.
0: Alors, l'album nous emmène dans tout un tas d'endroits du cosmos, de la galaxie, et donc dans la station spatiale internationale, the ISS, le Lebaye.

0: 14 titres. Ça commence avec Astronaute et ça finit par Return to My Planet. Donc c'est quand même un petit peu un film, puisqu'il y a un voyage.
1: Oui, oui, d'ailleurs je l'ai conçu effectivement comme un film. C'est-à-dire chaque scène, chaque...
0: Vous voyez, chanson.
1: chaque morceau représente une phase de l'aventure que vit un astronaute quand il va passer 6 mois dans l'ISS.
0: Ouais.
1: Donc chaque morceau est une phase de ça. Donc c'est comme un film effectivement. Et j'ai fait valider les phases en question par des astronautes.
0: Oui, par une astronaute en particulier. Parlez-nous de votre rencontre.
1: Alors, non.
0: Ah.
1: Je suppose que vous parlez de Sophie Adnaud.
0: Oui, Sophie, qui est en ce moment dans l'espace.
1: Oui, donc Sophie, je l'ai rencontrée en juillet l'année dernière. Donc l'album était déjà presque terminé. Donc elle ne m'a pas beaucoup inspiré puisque l'album était déjà fait. Non, j'avais d'abord rencontré il y a longtemps Thomas Pesquet, Luca Parmitano, qui est l'homologue italien de Thomas, Jean-François Clairvoy, qui est un astronaute des années 90. Donc c'est surtout mon expérience personnelle déjà et des discussions avec eux qui m'ont beaucoup inspiré, beaucoup nourri pour faire ce projet. Ensuite, j'ai rencontré Sophie qui m'a fait un cadeau magnifique. Elle m'a invité à venir assister à son lancement. Donc j'étais là-bas à Cap Canaveral, j'ai assisté à ça et du coup, à cette occasion, j'ai rencontré plein d'astronautes d'un coup. Là, j'en connais plein maintenant.
0: Il y en a plein dans son téléphone.
1: Voilà.
0: Ouais.
1: Et du coup, j'ai sympathisé notamment avec Claudie Aigneret et son mari Jean-Pierre, qui sont d'ailleurs adorables comme tous les astronautes que j'ai rencontrés. C'est des gens qui m'impressionnent beaucoup.
0: Ça, quand même, dans votre vie, vous en avez croisé. On parlait tout à l'heure de votre rencontre avec Jacques Mayol, un apnéiste incroyable. Là, des astronautes. Enfin, c'est des gens. Alors, c'est des gens comme nous, mais ils sont pas comme nous. Je veux dire, il y a un côté.
1: Non, ils sont pas comme nous.
0: Alors, si on devait nous faire confiance pour faire tourner la station spatiale, autant vous dire, ce serait compliqué, quoi.
1: Mais justement, j'ai, comme vous venez de le dire, j'ai eu la chance de rencontrer beaucoup de gens dans différents domaines et beaucoup de gens pour qui j'ai beaucoup d'admiration, de respect, etc., qui m'ont impressionné, qui étaient très accomplis dans leur domaine. Ce qui m'étonne le plus, ce qui me surprend le plus avec les astronautes, et d'ailleurs, je me suis rendu compte que c'est tous les gens qui travaillent dans le spatial, c'est-à-dire c'est pas que les astronautes, c'est les gens de l'Agence spatiale européenne, les gens de la NASA,
0: les ingénieurs,
1: les gens du CNES, tout ça.
0: Ouais.
1: C'est tous... J'ai jamais rencontré des gens aussi accomplis dans autant de domaines. Parce que, vous voyez, les autres gens impressionnants quoi, que j'ai rencontrés, ils sont accomplis dans leur domaine, éventuellement dans un ou deux domaines. Mais les astronautes, c'est à la fois des athlètes de haut niveau, c'est des scientifiques de haut niveau, et notamment, ils ont un don pour la communication. Ils sont extrêmement attentionnés, pas du tout méprisant, alors que notamment quand je suis arrivé à Cap Canaveral, j'étais un peu au départ, j'étais un peu intimidé, parce que j'arrive là-bas, j'étais le seul artiste dans tous les gens qui étaient sur place, et vraiment, ce qui m'a sidéré, c'est que je me suis senti mais adopté et accueilli dans leur monde comme une adoption, quoi. C'est-à-dire que je n'ai jamais senti la moindre fraction de seconde
0: de supériorité de leur part.
1: Ouais.
0: C'est beau, ça.
1: Et pour ça, je trouve qu'ils sont admirables. Et quand vous leur posez des questions techniques, par exemple, de vous expliquer comment marche l'orbite, vous expliquez l'orbite. Eh ben, il vous explique ça et c'est super clair. Vous comprenez tout de suite. Donc, bref, c'est les gens les plus accomplis que j'ai rencontrés dans ma vie.
0: Alors, cet album, vous leur dédiez, Space Project UMO, il est disponible. Allez l'écouter, le streamer, puisque maintenant, on peut faire ça de manière dématérialisée. Vraiment, vous avez passé un moment dingue. Et il y aura, j'imagine, des extraits aussi sur votre tournée, Eric.
1: Oh bah oui, j'ai envie. C'est mon dernier album, j'en suis très très fier. Et du coup, évidemment, j'ai envie de jouer. Donc, il y en aura, je sais pas, un ou deux. Deux ou trois morceaux, je ne sais pas.
0: Alors, Space Project, UMO, Subway, Le Grand Bleu, Nikita, Léon, GoldenEye, James Bond, Le Cinquième Élément, Rollerball, Arthur et les Minimoys, Lucie, Anna et Trois Points de Suspension. Vous allez aimer cette série de concerts. Eric Serra live. Bon anniversaire, Eric. Merci. Hein. À votre carrière.
1: Ah,
0: c'est un concert anniversaire.
1: Ah oui, c'est vrai.
0: 45. Enfin, c'est ce qu'on m'a dit.
1: Oui, j'en ai entendu parler.
0: Et bonne tournée, en tout cas, et merci d'être venu nous voir.
1: Ben avec plaisir, merci à vous.
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1: Bonjour. Arnaud, ma passion, c'est les taureaux. Tous les taureaux. L'amour du taureau. Le taureau Camargue, le taureau espagnol, qu'il soit dans l'arène, dans les champs, dans la rue. Je l'adore dans toutes ses formes.
2: Est-ce que vous vous êtes posé la question pourquoi j'aime le taureau ?
1: Ben, j'y suis venu petit à petit. En fait, mes parents m'ont amené il y a très longtemps dans ma jeunesse dans les arènes de Nîmes. À l'époque encore, où on pouvait voir le sixième taureau gratuitement. On ouvrait les portes. Et je me suis pris de passion pour ça. Et petit à petit, j'ai appris ce qui était cet animal. D'abord le taureau espagnol, puis après le taureau Camargue.
2: Qu'est-ce qui représente pour vous le taureau ?
1: Mais la sérénité, la force, et puis cet esprit de combat qu'il a toujours, qui est inné chez lui, et cette résistance qu'il peut avoir partout, contre le climat quand il est dans le champ, mais aussi dans l'arène ou avec les raseteurs. Maintenant, le plus grand plaisir est quand même de le voir dans son champ, évoluer dans son territoire, puisque c'est là où on voit qu'il est le plus majestueux.
2: Vous auriez aimé être éleveur de taureaux ?
1: Alors, j'ai approché des éleveurs de taureaux et je sais tellement comme c'est difficile. Sincèrement, je m'en vois pas les capacités. Oui. C'est comme toute passion, on aime s'en approcher le plus près possible. Donc, rêver d'un jour élever des taureaux, bien sûr, mais sincèrement, c'est vraiment vraiment très compliqué.
2: Le taureau, il est fascinant. Alors, il fait peur, il est fascinant. Vous avez lu des livres sur le taureau, parce que dans la mythologie, il y a toujours des bêtes à cornes.
1: Oui. Tout à fait. Beaucoup de livres, à la fois sur la course camarguaise, à la fois sur la corrida, mais aussi sur le taureau. Et ce qui est fascinant, c'est tout ce qu'il peut être, lui, dans ce qu'on en fait en tant qu'élevage, et la force qu'il représente. Parce que après, c'est la relation à la fois à la corrida avec la mort, et qui peut gêner, et je l'entends, mais aussi l'agilité qu'on peut retrouver dans la course camarguaise. Il a toutes ses facettes, le taureau.
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3: Printemps 1907, le midi viticole se soulève. À l'origine de la révolte des vieux, surproduction, concurrence de l'Algérie, vin frelaté, coupé ou chaptalisé, prix qui s'effondre, les vignerons n'en peuvent plus. C'est dans l'Aude que le mouvement se structure, dans le village d'Argelières, sous Marcelin Albert est viticulteur et cavetier. Avec des vignerons du Minervois, il crée le comité de défense viticole qui organise la toute première manifestation.
4: Au vin artificiel, vive le vin naturel.
3: Le 11 mars 1907, ils sont 87 derrière lui. Quelques jours plus tard, les voilà 300 à Salelles d'Aude. Le comité décide alors de faire un meeting chaque semaine dans une commune différente. Marcelin Albert est un orateur qui galvanise la foule. Ils sont 600 à manifester à Bise Minervois le 31 mars, 1000 à Ouveillon le 7 avril, 5000 à Coursan le 14 avril, puis 10000 à Capestan, 25000 à Lézignan, 80000 à Narbonne où le maire Ernest Féroul s'engage à son tour, 150000 à Béziers où ont lieu de nombreux incidents, 180000 à Perpignan, 200000 à Carcassonne, 250000 à Nîmes le 2 juin et dit-on entre 600 et 800000 manifestants à Montpellier le 9 juin 1907. Côté des vignerons, commerçants, ouvriers, employés, on estime qu'un languedocien sur deux était sur la comédie ce jour-là. Une marée humaine. L'évêque de Montpellier fait même ouvrir les portes de la cathédrale et des églises pour que les gens y trouvent refuge. Malgré la démission de près de 400 maires, des débats houleux à l'Assemblée nationale, l'État fait la sourde oreille. Face à la menace d'insurrection, Clémenceau, président du Conseil, envoie l'armée à Narbonne. Bilan, 6 morts et 33 blessés. Mais le soir du 20 juin, les soldats du 17e régiment d'infanterie se mutinent et refusent de tirer sur les manifestants sous les acclamations des Biterrois. Clémenceau n'a alors plus le choix. Il accepte de rencontrer Marcelin Albert et lui promet de porter une loi anti-fraude en échange du retour au calme. Mais le tigre, malin, glisse au leader de la contestation un billet de 100 francs pour prendre le train pour rentrer dans le sud. Et s'empresse de le raconter à la presse. Cette obole humiliante qu'Albert a eu la maladresse d'accepter lui vaudra d'être conspué par les siens, accusé de s'être laissé acheter. La loi protégeant le vin naturel contre les vins trafiqués est adoptée, les viticulteurs sont exonérés d'impôts sur les trois années passées, les émeutiers sont amnistiés. Quant à celui qui avait rassemblé tout un peuple qui voulait vivre du travail de sa terre, Marcelin Albert, héros déchu, il s'exilera pour plusieurs années en Algérie.
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5: Son titre, Les Cadors, c'est l'histoire d'un homme qui se croit être l'un des fils de Kadhafi. Il part dans le désert du Sahel, dans l'espoir de retrouver le trésor de l'ancien dictateur libyen. Jérémy Ferrari, lui, est né en 1985 à Villesmeuse. Son nom de famille, c'est Larzière. Il grandit à Charleville, ses parents sont commerçants, c'est un passionné de théâtre depuis son adolescence. Dès 15 ans, il pousse les portes du théâtre de Charleville pour apprendre le métier. À 16 ans, il se choisit comme nom de scène Ferrari. Il se produit dans des bals et des maisons de retraite des Ardennes. Il met en scène ses premiers one-man shows et suit aussi des cours de théâtre à Paris, au célèbre cours Florent. Jérémy se distingue des autres humoristes car il aborde des sujets graves de manière cynique et souvent décalée. Il navigue entre provocation et réflexion. Dès octobre 2010, ses apparitions dans l'émission On ne demande qu'à en rire sur France 2, animé par Laurent Ruquier, ne passe pas inaperçu.
6: Jérémy Ferrari.
5: Jérémy fait vite partie des invités réguliers, comme Olivier de Benoît, l'humoriste rémois. Vend deux pièces à Beyrouth confirme son talent de comédien engagé. Il traite de la guerre et des conflits géopolitiques.
7: Alors, Action contre la faim, ils ont un petit peu d'argent de côté. Ils ont 40 millions d'euros de côté. Et ils t'expliquent pourquoi dans leur bilan comptable, c'est un cas de coup dur.
8: Mais quel coup dur?
7: C'est parce qu'il y a des gens qui meurent de faim qu'il y a Action contre la faim.
8: Donc le coup dur, ça serait qu'ils aient plus faim alors.
5: En 2017, il frappe encore plus fort avec Anesthésie Générale. Ce spectacle est une véritable critique de notre société et de ses dérives. Politique, économie, santé, tout y passe. Il se raconte aussi dans un livre où il dévoile ses addictions, dont l'alcool. C'est un artiste attachant et à part dans l'humour français. Il aime revenir dans son Ardenne natale. Il n'oublie pas ses racines. Jérémy Ferrari, c'est l'un des trésors de Champagne-Ardenne.
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1: C'est la Camille Minute, votre chronique de la joie et de la bonne humeur. Aujourd'hui, on va parler des red flags. Alors, c'est quoi un red flag ? Un red flag, c'est littéralement un drapeau rouge. Dans la vraie vie, ça veut dire attention, danger. Fuis, cours, ne réponds pas à ce message. Le red flag, c'est le petit signal que ton cerveau voit mais que ton cœur ignore, en disant « Non mais ça va, je gère, on va gérer ». Le red flag, c'est pas encore une catastrophe, c'est l'annonce de la catastrophe. C'est le teaser du film d'horreur. Il dit « Je suis pas jaloux ». Par exemple, si le mec il dit « Je suis pas jaloux », mais il connaît l'heure de ta dernière connexion avant tout le monde, il est jaloux. Okay ? Si elle te dit « Ah mais moi je suis très cool », mais qu'elle fouille dans ton téléphone, même quand il est éteint, elle est pas cool. Un red flag, c'est pas un défaut, c'est un avant-goût du problème. C'est quand quelqu'un te dit « Ah, moi, je suis comme ça », et que toi, au lieu de partir, tu réponds « Ah, bah, parfait. » « Non, fuis, cours !» Bref, les red flags, c'est simple. Si tu te dis « Ça va sûrement passer », eh ben, ça passera pas. Voilà, c'est aussi simple que ça. Alors maintenant, ce que je vais faire, c'est que je vais vous lister, parce que l'être humain va toujours trop loin, des red flags vraiment exagérés, des red flags qu'on voit sur les réseaux sociaux qui sont vraiment... Ça va beaucoup trop loin. Une fois, j'ai vu une vidéo, il y a une nana, elle a sorti. « Moi, j'ai un red flag. Mon red flag... » C'est les mecs qui tiennent la barre du métro dans le métro. Donc maintenant, en fait, il faut choisir entre tomber par terre ou être célibataire. Il y a un mec, il a dit, une fille qui finit son assiette, c'est un red flag. Frérot, elle a juste faim. Hein. C'est pas toxique, c'est la dalle, ça s'appelle. Après, il y a des red flags. Il y a quelqu'un qui dit, moi, red flag, c'est quelqu'un qui met son réveil à 6h du matin, même le week-end. Excuse-le d'être pauvre, hein, il veut bosser, ce monsieur-là. Il y a quelqu'un qui a dit, voilà, moi, mon red flag, une personne qui aime l'eau plate. Donc en fait, si t'aimes pas les bulles, t'es toxique, quoi, t'es dangereux. J'ai vu aussi, mon red flag, c'est quelqu'un qui répond trop vite au message, ou trop lentement. Le bon timing, c'est jamais bon, quoi. Il y a un mec qui l'a dit, moi, mon red flag, c'est une fille qui dit, on verra. C'est pas un red flag, ça. C'est une promesse honnête. Et j'espère qu'elle le verra pas, le mec. Hein. À ce rythme-là, respirer va devenir un red flag. Bientôt, il inspire par le nez, c'est un red flag. Les gens, ils veulent plus une relation, ils veulent un CV sans défaut. Et même là, ils trouveront un red flag dans la photo. Avant, on cherchait l'amour. Maintenant, on cherche la faute. C'est bien ça le problème.
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2: S'il y a un endroit qui résume bien les Vosges pour moi, c'est Saint-Maurice-sur-Moselle. C'est un condensé, un résumé, l'endroit que je montre quand on me demande à la fois de raconter l'histoire des Vosges, d'en décrire les paysages et même de parler des gens. La montagne au-dessus, jamais loin, j'allais dire au sortir de la boulangerie carrément. Hein. Et quelle montagne ! Le ballon d'Alsace qui prend racine ici, dont c'est le plus beau versant. 1247 mètres pour le sommet et une vue incroyable. On voit loin, on voit très loin, on voit même parfois trop loin si on ne prend pas le temps aussi de voir le tout près. Mais oui, ce petit brin bélier qu'on croise en juillet, ces arbres, tous les mêmes de loin, tous différents de près. Saint-Maurice, c'est la montagne, c'est l'eau des Vosges, puisque sur Moselle, ben oui, et il suffit de grimper un peu pour comprendre que la Moselle, c'est le fleuve qui nous dit que l'union fait la force, puisqu'il est né en fait d'avoir reçu l'apport de plein de gouttes de rue, comme on dit dans les Vosges, qui à force d'être nombreux à couler, forment cette auguste rivière qu'est la Moselle. L'histoire de Saint-Maurice, c'est l'histoire des Vosgiens, de cette capacité qu'ils ont d'aller là où d'autres ne seraient pas allés, dans la montagne. Si belle, c'est vrai, mais pas facile à vivre, hein, surtout au Moyen-Âge, pour les premiers habitants, les premières années où on a vu écrit Saint-Maurice sur quelques parchemins. Les Vosgiens et leur capacité de travail, bien mal récompensée d'ailleurs dans les années 80, hein, mais qui continue à faire des merveilles et qui est un trésor. Je vais vous dire, le travail des Vosgiens, c'est un trésor que la France redécouvrira quand elle comprendra enfin qu'elle peut faire beaucoup mieux et beaucoup plus solide quand elle veut faire elle-même. Et puis, Saint-Maurice, c'est la capacité d'engagement des Vosgiens. Et la montagne, qui a vu le maquis, s'en souvient. Elle qui a été si dure à prendre pour les Alliés au sortir de l'occupation. Il y a cette capacité vosgienne à voir passer l'histoire, à en souffrir bien souvent, bombardements, assauts, frontières même, il n'y a pas si longtemps, quand les voisins alsaciens ne pouvaient plus être français. Au-delà donc d'une marche vers les hauteurs ou même de l'effort physique, un voyage à Saint-Maurice-sur-Moselle, c'est finalement un voyage dans l'âme des Vosges, dans l'esprit de ceux qui y vivent et même de ceux qui y ont vécu. Et c'est fin bien. L'âme...
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1: Salut Brésil, ici Edouard Nénès.
2: Ça vous prend souvent de gueuler comme des dégénérés.
3: Allons, un peu de calme, il y a des gens qui travaillent ici.
1: Je m'appelle Delphine, j'ai 57 ans et j'étais une ancienne élève de Marc Morvan.
4: C'est un sculpteur.
5: Ah bon? On peut gagner sa vie avec la sculpture?
6: Non mais c'est pas une question d'argent.
7: Ah, qu'est-ce que tu fais là?
1: Apparemment, je suis dans le petit bonheur.
7: Tu n'étais pas au courant, je croyais que tu savais.
8: C'est là que tu habites?
1: J'habite à Douarnenez et j'habiterai nulle part ailleurs qu'à Douarnenez.
9: Je crois que nulle part on serait mieux qu'ici.
1: On a la mer, on a la campagne, on a des gens sympas, on a plein de bretons en plus.
10: Ils se déguisent en bretonne maintenant. Qu'est-ce qu'ils vont chercher?
11: Et ton petit coin de paradis?
12: C'était un coin d'enfer.
1: Ah, moi, mon coin préféré quand je me balade, c'est les Plomas.
7: C'est par où?
1: Les Plomas, c'est à Douarnenez, c'est juste au-dessus du port du Rosemort et c'est vachement sympa. Il y a plein d'aigrettes et d'oiseaux et voilà.
13: C'est plein de choses, hein. Ça va d'un oiseau qui s'envole à Zaz. C'est assez vaste, quoi. Il y a tout, quoi.
14: En effet.
15: Il était bon, ce premier baiser.
1: Premier bisou, à l'école maternelle.
16: Ah, vous n'avez pas perdu de temps, hein?
1: Je me souviens très bien parce qu'il était tout petit et il voulait absolument m'embrasser. Moi, je voulais pas et il m'a mordu. Mais c'est vrai en plus.
17: Mordez ses petits camarades à la maternelle. Jamais.
18: Ce matin, exercice d'expression orale.
1: Moi, l'expression bretonne que j'utilise, c'est l'expression de là où je suis, c'est maréo.
19: J'ai rien compris. Non, alors c'est moi. C'est...
20: Non, moi non plus, j'ai rien compris.
1: C'est du douarneniste.
21: Mais vous savez ce que ça veut dire, au moins?
1: Je suis pas sûr qu'on doit traduire. Maréo.
22: Non, mais je crois qu'il n'y a pas moyen. Je pille jamais rien ce que vous dites.
23: Vous pouvez pas comprendre.
1: Maréo. Les femmes disent maréo ou les hommes disent marère.
24: Tu comprends maintenant?
7: Oui, ça je comprends, oui.
25: Très très poétique, je ne connaissais pas toutes tes expressions.
1: Allez, salut.
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1: Bonjour à toutes et tous, bienvenue dans Affaires classées, le podcast. Nous sommes en 1875, au cœur de la Bigorre, dans le petit village de Montousset, pas loin de Bagnères. Un fermier du village est assassiné avec sa fille. La veille, trois inconnus leur avaient rendu visite. Question, qui sont ces étranges visiteurs? La suite, dans un instant.
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1: Nous sommes en l'an 1877. Les gazettes judiciaires de l'époque regorgent de faits divers, de vols, de meurtres. Pour quelques sous, certains n'hésitent guère à frapper, à tuer. Souvent, hélas, ces drames sordides impliquent des ressortissants espagnols sans ressources. Des sans domicile fixe, errant de ville en ville, profitant de la quiétude des campagnes pour commettre leurs méfaits. En cette fin de 19e siècle, la France accueille nombre d'immigrés fuyant leur patrie après l'invasion de Napoléon. Comme en atteste le procès qui va suivre. Ce matin du 12 mars, une imposante foule de curieux s'est amassée des deux côtés de la petite rue qui conduit de la prison au palais de justice de Tarbes. Tous guettent le passage, dans un instant, du convoi à cheval qui transportera les accusés du crime de Montousset. Voilà plusieurs jours que la presse régionale annonce ce qui sera le procès criminel de l'année dans le coin. Il est 11h. Le président de la cour d'assises, M. Léniel, vêtu de son imposante robe rouge et noire, ordonne aux gardes qu'on introduise les accusés, deux hommes et une femme, dans le box. Ils sont jeunes, une trentaine d'années, de taille moyenne. Les deux hommes sont originaires de la province voisine de l'Aragon, tandis que leur voisine de galère est certes née à Tarbes, mais de parents espagnols. L'affaire a débuté 2 ans plus tôt. Dans la soirée du 25 novembre 1875, le trio arrive d'Auch en diligence à la gare de Lannemezan. Ils vont marcher, à pied, toute la nuit, en direction du petit village de Montousset, dans le canton de Bagnères-de-Bigorre, qu'ils atteignent enfin au matin suivant.
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1: Leur traversée ne passe pas inaperçue. Des paysans, déjà au champ, scrutent ces inconnus. Qui sait s'ils ne sont pas là pour voler? Un petit garçon les voit, aiguisant leur couteau au bord d'un sentier. C'est à lui que le trio réclame son chemin.
3: « La ferme des Campistrous, tu sais où c'est ?»
1: Arrivé à destination, il toque à la porte et tombe sur Philippe, le chef de famille. C'est Louise, sa fille, que la dame du trio demande à voir. Elle dit être une ancienne amie. Direction, un champ proche où Louise est à pied d'œuvre. Quand elle aperçoit sa visiteuse, elle se jette dans ses bras, l'embrasse avec effusion et propose au trio de passer la nuit à la maison. Dimanche 27 novembre, Rosalie, une voisine des Campistrous, s'étonne de voir les volets fermés. Elle frappe à la porte. Personne. Louise. Silence. Un sombre pressentiment envahit Rosalie qui part alerter monsieur le maire, lequel se transporte sur place, accompagné de quelques hommes. Un épouvantable spectacle les attend. Philippe, le chef de famille, gît inanimé dans son lit. Une mare de sang s'écoule à travers le matelas. Un double bâillon noué derrière la tête et fortement serré a été posé sur sa bouche pour l'étouffer ou l'empêcher de crier. Des plaies béantes sur sa poitrine, son cou, sa tête lui ont été infligées par une arme blanche. Et Louise, elle, c'est dans l'écurie que son cadavre mutilé sera découvert, lardé de coups de couteau. Pour les gendarmes de Bagnères, il n'y a pas à chercher bien loin. Le vol est le mobile de ce double meurtre. Les meubles ont été fouillés, le linge des armoires jeté au sol. Un objet va pourtant retenir leur attention.
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1: C'est un cache-nez, noir et blanc. Rosalie, la voisine, est formelle. Il appartient à l'un des deux hommes arrivés la veille. Elle a croisé le trio quand ils se dirigeaient vers la ferme en début de soirée. Et bizarrement, tout ce beau monde a disparu. Nul ne sait à ce stade qui sont les deux hommes à l'accent espagnol qui accompagnaient la visiteuse qui se disait amie de Louise Campistrous. Elle, en revanche, est très vite identifiée. Elle se nomme Marie Viau. Née à Tarbes, elle s'adonne depuis longtemps à la prostitution dans les rues du chef-lieu de la Bigorre. Selon les policiers, Marie s'est mise en ménage avec un certain Francis Badel, un homme fort dangereux, condamné par 3 fois et fraîchement sorti de prison après avoir failli assassiner un compatriote. Sa spécialité, c'est le vol d'argent et malheur à la victime qui lui résiste. Un voleur patenté, capable de tuer sa proie, voilà qui dessine le portrait idéal du suspect numéro 1 dans l'enquête ouverte sur le crime survenu le 26 novembre à la ferme de Montousset. Reste une question. Comment Marie Viau a-t-elle fait connaissance avec Louise ? La réponse ne tarde pas. Quelques mois avant son assassinat, la jeune paysanne avait fait un petit séjour derrière les barreaux à la prison de Tarbes à cause d'un menu larcin. Et c'est là que Louise et Marie s'étaient liées d'amitié, à tel point que Louise lui fit promettre qu'il faudrait passer la visiter une fois dehors à la ferme familiale. Immature, Louise avait glissé une imprudente confidence. Philippe, son père, avait longtemps vécu aux Amériques. Il en était revenu riche, très riche, et pour preuve, il cachait sous son matelas des lingots d'or et 30 000 francs en espèces.
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1: Une confidence qui ne tomba pas dans l'oreille d'une sourde. Marie en parla aussitôt à son amant, lui aussi en prison. C'est pour s'emparer de ce joli magot que Marie Viau conçut le projet de rendre visite à son ex-voisine de cellule, aidée des deux hommes que les policiers ne tardent pas à identifier comme étant les deux frères Badel, Francis et Valentin. Mais où sont-ils passés ? Le lendemain du crime, le trio sanguinaire a déjà traversé la frontière afin de se planquer en Espagne. Grâce à l'entraide entre les deux pays, les trois suspects seront malgré tout interpellés vite après. Face au juge, Marie Viau se met à table et elle raconte. Profitant de l'hospitalité du vieux Campistrous, le trio assassin entamait la soirée en savourant les spécialités culinaires de la ferme de Montousset avant de tuer le père et sa fille. Selon ses deux compères, c'est Marie Viau qui a décidé d'achever le vieil homme.
4: Il faut en finir, et vite, sinon les gendarmes vont arriver.
1: Joignant le geste à la parole, elle s'empare d'un couteau de cuisine posé sur la table et elle le tend à son compagnon.
4: Vas-y, achève-le.
1: Détail sordide, une fois les deux meurtres commis, la jeune femme s'est mise à danser, ivre de joie, à l'idée du magot qu'elle imaginait découvrir dans les armoires de la ferme. Mais sa joie sera de courte durée. Malgré une fouille approfondie, les trois compères ne trouvent pas une seule trace du butin dont Louise avait parlé à sa copine de cellule en prison. Ni lingots d'or, ni billets, ni pièces de monnaie. Le butin se résumera à quelques vêtements. Deux robes, un parapluie, des boucles d'oreilles, des chemises, des draps et une montre.
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1: Un butin bien dérisoire face à la guillotine que les trois assassins encourent à présent. Inculpés du crime de vol suivi de meurtre, Commis avec préméditation, ils retournent à la prison de Tarbes, et pour longtemps. La même où naquit leur sanglant projet criminel. Le procès aux assises s'ouvre au printemps 1877. La presse locale et nationale est là. L'affaire passionne l'opinion publique car, aux yeux de tous, les frères Badel ne sont que des exécutants. Le cerveau du drame, l'instigatrice, c'est Marie, la diabolique. Dans l'inconscient populaire, la femme donne la vie, pas la mort. Et comme chaque fois lorsqu'une femme est accusée d'un crime horrible, la foule accourt. Face aux magistrats et aux jurés, les frères Badel semblent résignés, convaincus que leur sort est déjà scellé et qu'ils finiront coupés en deux par la lame du bourreau. Mais Marie, jeune et belle, joue la comédie jusqu'au bout. En pleine audience, elle tombe à terre, en proie à des attaques nerveuses. Simule-t-elle la folie pour échapper à la peine capitale ? Un médecin accourt, il lui fait respirer des sels. Marie se calme, repose sa tête sur l'épaule d'un gendarme et l'audience reprend. Au nom de la société, l'avocat général, M. Dumoulin, requiert la peine de mort contre les trois accusés, unis dans le crime, unis dans le châtiment. Une heure suffira à la cour pour rendre son verdict. Peine de mort pour Marie Viaud, peine de mort pour Francis Badel et prison à vie pour le jeune frère Valentin. C'est le 12 mai suivant que Francis sera guillotiné. Marie aura plus de chance. Elle est graciée par le chef de l'État. Devenue une détenue modèle, elle sera libérée 25 ans plus tard, en 1902.
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1: Et de sang, c'était ce nouvel épisode du podcast. Je vous propose de nous retrouver dans un prochain rendez-vous avec cette fois-ci un petit voyage dans le temps en juillet 1992. Un curé d'origine basque est découvert dans les toilettes d'une aire d'autoroute en Charente-Maritime. Que s'est-il passé ? Réponse dans un prochain numéro. À bientôt.
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5: Votre cousine a décidé d'organiser son anniversaire, seulement les temps sont durs. Elle voudrait réunir la famille, mais faire ça à moindre frais. Vous savez, les réceptions dans les grandes familles, ça fait vite cher, hein. Rien que la famille proche, ils sont 25. Deux, trois cousins en plus avec les gosses, on monte vite à 50. Alors elle a une idée. Elle se dit, je vais faire à manger des pentières au four avec des saucisses au barbecue. Et ils ramèneront chacun une ou deux bouteilles. Et là, votre cousin, il dit, Vadius, je vais faire une paire de bouteilles. Ne paniquez pas, Wikizef est là pour vous aider. Votre cerveau s'est mis en route à essayer de compter. Et vous ne parvenez pas à trouver comment une trentaine d'adultes en ramenant une ou deux chacun, voire trois, on arrive à une simple paire.
6: Définition.
5: Une paire de bouteilles. Beaucoup de bouteilles. C'est simple, hein. Mais attention, quand on dit une paire de bouteilles, c'est quand on sait qu'il va y en avoir beaucoup, peut-être même de trop, mais on ne sait pas combien. Et en acceptant ce qui va par paire naturellement, les chaussures, les tototes, les chaussettes, les prunes et les jumeaux. Par contre, à un colloque de jumeaux, on peut dire, des jumeaux là-bas, il va y en avoir une paire. Et si on va par là, dans le dressing de votre femme, je suis sûr que des chaussures, il y en a aussi une paire.
6: Exemple.
5: Une paire de manifestants selon la police, une belle paire de manifestants selon les syndicats. Je crois qu'on a fait le tour. Depuis le temps des Wikizef, je crois, j'en ai fait une paire, je suis sûr.
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7: Avant d'accueillir le centre des congrès, l'Ancan, c'était une atmosphère à part. Un lieu avec du bruit, des odeurs aussi, et de l'effervescence. Ici, on criait les enchères, on vidait les caisses de poissons, et toute une ville vivait au rythme de la mer. Entre 1956 et 1994, la criée de l'Ancan est l'épicentre du port de pêche Rochelet. Chaque jour, les bateaux rentrent au bassin des chalutiers, chargés de merlus, de barres, de dorades. Les caisses sont déchargées directement sur les tables de tri et les mareyeurs enchérissent à la voie. On imagine facilement hein, une ambiance intense, rythmée, quasi théâtrale.
8: Il est tout frais, mon poisson. Il frétille. Il est tout frais.
9: Ça sent le poisson d'en face.
7: À son apogée, au milieu des années 1960, jusqu'à 25 000 tonnes de poissons transitent ici chaque année. La Rochelle figure alors parmi les ports de pêche les plus actifs de France. Et si on s'attarde sur le bâtiment en tant que tel de l'Ancan, eh bien, nous sommes face à une construction longue de près de 300 mètres là, après son agrandissement. C'est un véritable outil moderne. Hein. Quai de déchargement, atelier de marayage, liaison ferroviaire, chambre froide. En fait, tout est pensé pour rationaliser et accélérer le commerce du poisson.
10: Bah, qu'est-ce que ça ?
8: Un bon poissonné, c'est tout frais et bien goulu !
10: Ça pue, puis ça bouffe maintenant que tu l'as posé sur le capot !
7: Dès le XIIIe siècle, le marché aux poissons occupe différents sites dans La Rochelle. Il s'installe dans le centre-ville, rue du Port, puis rue Amelot, avant de migrer dans l'ancien couvent des Carmes. C'est la Coursive, aujourd'hui. Pour finalement se fixer au bord du bassin des Chalutiers. À la fin du XIXe siècle, l'arrivée des bateaux à vapeur transforme profondément la pêche. Les sociétés d'armement se multiplient à partir du début du XXe siècle, puis vient l'âge d'or des Trente Glorieuses, avant le déclin, lié au choc pétrolier notamment, mais aussi à l'éloignement des zones de pêche et aux crises successives. En 1994, la criée quitte l'Ancan pour rejoindre Chef de Baie. Une page se tourne alors. Hein. Mais le bâtiment, lui, eh bien, il reste debout. Transformé en centre des congrès, il a réussi à conserver son esprit d'origine, hein, avec ses grandes baies ouvertes sur le bassin, ses quais, et puis ses volumes impressionnants. Et avec la seconde édition hein, de l'événement, la criée de l'Ancan, eh bien, le lieu renoue avec son histoire et reprend le temps d'une journée son accent maritime.
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1: Perpignan abrite un petit bijou souvent méconnu des visiteurs, le musée Puitsch, dédié aux monnaies et aux médailles. Installé dans la belle villa des Tilleuls, ce musée offre un voyage dans l'histoire de la numismatique.
2: Alors, on est à la villa des Tilleuls, avenue de Grande-Bretagne, au 42. C'est une villa qui abrite actuellement une bibliothèque, mais surtout un musée très méconnu des Perpignanais, malheureusement.
1: Et vous, Sabine, vous êtes la directrice de ce fameux musée, qui est le musée dit Puitsch.
2: Le musée des monnaies et médailles. Joseph Puitsch. Alors Joseph Puitsch était un Perpignanais d'origine qui a trouvé sa première monnaie à l'âge de 14 ans, ce qui a déclenché une immense passion pour la numismatique qui a tout légué à la ville de Perpignan pour faire ce musée-là.
1: Il faut dire que cette villa, elle est majestueuse et elle est magnifique.
2: Tout à fait. Alors c'est une villa Petersen, donc construite en 1907.
1: Ce monsieur Puitsch, il faisait quoi ?
2: Il était mercier. Il était mercier, il a fait fortune à Paris. Il a eu la chance aussi d'épouser une femme très riche, donc ça aide.
1: Une catalane ?
2: Une catalane de Saint-Laurent-de-la-Salanque. Dans toute sa vie, il a collectionné des monnaies.
1: On va rentrer dans le musée ?
2: Allez, on rentre.
1: Alors Sabine, nous voici à l'intérieur du musée, au deuxième étage de cette villa des Tilleuls.
2: Alors ici, vous êtes vraiment au cœur du musée, avec un couloir pour les expos temporaires et une salle d'exposition permanente.
1: Et depuis cette salle d'exposition permanente, on a vu sur la fameuse avenue Grande-Bretagne.
2: C'est ça.
1: Alors, nous avons devant nous, sous vitrine, ces fameuses pièces de collection.
2: Petite partie, puisqu'il y a moins de 1% qui est exposé, sachant que la collection actuellement se compose à peu près de 50 000 monnaies et médailles.
1: C'est, paraît-il, le troisième musée de monnaie de France ici.
2: Oui, après Paris, donc deux grandes collections à Paris, celle du cabinet des médailles et celle de la monnaie de Paris.
1: Quelles sont les premières pièces que vous montrez en général lors des visites ?
2: Alors, on commence par la naissance de la monnaie, comme ça, qui ne dira rien à personne. Mais si je vous parle de Crésus, ça vous dit quelque chose ?
1: Ah, c'est une expression bien connue, hein, riche oui, comme Crésus.
2: Oui, oui. Donc, nous avons cette première monnaie, qui est une monnaie de Crésus.
1: Elle est où ?
2: Là-bas, voilà.
1: Ah, c'est ce petit bout de métal.
2: Ce petit bout de métal, oui, de l'argent, qui représente un lion et un taureau affrontés.
1: Et ça, ça date de quand ?
2: 6e siècle avant Jésus-Christ.
1: Ça a été retrouvé où ?
2: Alors, on ne sait pas. Malheureusement, on ne sait pas. Puitsch a dû l'acheter.
1: Et de Crésus, on peut passer peut-être aux monnaies catalanes ?
2: Allez, aux monnaies catalanes. Avec, en particulier, la première monnaie. T'as trouvé Joseph Puitsch ? Alors, c'est une toute petite monnaie qui est celle-là.
1: Quelle est la caractéristique de cette monnaie ?
2: Alors, cette monnaie est une monnaie catalane, frappée à Barcelone par le roi. Voilà, c'est une des premières monnaies catalanes, vraiment.
1: Et elle a été trouvée où, cette monnaie ?
2: Alors, elle a été trouvée dans une vigne sur la route de Canet.
1: Sabine, est-ce qu'il y a eu une monnaie ici, dans les Pyrénées-Orientales ?
2: Toutes ces monnaies-là, que vous avez exposées ici, ont été frappées à Perpignan.
1: C'est-à-dire qu'il y avait une fabrique ici de monnaie ?
2: Oui, un atelier monétaire. Même plusieurs, il y en a eu. Il y a des rues qui portent encore la trace de ces ateliers. Rue Petite de la Monnaie, rue Grande de la Monnaie. Donc c'était le lieu où on fabriquait les monnaies à Perpignan.
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3: Adi Oubalen et Adicias à toutes. Est-ce que vous connaissez le mot fenestrou ? Ben, une fenestrou est une fenestre picciotto. C'est une petite fenêtre. Ben, un couple obési m'a bien contat qu'a bien pas spougu d'intra d'in l'oustal. Un jour, mon voisin m'avait raconté qu'il n'avait pu rentrer chez lui. J'avais expliqué, vous savez pourquoi? Ben, sa femme avait clavé la porte d'entrée. Clavé, qui vient de l'occitan clava. Alors, à votre avis, qu'est-ce que ça veut dire?
4: Eh ben, je dirais fermé à clé, verrouillé.
3: Et en effet, je m'explique. Mon voisin était sans clé et sa femme, eh bien, elle était parti faire une course en ville. Comme il n'avait pas les clés, eh ben, Charbel Zekefaguet, vous savez ce qu'il a fait? Eh ben, il était passé par le fenestro del garage. Il est donc passé par le fenestro du garage. Le fenestro est lingo nostro. C'est la lucarne, le vasistas, une précisionnette. Je papla, je pèse l'obésier, et steugne, et je magre. Mon voisin est maigre. C'est bien pour ça qu'il a pu passer par le fenestro du garage.
4: Et le fenestro, ça peut être autre chose?
3: Eh bien oui. Le fenestro bremonde est stabé l'autre mot pour parler de la télévision. Ce mot fenestro s'utilise également pour parler de la télévision. Bon, surtout une copère, surtout autrefois, car les téléviseurs étaient pitchous. Ils étaient petits. D'ailleurs, quand les premiers postes sont arrivés, certaines personnes appelaient cet objet, ben, le fenestro. Mais depuis, eh bien, les choses ont bien changé avec ces grands écrans de la télévision.
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1: Nous l'avions déjà reçue dans Toujours à la page en tant que romancière. La romanaise Magali Milo est de retour dans les librairies, mais cette fois en tant que médecin. Le métier qu'elle a exercé passionnellement jusqu'à un burn-out en blouse blanche. C'est d'ailleurs le titre qu'elle a choisi pour ce témoignage qui paraît chez l'Archipel. Mon burn-out en blouse blanche. Un livre qui commence le jour où Magali échappe de peu à la mort au volant parce que son cœur déclenche au milieu de nulle part une crise de tachycardie. Et ce n'était pas le premier symptôme, il y avait eu des bronchites à répétition, l'eczéma et même l'apparition d'un foyer d'endométriose. Et bien sûr, la course contre le temps pour s'occuper de ses enfants, recevoir ses 40 patients par jour, les ruminations nocturnes, la boule au ventre le jour. Et il y a aussi eu le déni, un refus de voir qu'il était urgent qu'elle arrête. Même cet accident, évité de justesse, n'aura pas su lui mettre les points sur les i. Pourquoi, Magali Milo ?
5: Je ne sais pas exactement, mais c'est vrai que j'avais beaucoup de culpabilité à m'arrêter par rapport aux patients, par rapport à ma famille. Dans nos études, on ne nous apprend pas à prendre soin de nous. On nous apprend à toujours être là, toujours travailler, voilà, faire plus. Et puis, en tant que femme, j'allais dire, on est un peu des rocs, on est... Voilà, on est les piliers et oui, je me disais, il faut que je tienne, quoi. Il faut tenir.
1: Et vous aviez des reproches qui vous étaient faits dans le cadre familial, effectivement. Comment vous les expliquez ?
5: Je pense que c'est pas compris ce qu'on vit quand on est en burn-out. Et voilà, et peut-être que l'entourage a besoin de savoir que c'est pas quelque chose qu'on ne veut plus faire, c'est juste qu'on peut plus parce qu'on n'a pas assez d'énergie. Donc je pense que c'est pas compris.
1: Pas compris non plus par une partie du corps médical, parce que vous avez quelques consultations qui sont quand même assez violentes.
5: Oui, les médecins ne m'écoutaient pas vraiment. En tout cas, certains que j'ai vus. C'était assez compliqué, ça, pour moi.
1: Qui a été ou quelle a été la première personne ou le premier moment qui vous a autorisé à vous dire, là, je vis quelque chose et c'est légitime de dire stop ?
5: Alors, la première personne, ça a été quand même la psychologue qui m'a suivie. Mais au début, c'est pareil, je ne voulais pas croire à ce qu'elle me disait. Elle m'a vraiment dit, c'est un burn-out, etc. Il va falloir du temps. Mais moi, j'étais encore dans le déni en me disant, non, mais c'est trop long. Elle me parle d'un an et demi de repos, moi j'ai envie de reprendre et je vais reprendre bien plus vite.
1: Écrire ce livre, pour vous, c'était un bilan, c'était un message? Comment est-ce que vous l'avez abordé?
5: Pour moi, c'est plus un message en fait. C'est plus pour aider les gens qui sont en burn-out, mais aussi les proches. Après, c'était aussi alerter parce qu'il y a beaucoup de burn-out en ce moment, dans toutes les professions, mais le milieu médical est quand même bien impacté. Le système médical actuellement, je vais dire, il est plus performant parce que chaque médecin a trop de patients, comme je le mets à la fin. La patientèle a augmenté de 1/5 par médecin. C'est très compliqué. Donc c'est pour ça qu'il y a des médecins qui tombent, j'allais dire, malades de plus en plus. Moi, je dirais ce qui est essentiel par rapport... aux professions médicales, aux médecins, c'est prendre soin de soi pour pouvoir ensuite redonner aux autres. Et puis après, même pour la plupart des personnes, essayer toujours de se ramener un peu à soi et à quels sont mes besoins, quelles sont mes limites et j'ai le droit de dire non pour certaines choses pour pouvoir me préserver, préserver ma santé.
1: Magali Milo a vécu 3 ans de descente aux enfers et a mis 3 ans à se reconstruire grâce au repos, à la méditation, à la danse, à l'écriture. Grâce à un recentrage sur elle-même et une remise en question profonde de son mode de vie. Elle délivre un témoignage touchant et un message indispensable dans « Mon burn-out en blouse blanche » paru chez l'Archipel.
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6: Oui, avec un agriculteur exploitant qui a 39 ans à Angluzel et Courcelles. On est à 10 km de Cézanne. Bonjour Alexis Leherle.
7: Bonjour.
6: Quel est votre parcours pour arriver jusqu'ici en tant qu'exploitant agricole ?
7: Alors moi, je suis agriculteur, donc installé à Angluzel depuis 4 ans. Donc avant, j'étais double actif pendant 2 ans. Avant de m'installer, j'étais 10 ans conseiller agricole, donc notamment sur l'installation en agriculture.
6: Ces 10 ans d'expérience en tant que personne spécialisée pour l'installation de nouveaux agriculteurs, agricultrices, ça consistait en quoi ? Combien de personnes vous avez accompagnées et comment ?
7: Je recevais toutes les personnes qui souhaitaient s'installer installé en agriculture, viticulture, maraîchage, élevage, tout projet agricole. J'étais là pour les accompagner, pour les renseigner sur les démarches à faire pour devenir agriculteur. Donc j'en rencontrais à peu près 200 personnes par an sur tout le département de la Marne.
6: Et c'était quoi l'étude de faisabilité, la reprise d'exploitation, la création d'exploitation ?
7: Alors j'étais vraiment là sur la partie renseignement dans les démarches, notamment les formations, tout ce qui était réglementation à respecter lors de l'installation, et puis quelle aide on pourrait bénéficier pour s'installer en tant que jeune agriculteur.
6: Quel est le profil des personnes que vous avez accompagnées pour l'installation ? C'est plus des jeunes, des personnes en reconversion professionnelle qui décident de se lancer dans l'agriculture ?
7: Alors, en 10 ans d'expérience, j'ai vu le profil légèrement évoluer. Alors, on voit que l'âge moyen d'installation a progressé. Donc, les gens s'installent de plus en plus tard. Et donc, en termes de profil, on avait beaucoup de profils donc sur des exploitations, on va dire, assez classiques de la région. Donc, grande culture, céréales, viticulture. Mais on voit de plus en plus de projets avec de la diversification, production de maraîchage, développement de nouveaux élevages sur les exploitations.
6: Quand on entend parler des agriculteurs, souvent, c'est la reprise d'une exploitation familiale, c'était essentiellement le cas ou pas ?
7: Alors dans la Marne, oui, on est essentiellement sur des reprises d'exploitation familiale, donc des enfants, filles ou neveux de neveux-nièces d'exploitants agricoles qui reprennent la suite dans l'exploitation familiale. Mais de plus en plus, on a des personnes donc extérieures au milieu agricole qui reviennent, qui ont un projet de revenir sur l'exploitation. Donc dans ces cas-là, la difficulté, c'est aussi l'accès au foncier. Donc c'est pas facile de trouver des surfaces agricoles pour exploiter dans la Marne.
6: Alexis Leherle, pendant 10 ans, 200 agriculteurs et agricultrices par an reçus pour l'aide à l'installation. Quelles étaient les principales sources de motivation et les freins de ces personnes que vous avez rencontrées et aidées à s'installer ?
7: La première motivation, c'est continuer l'entreprise familiale, donc poursuivre cette activité avec souvent des projets de diversification, de nouvelles activités sur cette exploitation, avec de nouvelles cultures ou création ou développement de certains élevages. Après niveau frein, les freins c'est aussi souvent quand même le financement de ces projets d'exploitation, car une reprise d'exploitation c'est quand même relativement onéreux à reprendre avec des emprunts sur une durée assez longue, donc faut avoir les capacités financières de pouvoir assumer ces reprises.
6: Voilà Alexis Leherle qui a aidé des agriculteurs à s'installer pendant près de 10 ans en Champagne-Ardenne. Merci Alexis.
7: Merci.
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8: Pour changer, je ne vais pas vous apprendre un mot, mais vous apprendre quelques subtilités pour écrire en breton. Et ensuite, place à un prénom pour changer aussi.
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8: Bon, c'est la journée du changement. Alors, je vous apprends chaque jour des mots. La pratique orale, c'est bien, mais l'écrit, c'est important aussi. Alors, dans l'alphabet breton, il y a 2 ou 3 petites choses à savoir. En premier, vous verrez une lettre que vous connaissez, mais que vous ne prononcez pas bien. C'est le C'H, qui sert à écrire le son RE, et donc pas CHE ni QUE, c'est RE. C'est un gros H aspiré. Pensez à un hangar, hein, voilà, comme ça va vous aider. Ensuite, une autre chose à savoir, pas de bol, le cul n'existe pas en breton, on parle pas de cul, mais à la place, nous avons le K, qui sert à remplacer donc le cul, mais aussi le C, et ça sert à faire le son que. Un K, tout simplement. Donc avec ça, vous ne devriez plus confondre C'H, c'est le he, le hangar, hein. Et si c'est un K, eh ben là, vous pourrez dire que ça paraît bête comme chou, mais c'est important à connaître pour pouvoir écrire, mais aussi lire et retrouver la bonne prononciation. À vous de répéter, ou alors écrivez-le quelque part pour vous en souvenir.
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8: Et pour changer des noms de lieux de famille, un prénom aujourd'hui qui est sûrement parmi les plus répandus, ou du moins dans le top des prénoms bretons, c'est Maël, avec sa variante Maëlan. Alors Maël, c'est un très vieux prénom, commun à d'autres langues celtiques. Maël, ça vient du Moyen-Âge, de l'époque du vieux breton, et ce nom était celui des princes ou des chefs de clan, à l'époque où la Bretagne était clanique, évidemment. Mais ce joli prénom est resté. Maël, c'est un prénom masculin, féminisé depuis peu, mais Maël, c'est le chef de clan, et dans Maëlan, eh bien là on a une contraction de Maël et Tan, qui donne Maël Dan. Et ensuite, Maëlan, c'est-à-dire le chef de feu, donc au caractère bien trempé. commissaire en Maëlande. Voilà. Il est temps pour moi de vous laisser, de vous dire à demain, même heure, Canevar-Croas.
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1: Écoutez Havre avec Nord.
2: Je suis parti, juste attends, t'en fais pas. C'est bien comme ça.
1: Originaire de Normandie, c'est à Concarneau que Grégoire Théry, alias Havre, a décidé de poser sa guitare. Le chanteur, auteur et compositeur signe son premier 5 titres où se mêlent pop-rock et poésie. Nord en est le premier extrait.